0: Bonjour à toutes et bonjour à tous, bienvenue à vous dans ce 20e épisode de cette 18e saison de Frères de Chaussures FDC, une émission consacrée à la musique rap, principalement au rap français, et ce depuis une quinzaine d'années maintenant, un peu plus, et oui, à l'époque la trap n'existait pas en France, Jul n'était pas encore là, PNL n'avait pas encore tout retourné, l'autotune restait confinée dans d'autres types de musique, et même s'il y avait déjà eu des artistes qui avaient testé des fusions rap, rock, rap électro, ça restait quand même très très marginal et le rap n'était qu'orthodoxie. Pour le meilleur souvent, pour pas mal d'ennuis parfois, mais en tout cas c'est assez fou de pouvoir avoir été spectateur et auditeur surtout de cette décennie 2010-2020, et même cette quindécennale 2010-2025, parce que j'aime bien trouver des mots nouveaux. Parce que la petite période post-Covid 2020-2025 a aussi, elle, amené son lot de révolutions dans ce courant musical, et on n'a pas fini. On va voir comment ça va évoluer dans les prochaines années. On dit souvent que c'est comme la mode, que les courants musicaux, c'est cyclique. Et d'ailleurs, ça s'est observé notamment avec le retour en grâce du boom-bap, avec l'évolution drumless, etc. Donc je suis assez curieux de voir qu'est-ce qui va revenir, sous quelle forme, qu'est-ce qui va être créé dans les prochaines années. Est-ce que la cloud va revenir à fond? Est-ce qu'on va être un retour au crunk, au dirty rap? La trap qui n'est jamais vraiment partie, mais elle prend des nouvelles formes. Bref, tout ça, ce sera à suivre. Et évidemment aussi, à l'heure actuelle, l'influence qu'aura l'IA, l'intelligence artificielle, sur cette musique. Mais pas que sur la musique, sur la société en général, mais en tout cas sur la musique rap pour ce qui nous concerne. On a les premiers artistes qui commencent à péter là et qui reconnaissent publiquement avoir recours à l'IA, que ce soit pour composer ou écrire des chansons. Il y a un artiste qui s'appelle Willy l'Ancien là qui cartonne tout en ce moment sur les réseaux et qui est dans les tops écoutes, etc. Et qui est un des premiers à assumer totalement avoir recours à l'IA, et je pense que ce n'est qu'un début. Donc voilà, ça va être assez intéressant. On est au 20e numéro donc de cette 18e saison de Frères de Chaussures, qui est donc aussi l'antépénultième de la saison, parce que j'adore placer ce mot à chaque fin d'année, pour dire qu'effectivement on s'arrêtera cette année à la 22e, on laissera la place ensuite au repos et à un été sûrement caniculaire, voire même le printemps qui a déjà commencé. Certaines radios peut-être rediffuseront quelques émissions pendant l'été, mais sinon il n'y aura plus d'émissions originales jusqu'à la rentrée, histoire de recharger les batteries et reposer les esgourdes pour revenir encore plus fort en septembre prochain. Et donc pour cette 20e émission, on va parler de l'excellent Zek qui a enfin sorti son EP Grand Luxe Volume 1 et on passera le featuring incroyable avec Infinite et Souffrance. En deuxième, on ira à la redécouverte d'une jeune rappeuse que j'ai découvert grâce à TikTok. Comme quoi. Elle s'appelle Lena et elle est très talentueuse. En trois, ce sera Souffrance qui reviendra mais cette fois pour un feat avec Lion, puisqu'on va parler de la mixtape de Lion qui sent bon la crapulerie. Le quatrième morceau, c'est une découverte avec la rappeuse Toera. Les morceaux 5 et 6 sentiront bon la jeunesse et les Cévennes, puisqu'on va parler de Marin et de Naïko, chacun dans leur style bien différent, mais vraiment fort tous les deux, et qui doivent être à peu près de la même génération, si je ne m'abuse. Et enfin, pour le morceau numéro 7, on ira en direction des États-Unis d'Amérique, évidemment, avec deux rappeurs très très établis sur la scène drumless, justement. On aura Boldy James de chez Griselda, ainsi que Rome Street de chez Griselda, qui ont sorti un album commun. Voilà, et on écoutera évidemment un extrait dans cette émission. Et tout ça, vous allez l'entendre encore une fois sur 19 radios associatives, que je remercie encore et toujours à chaque début d'émission, même si c'est un peu rébarbatif pour vous, c'est comme ça, c'est de la simple politesse. Grand merci donc à Radio Escapade, à Radio Larzac, merci à Radio Sommière, à Radio Vassivière, et ça rime, à Radio Grille Ouverte, à Radio Coquelicot, et ça rime pas, l'autre radio, Radio Temps Rodez, Radio Calade, merci à Radio Valois Multien, à Couleur FM, merci Fréquence Mistral, merci Radio Alto, Booster FM, merci à Radio Libre en Périgord, Frequenza Nostra, Radio Gay Mozo, Radio FM 43 et enfin Fréquence Luz. Je ne sais pas si elles diffuseront toujours toute mon émission l'année prochaine, peut-être qu'il y aura des petites nouvelles, peut-être qu'il y en a qui partiront, ça dépend aussi un petit peu de vous. Si vous m'écoutez par exemple sur internet et que vous avez des radios assos près de chez vous qui ne diffusent pas encore Frères de Chaussures, n'hésitez pas à leur en parler, moi ce sera avec plaisir que je prêcherai le bon rap sur toutes les ondes qui m'accueilleront. Et puis pour celles qui voudront plus de moi, ben tant pis, c'est comme ça, c'est la vie, il faut savoir évoluer. En tout cas voilà, moi je remercie encore toutes celles qui m'ont fait confiance cette année, elles étaient 19, et voilà, je remercie grandement ces radios associatives de diffuser l'émission Frères de Chaussures. Fin de cette longue intro, et maintenant, place à la musique.
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1: Là, c'est autre chose. 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Mais enfin, quand je dis que ce n'est pas luxueux, on peut économiser sa bourse.
2: On commence cette émission avec ce feat de l'espace entre trois très grands kickers, chacun avec un style bien différent. Le morceau s'appelle Isakin et donc c'est Zec Infinite et Souffrance au micro, le tout sur une prod de Hugo Cervantes. Et c'est extrait de l'EP Grand Luxe volume 1 du rappeur Zec. C'est un 7 titres qui est sorti le 6 mai dernier. Pour ce retour qu'on attendait depuis longtemps, eh bien Zec a proposé un projet avec quasiment que des featuring. Il rappe seul sur le premier morceau et sur le dernier morceau, et sinon après il n'y a que des feats, donc il n'y a que des invités, mais pas n'importe lesquels parce qu'il a invité vraiment des grands grands rappeurs. Donc en plus des deux qu'on a déjà cités, qui est dans l'extrait que je vous ai passé, il y a aussi Hashim, Caballero, Dime, Eloquence, Furlax, H Jeune Crack, Jewel Sane, Jungle Jack, Rob et Sti. Et forcément, comme il y avait tous ces bons rappeurs, il a aussi convié de très bons beatmakers. Donc il y avait Hugo Cervantes qui est souvent à la prod pour Zec. Mais là sur le projet, on retrouve aussi Aguirre, Ajeune Crack lui-même, Jean Jass, Johnny Ola, Sheldon, Stahl et Zec lui-même. Puisqu'on oublie trop souvent que c'est aussi un excellent beatmaker, le Zec. Il est là depuis très longtemps, il est né en 86, donc déjà forcément c'est un bon gars puisqu'il est de la bonne génération

Columbia sous le blaze donc de Zekwe, et il propose en 2016 donc le projet Frap Music, qui n'a malheureusement pas connu le succès qu'il aurait mérité parce que ce projet était tout bonnement incroyable. Mais voilà, y a pas, il explique d'ailleurs dans une interview dont je parlerai plus tard. En tout cas, il n'a pas eu la lumière qu'il aurait dû avoir, et du coup, en parallèle, il est devenu daron, il doit ramener de l'oseille à la maison, et du coup, il met le rap entre parenthèses pendant 4-5 ans. Jusqu'à 2020-21, l'époque du Covid, à une époque aussi où Limsa Dolné commence à l'engrainer à reprendre ce foutu jeu parce qu'il bosse avec lui et qu'il sait qu'il est fort, donc il lui dit mais il faut que tu retournes au rap. Et donc toute cette histoire, vous la retrouvez entre autres dans une excellente interview qui vient d'être diffusée et sur le très bon site internet, le très bon média rap lebonson.org auquel je collabore régulièrement. Et donc là c'est Olivier qui a interviewé Zek dans le format 10 bons sons. C'est un format en fait qui permet de retracer la carrière d'un artiste en sa compagnie en lui proposant des sons qui ont jalonné son parcours, donc au nombre de 10. Et donc là, celle de l'interview de Zek est sortie et c'est vraiment très très passionnant puisqu'on remonte donc à ses tout débuts, comment il a été repéré par Neochrome et tout ça, comment il s'est mis au rap, jusqu'à la fin de l'interview. Olivier lui propose donc d'écouter Kalash iranien que j'ai proposé moi dans une playlist qui est extrait de son projet Grand Luxe Volume 1 qui vient de sortir. Et donc bah, justement, il l'interroge sur ce projet et Zek répond, ouvrez les guillemets, sur mon projet, il y a beaucoup de combinaisons, je me confie dans certains morceaux, mais globalement, c'est du découpage du début à la fin en mode cours de récréation. Il y a toujours une petite DA avec un petit gimmick à trouver, mais les gens sont surtout en mode freestyle. C'est une réunion de découpeurs. C'est le centre aéré des tueurs en série. Ensuite, Olivier Dubonson lui demande, est-ce qu'un jour on aura le droit à un 12 titres de Zek avec que des solos ou presque? Il répond, bien sûr, ça c'est le format album. En gros, c'est l'objectif du contrat que j'avais signé avec Pias. Donc Pias, c'est un label qui diffuse Zek. Il nous dit 4 EP dans le but de créer de la demande sur un album qui sera le projet ultime de Zek. Donc il y avait 2 EP solo prévus et 2 EP de feat dans le contrat. Il a déjà sorti un solo l'année dernière, ou peut-être 2024, mais en tout cas, voilà, ça s'est fait. Il a déjà sorti donc, le Grand Luxe Volume 1, qui est un EP avec que des feats. Donc il nous dit il reste un EP 100% solo. Un autre EP Grand Luxe Volume 2, et après on passe à l'album. Ces deux EP là sont là pour peaufiner notre truc au max et livrer un album dont je sois vraiment fier, qui me permettra de me lancer, de faire une tournée. Un truc qui me ressemble de A à Z, avec peut-être 2 ou 3 feats, mais pas n'importe lesquels. Peut-être ma daronne. Un truc vraiment qui me corresponde. Et donc on a hâte parce que Zek il est très fort, je vous le disais, dans beaucoup de domaines. C'est-à-dire que là vous l'avez entendu en découpeur de prod avec ses copains, tout en attitude, en flow qui rebondit, avec des rimes qui arrivent à des endroits où on les entend pas, et surtout des rimes très originales. Quand il lâche là dans ce morceau, il dit 10 millions de fils de pute, mais c'est la faute d'aucune mère que leurs larmes sèchent lentement comme nos molars sur la photo du maire. Mais il peut aussi envoyer des morceaux beaucoup plus introspectifs, voire même mélancoliques, et même s'il peut pas s'empêcher d'envoyer quelques petites saloperies à quelques détours de rimes, ça peut être quelqu'un qui est vachement émouvant aussi. Donc c'est quelqu'un que je trouve moi très très fort, Zek, et là il est accompagné par d'autres rappeurs donc très forts. On a le Niçois Infinite, dont j'ai beaucoup parlé dans mes émissions, qui a sorti 2 très très très très bons projets l'année dernière notamment. Je vous le conseille fortement, et lui aussi il est tout dans le découpage avec l'attitude. Là il nous lâche, nous on garde l'esprit solide, eux font des récits comiques, ils ont ni pèse ni brolique, on les écrase à la presse hydraulique. Et le troisième larron qu'on retrouve sur le morceau, c'est pas des moindres, c'est Souffrance, Montreuil 93, membre du groupe, l'usine avec un Z, et lui c'est tout en pareil, tout en stature, il fait plus d'1m90, il a une grosse voix qui impose le respect, et une écriture aussi pleine d'énervement et de pavé dans la gueule, notamment quand il nous dit « Nique sa mère l'indique, c'est un traître 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Démerdez-vous avec ça. Et donc chaque morceau et chaque feat sur ce projet Grand Luxe Volume 1 sont vraiment de très très grande qualité. Je vous recommande fortement d'aller écouter ce Grand Luxe Volume 1 et il me tarde déjà moi le prochain solo de Monsieur Zekwe Ramos.

0: Lena avec le morceau Petite Fille, c'est sur une prod de Lena elle-même, sous son nom réel, à savoir Lena Zeytoun. Lena, moi je l'avais découvert l'an dernier avec un morceau qui s'appelle Galbi, qui avait un refrain très très entraînant et très politique, puisqu'elle chantait entre autres Fuck un facho tous les jours. Donc quand t'as ce genre de son qui revient souvent dans tes propositions d'algorithme TikTok et qui devient viral sur TikTok, tu te dis que finalement les réseaux sociaux ont évidemment un rôle à jouer dans la politisation de nos jeunes, et que de juste dire moi je suis vieux, les réseaux c'est de la merde, ça rend débile, ou autre argument assez peu convaincant, c'est juste fermer les yeux sur une grande partie de nos futures générations qui s'informent, se cultivent et apprennent plein de choses par ces médias-là. Et oui, ils écoutent pas forcément France Culture et ne sont pas forcément abonnés au monde diplomatique. Est-ce pour autant qu'il faut les montrer du doigt en les traitant d'abrutis parce qu'ils scrollent sur TikTok, Insta ou Snap? Et surtout, est-ce que c'est bien constructif de faire ça auprès de nos jeunes qui est le futur de la nation? Bah la question elle est vite répondue, ce me semble. Bref, Lena, jeune rappeuse, chanteuse, artiste pour faire l'âge, qui avait donc sorti un projet en 2024 qui s'appelait Radio Princesse, elle revient avec le projet Independent Princess, qui est sorti le 10 avril dernier, dont est extrait le titre Petite Fille qu'on vient d'écouter. Il n'y a pas grand-chose à dire sur elle parce que c'est une artiste qui est encore en développement, pas grand-chose à dire en tout cas. Elle n'a pas donné beaucoup d'interviews, il n'y a pas beaucoup d'articles qui parlent d'elle. Moi j'ai trouvé une bio officielle sur les internets qui nous dit que Lena est une jeune artiste qui mêle ses différentes influences de son héritage culturel qui s'étend du Maghreb jusqu'à la France en passant par Malte. Sa musique se nourrit aussi de ses inspirations musicales, donnant naissance à un genre hybride entre sonorités du nouveau raï, pop et R&B, à travers lesquelles elle s'exprime sur ses expériences de vie de jeune adulte et celles de ses proches. Voilà, c'est assez concis comme biographie, en même temps assez précis aussi. Et effectivement, moi j'aime beaucoup le mélange qu'elle propose déjà sur la forme, on sent toutes les influences qui l'ont façonné, il y a des influences du Maghreb évidemment, sur le son qu'on vient d'écouter ça s'entend très très fort. Il y a quand même le flow rappé qui vient dessus, parce que ça fait partie du son qu'elle écoute au quotidien je suppose. Il y a aussi évidemment une musicalité et un sens de la mélodie qu'elle ramène avec ce côté potentiel pop, donc sur les refrains notamment, et quand je dis pop, c'est dans le sens populaire, ce qui fait que le morceau par exemple comme Galbi l'année dernière est devenu viral sur les réseaux, c'est parce qu'il y avait quand même quelque chose dans la musicalité de très entraînant et qui reste en tête, et c'est grâce, moi je trouve, à cette popularité qu'elle peut envoyer des messages sur le fond pour que ça touche le plus grand monde, et je trouve ça donc très malin de garder une forme ultra grand public pour envoyer des messages plutôt politiques dans le fond, et ça fonctionne très bien. Elle dit dans son texte, je fais écouter mes exclus à mamie, fuck un facho, même repas de famille, en attendant, je sais pas à quoi j'appartiens, mes pensées se font la guerre du jour au lendemain. Voilà le genre de texte qu'elle aime bien envoyer, où donc ça mélange effectivement le fait qu'elle soit assez jeune, et donc qu'elle nous fasse part de ses doutes, de ses interrogations, mais aussi on sent qu'elle est très concernée par les questions politiques, et voilà, elle envoie des messages clairs, et elle passe pas par quatre chemins pour exprimer ce qu'elle ressent et ses valeurs. Donc je trouve que c'est quand même assez courageux de sa part de se positionner, d'envoyer des messages comme ça, tout en continuant à douter de pas mal de choses sur des questions plus perso. Et je trouve que c'est assez révélateur aussi de cette génération-là. Voilà, j'aime aussi cette fragilité-là qu'elle dégage. Donc moi j'aime beaucoup Lena. Allez écouter Independent Princess, c'est un 6 titres qui est disponible partout.
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0: On remet un petit coup de souffrance, cette fois-ci invité par un rappeur qui s'appelle La Hyène. La Hyène, souffrance, ça sent l'underground, ça. Hein. Le morceau s'appelle À l'anglaise, c'est le morceau qu'on vient d'écouter, c'est extrait d'un projet qui s'appelle Mixtape en attendant l'album du rappeur La Hyène. Donc c'est un 14 titres qui est sorti le 3 mai dernier. Il y a Souffrance qui est invité dessus, mais aussi Jeff Lenner et DJ Dino. Et au niveau prod, là, sur le morceau À l'anglaise, c'était Spiral Prod, mais il y a aussi All In Beats, Corrado, Finishim, Sex Beat, Tony Beat Trap et Tony Toxic, un beatmaker de l'usine avec un Z évidemment. Vous l'avez entendu, c'est du rap bien vénère, du rap à message aussi, parce qu'au milieu de toute cette colère, ils envoient des bonbons gros missiles, du genre H24 dans la merde, loin du paradis, posé, je vends mes CD comme des baldis, on encule les supporters du Maccabi toute l'année, 4 saisons comme Vivaldi. Voilà, ça c'est cadeau. Sur la biographie de Rap Genius, on apprend que La Hyène, c'est un rappeur français originaire de Champigny-sur-Marne, dans le 9-4. Il est actif depuis 2006. Il est membre à la base d'un groupe qui s'appelle 400 Hyènes. Et il se lance en fait en solo à partir de 2012 avec une première mixtape qui s'appelle Ma Violence Volume 1. Puis en 2015, Ma Violence Volume 2. Le 20 avril 2018, il sort Thugs Mixtape, un projet qui le fera connaître à un peu un plus large public rap hardcore. Mais il s'arrête pas là, puisqu'en décembre 2019, il sort l'album Thugs of Anarchy, sur lequel on retrouve notamment un morceau de 20 minutes qui s'appelle 2019. Voilà. Et c'est un mec qui a déjà collaboré avec Niro, avec La Rumeur, avec Rof, avec Green Money, enfin pas mal de monde. Donc voilà, il est resté beaucoup dans l'ombre. Il s'est fait un nom dans ce rap underground. Il a une aura auprès d'un certain public rap qui aime beaucoup ce rap hardcore-là. Et pour en savoir plus, je suis retourné en 2018, et oui, je peux voyager dans le temps grâce aux interviews de l'ABCDR du son, puisque en 2018, à l'occasion de la sortie de la Tugs Mixtape, il avait répondu à une interview de B2 pour l'ABCDR du son, un entretien très intéressant que je vous conseille de lire, que vous pouvez retrouver dans son intégralité sur le site de l'abcdrduson.com. Et donc, ben moi, pour vous lire quelques extraits, il a posé pour poser le sujet et présenter le rappeur B2, il a écrit: depuis le début des années 2000, La Hyène a vu passer quelques générations de rappeurs. Sa musique, elle n'a pas bougé d'un iota. Un rap de rue, franc, direct, sans concession. Peu coutumier de l'exercice promotionnel, le rappeur de Champigny revient sur sa carrière et sur sa conception du rap pour l'ABCDR. Donc, sur le côté engagé de sa musique, B2, le journaliste de l'ABCDR, demande à La Hyène: dans ta musique, tu ne caches pas tes convictions politiques, sociales, voire géopolitiques. Penses-tu que tes positions ont pu te causer du tort en termes d'exposition médiatique? Et là, il répond: c'est évident, carrément. Quand j'ai fait le morceau Palestine, on me l'a dit. Des directeurs des radios m'ont dit: on ne peut pas t'inviter parce que tu as des positions trop hardcore. Et je pense que ça a joué. Après, je ne vais pas entrer dans une forme de paranoïa, mais c'est sûr que ça n'aide pas. Ça et mes positions sur la police, puis sur d'autres trucs encore. Mais je dis ce que j'ai envie de dire, et comme j'ai envie de le dire, je ne me cache pas derrière mon stylo. J'aimerais ne plus avoir à l'aborder, ce serait synonyme de paix, mais je suis l'actualité et j'écris dans mon temps. Or, aujourd'hui, le problème n'est pas réglé et j'ai envie d'en parler, mais je souhaite sincèrement que ça se règle. Ensuite, B2 lui parle de son style aussi, il lui parle donc de son écriture qu'il qualifie, B2 il la qualifie de brutale et il parle de son interprétation très agressive. Et donc La Hyène qui répond: j'essaie d'interpréter mes textes avec conviction. Tu ne peux pas faire un morceau sur ta maman et le rapper comme s'il parlait de la police. J'essaie de vivre le texte, c'est comme ça que tu captives les gens, et puis moi, je fais de la musique pour moi. Les morceaux que je fais, je les aime, et pour ça, il faut que mon interprétation soit crédible, sinon je n'y croirais pas moi-même. Et enfin, il y a un dernier extrait de cet entretien, pardon, que je voulais vous lire sur la vision qu'il a du rap français, sachant que je vous le rappelle, cet entretien date de 2018. B2 l'interroge sur le regard extrêmement critique qu'il porte sur la production actuelle du rap français et sur ses tendances. Et donc La Hyène répond: ce qui me déplaît, c'est l'appellation rap français. Tu ne peux pas la donner à n'importe qui, à n'importe quoi. À partir du moment où un mec rappe sur une instru de zouk ou de zumba, personnellement, ça me dérange que l'on appelle ça du rap. Je n'ai rien contre ce style de musique, de toute façon c'est le public qui valide ou non, et si des gens aiment ça, tant mieux, mais pour moi, ce n'est plus du rap. Il y a des gens qui, en écoutant ma musique, me disent que c'est trop du rap, c'est un paradoxe de fou quand même. C'est comme si je venais dans un match de foot avec une raquette, j'invente une nouvelle règle et on me laisse jouer. Donc voilà, c'est assez intéressant de voir la vision qu'il a, et sachant que je suppose que sa vision en 2026 n'a pas dû beaucoup changer, puisque au contraire, le rap a continué à s'ouvrir à plein d'horizons, et donc je suis pas sûr que ça aille vraiment, que ça convienne au rappeur La Hyène et à beaucoup d'autres rappeurs qui sont vraiment très hardcore et qui sont assez ouais, orthodoxes sur la manière qui est sur la vision qu'ils ont du rap. Et donc voilà, ça c'est leur point de vue. En tout cas, là, il revient avec une grosse mixtape, 14 titres, je vous le dis. Elle s'appelle donc En attendant l'album. Et donc, ça veut dire qu'il y a un album qui arrive et je serais curieux d'écouter ça quand ça sortira. La Hyène, mixtape En attendant l'album, c'est disponible partout.
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La découverte de l'émission, c'est avec Toera. Toera, je sais pas si je le prononce à l'espagnol ou pas, mais non, je pense pas. Toera, ici, elle est en featuring avec Masguel. C'est sur le morceau Grave. La prod est signée 2L Prod et c'est extrait du projet de Toera qui s'appelle Zénith et Nadir. C'est sorti le 22 mars dernier. Moi, j'ai vu passer ce blaze, Toera, sur les réseaux il n'y a pas si longtemps parce que je crois qu'elle avait gagné un tremplin Buzz Booster ou un truc comme ça, enfin un truc national. Et donc, bah voilà, ça m'avait un peu attiré l'œil, mais j'avais pas eu la curiosité encore d'aller écouter. Et encore une fois, grâce à la magie de l'algorithme, j'ai vu quelques freestyles passer sur les réseaux où elle kick vraiment bien en mode énervé. Là, le morceau que je vous ai passé, ça m'a permis de voir justement qu'elle est aussi balèze en mélodie. La prod de 2L Prod, qui est à moitié électro, la fonctionne à merveille aussi. Et le rappeur Masguel, que je connaissais pas du tout, qui est vraiment très très très très fort aussi. Là, la connexion est vraiment limpide entre les deux. C'est un morceau qui m'a beaucoup touché. Après, je vais pas faire le mytho non plus, je la connais vraiment pas plus que ça, juste ce que je vous ai dit. Ça tourne pas non plus en boucle sur mon MP3 parce que je viens de la découvrir et que j'ai pas non plus. Voilà, je trouve que ça bien, mais j'ai pas non plus un coup de foudre immense, mais j'aime beaucoup quand même. Donc, et puis là, c'est un EP 3 titres, donc c'est assez facile à écouter, c'est rapide, mais je suis pas retourné sur ses anciens projets, etc. Par contre, je suis retourné sur l'ABCDR du son parce que eux, ils en ont parlé aussi, ils sont vraiment penchés sur ces sons. Et c'est une nouvelle plume de l'ABCDR qui a chroniqué donc, ce projet Zénith et Nadir. C'est Yoshan, et voilà quelques morceaux choisis de la chronique qu'Ilouel a écrite, parce que Yoshan, je sais pas si c'est un garçon ou une fille. Donc, c'est écrit, le titre Zénith et Nadir, dernier EP de Toera, est une vraie trouvaille. À la fois symbole d'ascension et de chute, il est particulièrement représentatif de ce que la jeune rappeuse inspire. En à peine trois courts projets, la Lyonnaise a brûlé les étapes méthodiquement pour obtenir un brasier qui s'élève à présent surprenamment haut. D'abord chanteuse aux influences punk, Toera se passionne pour le rap lors du confinement à travers les figures du rap parisien de la dernière décennie, comme elle expliquait aux médias Conscientious, donc des figures comme Fix Pencil, Népal et Alpha One, qui lui donnent ses bases en 2024 pour son EP Petite Conne. Et donc c'est un EP qui est à leur image abusivement scolaire. Elle distille pourtant déjà des éléments intrigants pour les plus avertis. À la fin de cette même année 2024, le niveau grimpe brutalement avec Petite Conne volume 2. Et plus pesant, la rappeuse est encore plus crue et use de multisyllabiques fluides avec un flow en ligne de tension. L'aboutissement arrive en mars 2026 quand sort Zénith et Nadir. Les trois titres de l'EP sont nerveux rythmiquement mais profondément mélancoliques dans leur sonorité, leurs interprétations et dans ce qu'ils racontent. La Lyonnaise use d'effets vocaux et de mélodies pour intensifier l'émotion mais reste strictement rap dans son approche. L'aspect ludique des précédentes sorties persiste légèrement dans des rimes bien trouvées ou des tournures de phrases plus cyniques que sombres. Excepté ces moments qui arrachent des sourires amusés à l'écoute, Toera rappe cet éternel pincement qui comprime tes poumons lorsqu'on t'arrache les ailes, comme le disait McGregor. L'EP achève sa descente dans des abîmes douces, en polyharmonie, rappée entre Toera et le rappeur de Lyon Masguel, accompagnant les notes de piano et les synthés saturés. Toera propose, au-delà du ton de force de sa formation accélérée, un rap enrichi aux influences alternatives en restant résolument une kickeuse. C'est par le médium rap qu'elle exprime le mieux son rapport aux autres, au sexe, à ses engagements ou à ses oppositions. Une démarche sincère, intense et pleine d'une hargne à lui faire grimper les parois du gouffre avec les ongles. Voilà pour les extraits choisis donc de cette chronique parue sur l'ABCDR du son et écrite par Yoshan. Voilà, moi je trouve que je voulais vous en parler parce que je trouve effectivement la propale artistique très intéressante de Toera. Je me suis pas encore assez penché donc sur ses sons et sur sa carrière pour pouvoir en parler plus longuement, mais j'imagine que cette EP3 titres est une carte de visite pour de futurs projets plus longs. Et si le contenu continue à me plaire comme ça a été le cas pour ce 3 titres, eh bien, je ne manquerai pas de reparler de Toera.

On vient d'écouter Frustration, c'est Marin qui est le rappeur et c'est une prod de Soli. Frustration, morceau éponyme du EP 4 titres de Marin qui est sorti le 1er mai dernier. Un projet en entière collaboration avec son frère Soli qui est au prod et c'est disponible partout. Et commençons pour les prods pour une fois, tiens. Comme vous l'avez entendu, on est sur des instrus très complexes tout en distorsion, en sonorité électro et en évolution aussi. Parce qu'il y a ce qu'on appelle là, en tout cas sur le morceau qu'on vient d'écouter, je crois qu'en anglais ils disent des beat switch. Donc des changements quasi complets de prod au milieu d'un morceau qui fait qu'on passe vraiment d'une ambiance à une autre. On a quasiment l'impression d'écouter deux morceaux et il y a juste la voix du rappeur comme élément de fil rouge. Et donc c'est assez intéressant, même si certains en abusent beaucoup. Ce qui n'est pas le cas de Marin, évidemment. Le Marin, donc, c'est le rappeur, un jeune rappeur du côté de chez moi qui avait déjà sorti un EP en 2023 qui s'appelait Excès. Moi, je vous avais proposé un extrait de son EP Ailleurs qui était sorti en 2025. Vous l'avez entendu, là aussi, donc c'est un rappeur qui travaille beaucoup sur les voix. Il y a beaucoup d'effets sur les voix avec de la saturation, parfois de l'autotune, etc. Il y a aussi des envolées en termes de musicalité, de mélodie où il est très très fort. Et en même temps, il alterne avec des couplets où il y a des flows parfois quasi parlés, où il y a même très peu de scansions rap finalement parfois. Et donc toute cette diversité fait que bah, alors certains y trouveront peut-être un côté un peu trop foutraque. On se perd un peu dans toutes les propositions entre ce qui les, tous les effets et les changements de rythme au niveau de la voix et des prods qui peuvent nous perdre un peu. Et à l'inverse, il y en a qui trouvent que ça joue aussi sur le fait qu'il y a beaucoup de choses à écouter et qu'au final on s'ennuie jamais. Donc c'est vraiment, je trouve, une opposition vraiment entre la forme parfois trop fouillée et complexe qui pourrait nuire à la compréhension du fond qu'il veut envoyer, mais en même temps ça fait un fourmillement d'idées, de propositions artistiques qui force déjà moi le respect et l'admiration pour ce rappeur qui est en début de vingtaine, si je ne me trompe pas, et qui fait tout ça en mode artisanat avec son frère, et ça sonne quand même très très très très très bien. Et là où j'ai beaucoup beaucoup aimé le projet Frustration, c'est qu'en fait, si vous écoutez vraiment ce qui est assez rare pour... je l'ai fait pour Sheldon dernièrement, mais c'est rare que j'écoute des projets en entier dans l'ordre. Souvent, voilà, soit c'est en aléatoire sur mon MP3, soit j'écoute même pas tous les morceaux. Et donc là, j'ai écouté les 4 titres en entier à la suite. Et déjà, c'est bien parce que c'est un format court. Moi, j'aime beaucoup les formats courts dans le rap et dans la musique en général. Et en fait, quand on écoute les 4 morceaux, il y a une vraie cohérence artistique, une vraie ligne directrice. Les morceaux, ils s'enchaînent tout naturellement avec une logique et une souplesse admirables. Et du coup, ça fait que c'est très très agréable à écouter. Ça passe très rapidement. Et c'est vraiment du très très très bon travail. Donc, un gros big up à Marin et Soli. Et une grosse force à eux pour la suite. Je vous le rappelle, Marin, Marin. Vous tapez ça sur n'importe quel moteur de recherche. Le P, c'est Frustration. Et c'est disponible partout.

On change de style, mais on reste dans les Cévennes avec un autre rappeur extrêmement talentueux pour quelqu'un qui a effectivement là aussi à peine 20 ans. Je disais, je pense que c'est à peu près la même génération entre Marin et Naïko, puisque c'est Naïko que vous venez d'écouter, qui a donc envoyé son tube de l'été qui s'appelle Souris pour moi. C'est sur une prod, m'a-t-il dit, trouvée sur YouTube. Et donc c'est un single qu'il a envoyé, comme souvent avec lui. Hein, j'ai pas l'impression qu'il ait vraiment l'envie de bosser sur des projets plus longs comme des EP ou des albums, ou en tout cas pas pour l'instant. Lui, il envoie juste des morceaux de temps en temps, comme ça, quand c'est prêt. Et donc là, cette fois, il a décidé de partir sur une prod bien différente de ce qu'il fait d'habitude, sur la forme en tout cas. Ce qui montre aussi qu'il sait s'adapter à peu près tous les styles. Et qu'il a aussi beaucoup de talent, lui, pour trouver des top lines et des refrains chantés qui vont très très bien sur les prods qu'il trouve. Parce que sur ce morceau, je trouve que bah, c'est super efficace en termes de musicalité et de ce qu'il envoie sur le refrain. Et c'est marrant parce que d'ailleurs, le refrain, il sonne presque années 90, alors que bon, bah, il était même pas né à cette période, hein, vu que effectivement c'est la nouvelle génération, mais il fait ça très très très très bien. Sur le fond, ben, vous l'avez entendu, ça raconte toujours à peu près la vie qu'il mène en ce moment, avec sa vision des choses, son petit côté fleur bleue, parce qu'il y a quand même, ça parle un peu d'amour, de rencontres, des meufs, etc. En tout cas, d'envie de rencontre, ça parle aussi de son quotidien, et à un moment il parle du bus, etc., le bus qui l'emmène jusqu'à la grande ville de Montpellier, sûrement pour aller zoner dans les studios de la ville. Jusqu'à la fin de la nuit pour enregistrer quelques voix et rentrer le lendemain à Sumène pour traîner au City ou gagner des matchs avec la réserve. Naïko, on se sait. Bref, petite dédicace. Toujours est-il que Naïko, il envoie des sons depuis longtemps maintenant, parce que si on fouille bien sur les internets, on retrouve les premiers freestyles qu'il avait envoyés à 12-13 piges, justement toujours à Sumène dans le parc pour enfants. Et depuis, il continue d'être très créatif, il en parle souvent dans ses chansons du fait que. Qu'il ne sait faire que ça, qu'il a envie de faire que ça de la musique, qu'il aimerait en vivre, mais pas à n'importe quel prix. Et c'est là aussi où je trouve qu'il est très, très intéressant, c'est qu'il a une vraie vision de la musique et de la vie artistique. Il a une facilité, j'ai l'impression en tout cas, de créer, de proposer des morceaux, d'écrire. Alors effectivement, c'est pas un rappeur qui va écrire des trucs hyper techniques comme Souffrance ou Zek qu'on a pu écouter un peu plus tôt. Mais en tout cas, il a le talent pour lui de trouver des mélos et d'avoir une capacité d'écrire assez rapide. Et dans son style, je trouve qu'il est vraiment très très fort et j'aimerais vraiment qu'il arrive à avoir un peu plus de visibilité et avoir un peu plus de notoriété pour pouvoir ben, en faire encore plus sérieusement parce que je pense que c'est quelqu'un que si il arrivait dans un endroit où il était un peu coaché, un peu machin et qu'on le mettait sur les bons rails, ça pourrait être vraiment quelque chose qui irait vraiment très très loin. Donc on verra ce que l'avenir lui réserve, pardon. C'est tout le mal que je lui souhaite, mais en attendant, ce qu'on peut faire, nous, c'est continuer à l'encourager, en allant écouter ses sons. Naïko, c'est Naïko, et là, le morceau, c'est Souris pour moi. Et puis après, vous avez d'autres morceaux qui sont disponibles sur toutes les plateformes.

0: Et on finit avec un beau duo de rappeurs américains Baldy James et Rome Streets qui ont envoyé un album commun qui s'appelle Manhunt, qui est sorti le 27 février dernier, dont est extrait le morceau qu'on vient d'écouter qui s'appelle Like Biggie Did, j'adore le dire, Like Biggie Did, et c'est produit par Nicholas Craven. Outre l'excellent producteur canadien qui a produit le morceau qu'on vient d'écouter, sur les 7 autres titres que compose Manhunt, on retrouve d'autres très bons beatmakers, puisqu'il y a Chuck Strangers, Denny LaFlair, DRTWRK et Wavy Da Gaud. Donc un album quasi full drumless, donc à savoir les prods avec très peu d'éléments rythmiques type batterie, je vous le rappelle, ou alors elles sont vraiment mises en retrait, elles sont étouffées, et donc toute la place est laissée au sample du beatmaker et à la voix des rappeurs. Et c'est le cas donc sur ce très bon album Manhunt. Baldy James, tout comme Ron Street, ils sont signés pardon, chez Griselda, donc l'écurie de Conway The Machine, Westhagen et Benny The Butcher, qui ont donc popularisé à eux seuls quasiment cette nouvelle vague drumless dans le boom bap américain, et qui a ensuite essaimé un peu partout en Europe. Ce sont également deux rappeurs quarantenaires. Baldy est un peu plus vieux parce qu'il est de 82, et Ron Street est de 86, encore un très bon garçon, puisqu'il est né en 1986, n'est-ce pas? Vous le savez. Et c'est des rappeurs donc, qui traînent leurs semelles depuis un bail maintenant dans ce rap-jeu. Et là, la collab elle fonctionne à merveille, je trouve, entre la voix grave de Baldy James, pleine de flegme, qui s'oppose à une voix plus nasillarde, aiguë, et un flow un peu plus dynamique, dirons-nous, de Rome Streets. Et le tout donc sur des prods effectivement très bien senties, comme celle de Nicholas Craven qu'on vient d'écouter là, avec le sample de voix féminine sur le morceau. Je trouve ça absolument parfait. Moi, en tout cas, c'est le rap américain que j'aime. Et je ne suis pas le seul parce qu'il y a Jeff qui écrit pour le média Goutte Mes Disques, qui a écrit sur le projet, et il a écrit donc un avis très intéressant que je vais vous proposer tout de suite. Il nous dit, les buddy movies sont aujourd'hui devenus une niche fort peu rentable dans laquelle les bons acteurs n'aiment plus trop se réfugier. C'est simple, depuis l'énorme The Other Guys d'Adam McKay en 2010, on a un mal fou à citer un long métrage digne de ce nom dans lequel deux acteurs pleinement investis dans leur rôle sont à la hauteur d'un concept exigeant plus de talent qu'il n'y paraît. Alors, ce que le cinéma ne nous donne plus, on essaie de le trouver ailleurs. Et avec Manhunt, on l'a trouvé. En effet, bien qu'ils tournoient tous les deux autour de la nébuleuse Griselda et qu'ils se soient déjà retrouvés sur un même titre par le passé, jamais l'opposition stylistique qui oppose Baldy James et Rome Streets n'avait pu s'exprimer sur la totalité d'un projet. Et bien que celui qui nous occupe soit court, 18 minutes pour 6 titres et une intro, il suffit à ouvrir un champ des possibles exaltant. D'un côté, on a donc un Baldy James dont le flow au bord de la neurasthénie nous plonge dans une forme de douce léthargie. Et de l'autre, un Rome Streets qui aime montrer toute l'étendue de sa technique dans des logorées verbales qui filent le tournis. Bref, quand le premier commence à nous endormir, le second est là pour nous réveiller. Et pour cadencer ces Street Dreams, les deux MCs ont fait appel à des gens qui les connaissent bien, tels Nicholas Craven, coucou la belle boucle Soulful sur Like Biggie Did, ou Denny LaFlair, coucou Hot Plate et le genre de prod sur laquelle excellerait un Westhagen. À dire vrai, si on n'allait jamais remettre en cause la pertinence d'une telle association, on doit noter deux choses. On ne pensait pas que la sauce prendrait aussi facilement, que chaque entité trouverait aussi vite sa place dans l'écosystème, et dans la foulée de ce constat, on se demande surtout pourquoi un projet comme celui-ci ne s'est pas matérialisé plus tôt, tant il y a plus d'envie d'y croire dans un morceau comme Tricky que dans tout le dernier EP de Larry June et Currency, pourtant produit par cette chèvre de The Alchemist. Entre références obscures à la préparation de Coke, il faut faire quelques recherches sur Internet avant de comprendre ce que veut dire une phrase comme Half Brick of Martha Stewart, Cut It With Katie Mason. Là, je vous laisse vous débrouiller. Évocation de sa revente et investissement du produit de cette activité dans le luxe, Baldy James et Rome Street font de leur différence une force. Peut-être que le cinéma a laissé tomber les buddy movies, mais le rap, lui, n'a manifestement pas encore reçu le mémo, pourvu que ça dure. Toujours très bien écrit par Jeff de Goutte Mes Disques, merci beaucoup. Le projet s'appelle Manhunt, c'est Baldy James, c'est Rome Street, c'est dispo partout, et ce depuis février, donc profitez-en. C'est la fin de cette 20e émission de cette 18e saison, merci beaucoup à vous de m'avoir suivi. Je vous rappelle que si vous voulez m'envoyer un petit message pour me proposer des sons à écouter, pour me faire vos retours, etc., vous le pouvez en envoyant un mail. Mon mail est disponible sur le blog Arte Radio, un blog sur lequel vous pouvez aussi écouter et télécharger les émissions. Vous pouvez aussi m'envoyer un message sur Instagram si vous l'avez en passant sur le compte Frères de Chaussures. Et sinon, vous passez un petit message à vos radios respectives et elles me feront passer vos missives. Et ça me ferait grandement plaisir de vous lire. Moi, je vous dis à la prochaine pour toujours plus de bons gros peuras, bien sûr.
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2: Je crois que nous n'écoutons pas toujours les chansons pour les bonnes raisons, ou plutôt pas toujours pour des raisons avouables. Pourquoi je dis ça ? Écoutez, il y a des chansons que l'on cite volontiers, elles donnent une certaine allure. Celles qu'on cite disent en quelque sorte « Regardez comme j'ai du goût, comme je sais choisir mes paysages intérieurs, comme ma mélancolie est bien éclairée ». Et puis il y a les autres, celles qu'on va chercher quand ça ne va pas très fort, celles qu'on n'inscrirait pas forcément dans notre grande autobiographie culturelle. Moi, dans les moments de chagrin, il m'arrive d'écouter des chansons que je trouverais peut-être mauvaises un jour de pleine santé. Et je trouve ça passionnant. Parce que ça veut dire qu'une chanson ne vaut pas seulement par ce qu'elle est, elle vaut aussi par l'endroit où elle tombe, par l'heure à laquelle elle arrive, par le désordre qu'elle rencontre en nous. Une chanson peut être trop simple, embarrassante et devenir soudain d'une précision folle. La vie, le quotidien demande de l'ordre en permanence et à l'intérieur pourtant il y a des jours où tout est déplacé. Alors peut-être qu'une chanson bouleverse quand elle vient troubler cet arrangement-là, quand elle fait entendre au milieu de la journée normale que quelque chose ne l'est pas. Et c'est peut-être pour ça que j'aime autant les passages de Nicolas Moreau dans cette émission, parce qu'il ne vient pas seulement nous dire quoi écouter, il vient nous rappeler que rien n'est anecdotique quand quelqu'un met dans une chanson un morceau de sa vie, de ses colères, de ses fragilités, de ses silences. Avec lui, la scène locale n'est jamais une petite scène, c'est un endroit d'où partent des bouleversements très concrets, très proches et parfois contagieux. Aujourd'hui, il nous emmène dans le sillage de Quentin Sauvé, musicien lavallois, passé par la ferveur punk hardcore avec Birds in Row. Il poursuit depuis plusieurs années un chemin plus solitaire, plus dépouillé. Avec Nicolas Moreau de Mayenne Culture et responsable de Transistor, on va parler de cet artiste, un peu de son chemin et surtout de son prochain album No Hard Feelings, attendu à l'automne. Et puis dans cette émission, il sera aussi question d'un autre mouvement. Après les chansons qui nous déplacent intérieurement, on parlera de nos manières de nous déplacer tout court avec la chronique de Florent en roue libre, consacré aux mobilités douces. Et on terminera avec Clément qui viendra nous parler d'un autre retour, un petit miracle circulaire. Je vous parle du comeback du vinyle. Enfin, c'est Clément qui nous en parlera pour terminer ce rendez-vous. Voilà, vous l'avez compris, l'agité du local commence maintenant. C'est musical aujourd'hui, c'est très bien ainsi pour commencer la semaine. J'aime ça et je sais que l'auditeur de l'autre radio aussi. Bienvenue, je suis Margot et sans plus attendre, j'ai envie d'ouvrir le micro à Nicolas.
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2: Et c'est sur l'autre radio. Bonjour Nicolas.
4: Bonjour Margot.
2: Tu es chargé de mission à Mayenne Culture où tu t'occupes notamment de l'émission Transistor que l'on retrouve tous les premiers jeudis du mois sur l'autre radio. C'est aussi une fois par mois que nous avons donc le plaisir de t'accueillir pour ta chronique musicale que tu consacres aujourd'hui à l'indie folk hypersensible de Quentin Sauvé.
4: Il y a d'abord ce souvenir que je n'ai jamais oublié, un de mes premiers souvenirs en Mayenne sans doute, où je venais de débarquer. C'était il y a plus de 20 ans. Quentin Sauvé devait avoir une quinzaine d'années, mais c'était déjà un musicien expérimenté, lui qui, à 10 ans à peine, donnait son premier concert. Il enregistrait ce jour-là une prise de voix pour je ne sais plus quel projet, et je me souviens à quel point j'avais été bouleversé par ce qu'il avait fait.

par son extrême concentration, l'intensité incroyable de son cri dans lequel il mettait toute son âme. Où allait-il chercher cette puissance émotionnelle, si ce n'est au plus profond de ses failles ? On n'était plus à Laval avec un petit groupe de métal local, mais avec un musicien hors du commun qui devant nous chantait comme si sa vie en dépendait. Je me suis dit que ce gamin ferait son chemin. Et ce qui est arrivé ensuite me l'a confirmé. Après avoir enchaîné les concerts et enregistrements avec les groupes Hard of Hearing et As We Draw, Quentin a rejoint en 2009 le trio Birds in Row, champion du post-hardcore international acclamé par la critique de Télérama à Pitchfork. Loin du bruit et de la fureur punk hardcore, en 2011, le chanteur-guitariste prend la tangente en solo, empruntant un chemin beaucoup plus épuré, folk, acoustique et intimiste. Il enregistrera deux albums sous le nom de Throw Me Off the Bridge avant de signer les deux suivants sous son propre nom, Quentin Sauvé. Aujourd'hui, alors que s'annonce son nouveau disque, rien n'a changé. Les hurlements se sont transformés en chants, mais le cri original est toujours là. Ce cri, cet arrachement émotif que le philosophe Roland Barthes considérait comme la plus haute finalité de l'acte artistique, traverse aussi No Hard Feelings, le cinquième album solo de Quentin Sauvé, prévu pour l'automne 2026. Son plus beau disque, sans doute, le plus lumineux et mélodique en tout cas, à l'image du presque tubesque For the Best, dévoilé le 29 mai dernier.

0: For the Best par Quentin Sauvé, le bien nommé.
1: Oui, le bien nommé, car ses chansons sont une parfaite illustration du pouvoir salvateur de la musique. Sans doute, Margot, as-tu déjà été, si ça n'est sauvé, en tout cas consolé, réconforté, reboosté par une chanson. La musique adoucit les cœurs et constitue pour bon nombre de musiciens un exutoire où exorciser ses peines et ses douleurs. Pour Quentin Sauvé, la musique a toujours été une thérapie. Son nouvel album solo en témoigne mieux encore que les précédents. L'écriture de ce disque, confie-t-il, l'a sauvé de la dépression contre laquelle il luttait. On pense à ces géants fragiles qui, tels Todd Van Zandt, Bill Callahan ou Cat Power, s'affairent d'une classique folk song, une exploration de leurs abîmes les plus intimes. Son blues, ses bleus à l'âme, jamais Quentin Sauvé ne les a aussi bien chantés que sur son nouveau disque. Mais rien de plombant ni de déprimant ici, car jamais aussi sa musique n'avait semblé si accessible, limpide et apaisée, à l'image de ce magnifique Hangover Blues.

Dur dur d'interrompre ce Hangover Blues, l'un des sommets du nouvel album de Quentin Sauvé, qui en compte bien d'autres. En effet, chaque titre de ce disque parfait est un sommet où éclate comme jamais le talent de mélodiste et de songwriter, ce guitariste hors pair. Sans renoncer à leur habituelle simplicité, ces nouvelles chansons fourmillent de subtilité et d'idées. Éclats de guitare aux mille nuances, entre finger-picking folk et déflagration rock, cœur féminin diaphane, arrangement de cordes délicats, ou touches électro-impressionnistes. Ample et spacieux, le son de No Hard Feelings, enregistré au studio Happy Harry par Amaury Sauvé, le frangin de Quentin, sert parfaitement cette nouvelle dimension, presque orchestrale, tout en mettant magnifiquement en avant son chant, où vibre une douceur et une sincérité irradiantes, mêlant mélancolie et joie salvatrice. Difficile de ne pas être pris aux tripes par ce Drawing the Line, premier single de son dernier album.

0: Un extrait du dernier album de Quentin Sauvé, No Hard Feelings, qu'il faudra encore patienter quelques mois, Nicolas, pour découvrir en entier.
1: Deux titres sont déjà disponibles sur les plateformes de streaming, mais en effet, la sortie du disque n'est prévue que le 16 octobre. Une tournée suivra, bien sûr, où Quentin, plutôt habitué à jouer en solo jusqu'alors, sera accompagné de quatre musiciennes et musiciens. Évidemment, une date est prévue au 6x4 à Laval, ce sera en novembre et à ne pas louper, car c'est sur scène que s'exprime le mieux son talent. Mais on ne devrait pas manquer de vous en reparler d'ici là.
0: Merci Nicolas.
1: Merci.
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0: Et nous voilà arrivés au moment de notre chronique en roue libre avec Florent. Bonjour Florent.
3: Bonjour Margot et bonjour à toi chère auditrice et auditeur. Aujourd'hui dans En Roue Libre, je vous emmène avec moi dans une machine à remonter le temps. Et on va faire un bond dans le futur. Nous sommes aujourd'hui le 8 juin 10026. Et je vais vous parler d'une découverte sensationnelle. Une équipe de paléontologues et de paléobiologistes spécialistes de cette époque fascinante qu'on appelle l'Anthropocène vient de mettre en lumière une espèce disparue qui a pourtant dominé son monde. Une brève période de l'histoire de notre planète. À peine quelques dizaines, tout au plus centaines d'années. Mais suffisamment pour tout bouleverser. Cette espèce a été appelée le métallosaure.
0: Le métallosaure, ça commence bien.
3: Oui Margot, accroche-toi bien. Parce que ce monstre faisait en moyenne une tonne, parfois deux, parfois trois. Une carapace métallique, des yeux lumineux. Un cri, que dis-je, un vrombissement à nul autre pareil. Et une odeur très particulière. Les chercheurs sont formels. Le métallosaure était à la fois polluant, bruyant et incroyablement envahissant. Il régnait sur une jungle. Une jungle qu'il avait lui-même façonnée, à sa mesure, à sa démesure même.
0: Donc en gros, il a terraformé son propre monde.
3: Exactement. Des millions de kilomètres de traînées noirâtres, sans vie, sans végétation, totalement imperméables, qui s'entrecroisaient, se superposaient, parfois même en trois dimensions. Une sorte de toile géante couvrant la quasi-totalité des terres émergées de l'époque. Une toile dont il était à la fois le maître et le prisonnier. Et dans cette jungle, les autres espèces ont quasiment totalement disparu. Écrasées, repoussées, effacées.
0: L'espèce dominante en somme.
3: Tout à fait. Apparemment, il y avait une seule espèce qui arrivait à rivaliser, parfois, face au métallosaure. Le platane. On ne sait pas pourquoi, mais les platanes semblaient avoir une dent contre les métallosaures. Mais attends, le plus fascinant, c'est son mode de vie. Le métallosaure passait 95% de son temps à dormir. Oui, dormir. Immobile, inerte, stocké dans une sorte de grotte construite spécialement pour lui. Mais pas construite par lui-même, hein. Non, par une autre espèce.
0: Attends, quoi ?
3: Ouais, c'est dingue. Ils n'y croyaient pas au départ, hein, les chercheurs. Une espèce dépendante d'une autre pour lui construire son nid. Et cette espèce, qui a pourtant une longue lignée avant l'apparition du métallosaure, est appelée Homo modernus. L'humain dans le langage de tous les jours. Et c'est là que ça devient intéressant. Le métallosaure vivait en interaction étroite avec l'humain. On a longtemps parlé de symbiose. Symbiose, en biologie, c'est une relation gagnant-gagnant. Mais non, non, non. Les dernières études sont formelles. Ce n'était pas une symbiose. C'était une forme de parasitisme.
0: Carrément.
3: Carrément. L'humain nourrissait le métallosaure. Les bergers, on l'a vu, l'entretenaient, organisaient son environnement. Et en échange, il pouvait visiblement le chevaucher. Parfois seul, parfois plusieurs, mais en moyenne, 1,3 humains par métallosaure actif disent les paléostatisticiens interrogés.
0: Donc, un monstre d'une tonne pour transporter une personne.
3: Voilà. Une efficacité en apparence redoutable. Le métosaure, lui, adorait ça. Il se déplaçait seul, rapidement, avec puissance, avec arrogance. Il se sentait invincible. Mais dès qu'il retrouvait ses congénères, tout ralentissait, tout se bloquait. Comme si cette espèce ne supportait pas sa propre densité.
0: Une espèce allergique à elle-même, comment c'est possible ?
3: Eh bien, parce que le métallosaure était profondément dominant. Face aux autres espèces, face aux plus faibles, y compris parmi ses propres congénères, il imposait sa loi. Toujours. La loi du plus lourd, la loi du plus rapide, la loi du plus bruyant. Et l'humain, ben, il s'est adapté. Ou plutôt, il s'est soumis.
0: Tu veux dire qu'il dépendait de lui ?
3: Totalement. Les recherches montrent que l'humain, pourtant bipède, mobile, autonome, une espèce bien plus ancienne, au mode de vie entièrement nomade, semble progressivement avoir perdu l'usage de ses propres capacités. Se déplacer, marcher, transporter, tout était devenu obsolète, tout passé par le métallosaure. Même pour se nourrir, certains restaient jusqu'à à l'intérieur même du métallosaure, pendant des heures, parfois plus.
0: C'est flippant.
3: Et c'est pas fini. Parce que le métallosaure avait une particularité unique dans le règne vivant. Son régime alimentaire, extrêmement spécialisé. Une seule nourriture, une seule, le pétrole.
0: Ah, ça sent la fin de l'histoire, ça.
3: Exactement. Le métallosaure était littéralement accro, dépendant. Sans sa dose, il refusait de bouger, même pour aller se nourrir. Il fallait la lui apporter directement à la bouche, une perfusion, un rituel, une offrande. Et au moindre signe de manque, c'était la panique, la colère, la fureur même. Mais pas du métallosaure, non. De l'humain.
0: Donc le parasite rendait son hôte dépendant de sa propre dépendance.
3: Ouais, et prête à tout, même à sacrifier énormément, jusqu'à sa propre nourriture, pour continuer à nourrir la bête.
0: C'est pas classique, ça.
3: Et non. Et pourtant, certains chercheurs de l'époque pensaient pouvoir faire évoluer le métallosaure, changer son alimentation, le rendre propre, plus respectueux. Mais les dernières découvertes sont cruelles. La dépendance était trop forte, le système bien trop installé.
0: Et du coup, extinction ?
3: Ouais, très progressive, mais inévitable. Le pétrole n'était pas renouvelable, pas à l'échelle de la vie du métallosaure en tout cas, qui vivait tout au plus quelques dizaines d'années, parfois beaucoup moins. On a parlé, la rencontre avec un platane apparemment, je le disais, lui était souvent fatale. Mais à l'échelle de son appétit, quand la ressource a commencé à se raréfier, l'édifice a vacillé, c'était plus possible.
0: Et combien ils étaient ?
3: Environ 1 milliard d'individus à leur apogée, partout dans le monde. Et les projections de l'époque, après l'extinction, quelques millions de survivants tout au plus.
0: Une chute brutale alors ?
3: Oui, mais logique. Parce qu'au fond, le métallosaure avait un défaut fatal. Il était construit autour d'un monde qui ne pouvait exister que pour lui. Et uniquement pour lui. Un monde fragile, dépendant. Et quand une seule pièce du puzzle a disparu, tout s'est effondré.
0: Et l'humain dans tout ça ?
3: Eh bien, il a survécu. Difficilement, mais il a survécu. Surtout, il a réappris à marcher pour se déplacer, à partager, à cohabiter avec d'autres espèces.
0: Comme quoi ?
3: Eh oui, comme quoi, même après une histoire d'amour toxique avec un monstre d'acier, on peut s'en remettre et évoluer. Ou au moins, essayer. Voilà, c'était En roue libre, une plongée dans un passé ou un avenir pas si lointain, et une espèce qu'on pensait éternelle, mais qui n'était peut-être qu'une parenthèse. Aujourd'hui, l'été est arrivé, amenant avec même un peu d'avance le soleil et les chaleurs, et nous continuons petit à petit, à notre modeste échelle, à changer notre quotidien. Et c'est pour ça que je voulais m'autoriser à partager avec vous, chers auditeurs et auditrices, une pensée. Une pensée pour Mélanie. Mélanie dont il se trouve qu'elle a appris à faire du vélo avec nous et qui a été tuée par son ex-conjoint la semaine dernière à Laval. Une pensée pour ses proches et particulièrement ses trois enfants qu'elle laisse derrière elle. Sur ce, je vous souhaite une bonne route à toutes et tous.
0: Merci beaucoup Florent, l'équipe de l'Autre Radio partage ta pensée pour sa famille. Merci beaucoup.
3: Merci.
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0: Dans quelques instants, votre émission quotidienne continue avec Clément et sa chronique autour du comeback du vinyle. Mais avant ça, on va faire une pause musicale avec Maggie. On écoute à la casse.

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1: On va maintenant parler musique, mais côté objet, parce qu'on aurait pu croire le vinyle rangé une bonne fois pour toutes dans les greniers, les brocantes ou les souvenirs de famille. Et pourtant, depuis quelques années, il revient franchement dans les rayons, sur les platines et parfois même chez des gens qui ont grandi avec le streaming. Alors, qu'est-ce qui explique ce retour? Le son, le plaisir de l'objet, les pochettes, le rituel, la collection ou simplement l'envie d'écouter la musique autrement? Clément s'est penché sur le comeback du vinyle et il nous raconte ça. Tout de suite, écoutez.
2: Un comeback monstrueux venu d'un autre temps qui évoque les pantalons à pattes d'ef pour les plus jeunes et les jukebox pour les plus anciens, c'est le vinyle. Le son organique des fameux disques noirs connaît un renouveau inattendu. Apparu par l'intermédiaire de la maison de disques Columbia Records en 1948 aux États-Unis, les 33 tours apparaissent comme révolutionnaires à son époque, permettant d'écouter jusqu'à 23 minutes, à contrario des 78 tours avec leurs 4 minutes. Avec cette révolution de la musique vient aussi la révolution visuelle, avec des pochettes personnalisées. Mais son idylle prend fin dans les années 80. Plus petit, avec plus de capacité de stockage et une meilleure qualité, le CD devient une première alternative qui va causer le déclin du vinyle au début des années 90. Les prochaines alternatives sont par la suite le lecteur MP3, puis le coup de grâce avec les applications de musique, Deezer, Spotify, SoundCloud. On imagine que ce sont nos aînés qui vont acheter ce format potentiellement ringard pour la Gen Z, cependant c'est tout le contraire. Quelques chiffres pour comprendre le phénomène. D'après le syndicat national de l'édition phonographique, ce sont près de 40% des acheteurs qui ont entre 15 et 34 ans. Et j'avoue que perso, je fais partie de cette tranche et nombre de mes amis du même âge, entre 20 et 30 ans, rachètent des disques poussiéreux venant de chez leurs grands-parents. Le vinyle représente aujourd'hui 42% du marché physique en France contre 28% en 2019, avec 98 millions d'euros de chiffre d'affaires en 2024. Mais les vinyles ont aussi grimpé en prix. Alors pourquoi revenir à ce format coûtant en moyenne 30 euros alors qu'un abonnement Spotify ne coûte seulement que 15 euros? Eh bien, dans un premier temps, c'est la volonté d'avoir un objet à posséder. À l'heure où tout est dématérialisé, le vinyle devient un objet physique de collection. Qui n'a jamais vu le grand bac de vinyle chez ses grands-parents, sur lequel il y a parfois des dédicaces vieilles des années 80? Ensuite, au-delà du disque, la pochette est devenue décorative dans un salon, une chambre ou un bar. Ceci permet au propriétaire d'affirmer son identité et de marquer ses goûts. 900 cm² esthétiques versus 300 pixels sur Spotify, certains consommateurs ont donc fait leur choix. Le vinyle ne remplace pas le streaming, mais s'impose désormais comme une manière plus personnelle et tangible de vivre la musique.
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1: L'agité du local, c'est fini pour aujourd'hui. Merci à l'ensemble des voix qui ont participé à cette émission. Je pense à Nicolas, à Florent et à Clément. Merci aussi à Lenaïk Folzour qui signe la musique originale de cette émission. Attention, restez sur les ondes de l'autre radio puisque la journée se poursuit sur les ondes. À 19h, vous écouterez Solénoïde, une émission pour celles et ceux qui aiment sortir des routes trop balisées, des musiques planantes, cinématographiques, parfois ethniques, toujours un peu ailleurs, un voyage sonore en somme, pour ouvrir les oreilles autrement. À 20h, place à la discothèque de Louise qui ouvre ses étagères musicales. Moi, je vous dis à demain pour une nouvelle émission de l'Agité du Local. On se demandera comment transformer un domaine en terrain de jeu artistique avec le Gazou Fest. D'ici là, prenez soin de vos envies d'avenir et s'il vous plaît, faites-le bien.
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1: RFI Matin commence, c'est maintenant. Bonjour, bienvenue au programme ce matin, notamment le premier épisode d'une enquête menée avec une dizaine d'autres médias et le consortium Forbidden Stories. Enquête sur le Mozambique et ça commence dans le Cabo Delgado, cette région du Nord au riche sous-sol, théâtre de la violence des Chebabs. Et vous allez l'entendre, ressources minières et violences sont étroitement liées. Sur place, on en parle dans votre journal, Julien Coquel-Rohem. Bonjour.
3: Bonjour Andréane, à la une également des milliers de manifestants en colère devant des dizaines de tribunaux et le ministère de la Justice hier soir en France. La polémique autour de l'affaire Liana continue. Reportage dans un instant. À la une également, l'accalmie entre l'Iran et Israël. Et Donald Trump qui dit ce matin être dans les derniers efforts en vue d'un accord à Téhéran. Et puis une victoire 3 buts à 1 à une semaine de l'entrée en lice en Coupe du Monde de football. L'équipe de France victorieuse hier soir face à l'Irlande du Nord, mais pas rassurée pour autant à la fin de cette édition.
1: Un ministre sous pression et la colère qui s'installe.
3: 5 jours après la découverte du corps de la jeune Liana en France, la polémique qui continue alors que le principal suspect du meurtre n'avait pas été inquiété malgré plusieurs plaintes pour violences sexuelles sur mineurs. Le ministre de la Justice continue de se défausser sur l'institution. Il ne nous a manqué ni de moyens ni de lois, a déclaré hier Gérald Darmanin qui menaçait il y a quelques jours de sanctions contre les magistrats et qui a convoqué l'ensemble des procureurs généraux ce lundi. Qui est responsable du système sinon vous, l'a interpellé hier matin le président de l'Union syndicale des magistrats dans un courrier dénonçant notamment le manque de budget pour la justice. Colère aussi dans la rue. Hier soir, des milliers de personnes se sont rassemblées aux quatre coins du pays et notamment à Paris. Reportage Marius Roland.
4: Des centaines de manifestants présents malgré la pluie avec leurs slogans, leurs pancartes, notamment celle de Paul.
5: Sur ma pancarte, il y a écrit « J'ai 11 ans comme toi, Liana, plus jamais ça, faut plus jamais que ce qui est arrivé à Liana ne se reproduise. »
4: Pour sa mère Sabine, il fallait que son fils soit présent.
6: Je suis là avec mon enfant parce que ce qui est important comme message, c'est que les enfants, quand ils nous parlent, on doit les écouter, on doit les croire et on doit les protéger.
4: Protéger les enfants en donnant plus de ressources à la justice, une revendication portée par le collectif féministe Nous Toutes, dont fait partie Célia Lévy.
7: Il faut des moyens pour la justice, pour pouvoir écouter la parole des enfants, parce que les magistrats et le personnel de justice est totalement débordé.
4: À quelques kilomètres de là, malgré l'interdiction de la préfecture, des manifestants se sont également rassemblés devant le ministère de la Justice. Claire Bourdi est fondatrice du collectif enfantiste engagé contre les violences faites aux mineurs.
8: On veut plus de petites mesurettes, on veut une vraie volonté politique. On veut aussi l'application de la loi cadre contre les violences sexuelles.
4: Le ministre de la Justice, Gérald Darmanin, a fixé au 14 juillet la date limite aux magistrats pour recenser intégralement les 70 000 plaintes pour violences sexuelles sur mineurs en cours afin d'éviter une nouvelle affaire Liana.
3: Marius Roland et le gouvernement sous pression. Le Sénat doit auditionner aujourd'hui les ministres de l'Intérieur et de la Justice, Laurent Nunez et Gérald Darmanin. Le Premier ministre Sébastien Lecornu organise lui une réunion ce matin pour annoncer de nouvelles mesures.
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3: La capitale égyptienne qui accueillait ces derniers jours de nouvelles discussions sur la mise en œuvre du cessez-le-feu dans la bande de Gaza, alors que malgré la trêve conclue en octobre 2025, les frappes israéliennes continuent de tuer les Palestiniens de l'enclave. L'armée israélienne continue aussi d'avancer, alors que Benjamin Netanyahou lui a ordonné de prendre le contrôle de 70% du territoire, au-delà de la ligne convenue au moment de l'accord. Les ordres d'évacuation continuent de semer la panique parmi les Gazaouis. Reportage sur place de notre correspondant Rami Almeghari avec Frédéric Misselin à Jérusalem.
9: Comment se déroule une évacuation ordonnée par l'armée israélienne à Gaza? Eh bien, en général, l'avertissement s'adresse à tout un quartier, raconte Mohamed, qui vit à proximité de Nousserat. Il n'y a pas de localisation précise. Jeudi dernier, à 9h du soir, Mohamed a compris qu'il fallait partir immédiatement.
0: Ils ont prévenu les voisins au moment du dîner à peu près. Ils leur ont dit de quitter la zone. Mais le problème, c'est qu'ils n'ont pas désigné de maison précisément. Ils n'ont pas dit les maisons de un tel ou un tel doivent être évacuées.
9: Pas le temps d'emporter quoi que ce soit, il faut se mettre à l'abri à proximité et attendre la frappe israélienne. Tiab, père de famille déplacé à de nombreuses reprises, a vécu ce moment d'angoisse encore une fois.
10: Quand nous sommes revenus après le bombardement, il n'y avait plus rien, ni la tente, ni nos affaires. Tout est détruit, tu vois. Il y a des tas de pierres qu'on essaie de déblayer. Nous travaillons à nettoyer, on essaie de se débrouiller.
9: Yasser, un commerçant du quartier, s'emporte lorsqu'on lui demande si cette situation lui rappelle la guerre.
11: Ça ne nous rappelle pas la guerre, c'est la guerre. Et ce n'est pas terminé. Chaque jour, il y a des nouveaux morts des bombardements à tel ou tel endroit, dans toute la bande de Gaza.
9: Plus de 960 Gazaouis ont été tués depuis le début de la trêve. Rami Al-Megari dans la bande de Gaza, Frédéric Misselin, Jérusalem, RFI.
3: Dans la région également, l'accalmie après les premiers affrontements directs entre Israël et l'Iran depuis le début du cessez-le-feu le 8 avril. C'était dans la nuit de dimanche à lundi. Les deux camps ont finalement annoncé hier la cessation pour l'heure des hostilités après un appel en ce sens de Donald Trump. Mais le ton reste martial. Benjamin Netanyahou affirme qu'Israël ripostera avec force à toute nouvelle attaque iranienne. Le commandant des forces armées iraniennes prévoit lui des actions bien plus sévères en cas de nouvelle agression israélienne, y compris dans le sud du Liban. Donald Trump dit à l'instant être dans les derniers efforts en vue d'un accord avec Téhéran.
1: Le regain de tension d'hier qui a de nouveau fait grimper les prix du pétrole.
3: Alors que depuis fin février, la guerre au Moyen-Orient et le blocage du détroit d'Hormuz ont aussi provoqué une explosion des prix des engrais. Les ministres de l'agriculture du G7 se sont réunis hier pour réfléchir aux moyens de soutenir les paysans concernés. L'Union européenne a déjà promis le déblocage de plus de 200 millions d'euros. Situation urgente, notamment en Italie, où les agriculteurs, très dépendants des engrais importés, sont en première ligne. Reportage, Anne Verdaguet.
12: La ferme de Cesare Fedeli est à seulement quelques kilomètres de Milan, mais ses rizières s'étendent à perte de vue sur près de 200 hectares. Depuis le début de la guerre au Moyen-Orient, le céréalier qui cultive aussi du maïs et du fourrage a vu le coût de ses engrais doubler.
13: Alors, si l'on parle uniquement de l'urée, avec 200 hectares en riz et 100 hectares en maïs, il y a une augmentation des dépenses d'environ 35 000 à 40 000 euros. En ce moment, toute la filière est en difficulté. C'est comme si on nous avait privé d'eau ou d'oxygène, je ne sais pas comment l'expliquer autrement. Nous sommes asphyxiés. Le peu de gains des années précédentes est en train d'être drainé par ces augmentations et notre peur est de produire à perte.
12: La plaine du Pau, où règne une agriculture intensive, est particulièrement touchée par cette hausse du prix des engrais. Le syndicat agricole Coldiretti multiplie les rassemblements en Italie pour tirer la sonnette d'alarme. Luigi Simonazzi, responsable économique de Coldiretti, région Lombarde.
14: Coldiretti a estimé qu'il pourrait y avoir une augmentation des coûts sur les productions agricoles de 30% en Italie, ce qui inclut les coûts des fertilisants et de l'énergie. C'est ajouté à cela une taxe carbone aux frontières, car l'urée et le nitrate d'ammonium, qui sont les plus utilisés dans les engrais, sont très énergivores. C'est un coût supplémentaire pour les agriculteurs qui vient s'ajouter à celui de la guerre.
12: L'Union européenne a aussi suspendu pour un an les droits de douane sur les importations d'engrais, une maigre consolation pour les agriculteurs italiens, dont certains se tournent déjà vers les légumineuses comme le soja, moins gourmande en fertilisants. Anne Verdaguet, Milan, RFI.
1: Quand la confiscation des ressources naturelles nourrit le terrorisme, le premier volet ce matin de notre série d'enquêtes sur la situation au Mozambique.
3: RFI mène cette enquête avec une dizaine de médias et le consortium de journalistes Forbidden Stories pour raconter la violence qui dévore le cinquième pays le plus pauvre du monde où le régime impose un blackout de l'information. Nous partons ce matin pour commencer dans le Cabo Delgado, région du nord du Mozambique, en proie depuis près de 10 ans aux attaques meurtrières des terroristes Shebab et où la captation des richesses du sous-sol alimente donc la crise. Reportage Gaël Lalex.
15: Assis devant une carte, Vashku King, membre de l'organisation de défense des droits de l'homme Kundeleya, dessine avec son doigt les poches d'insécurité du Cabo Delgado.
16: C'est le long de la route N380 que se trouvent les endroits les plus vulnérables. Là où se trouvent les mineurs artisanaux, près de complexes de rubis et d'or entre Montepuez et Enkouabé. Ce sont les les endroits les plus problématiques.
15: La région de Montepuez fournit près de 80% des rubis du monde entier. La plupart sont extraits par Montepuez Ruby Mining, filiale de Gemfields Limited. En 2019, le géant minier britannique a versé plus de 6,5 millions d'euros à 273 mineurs artisanaux en échange de l'abandon de leur plainte. Ils accusaient les agents de sécurité de la mine de meurtres, coups et blessures, détentions arbitraires et abus sexuels. Des pratiques encore courantes dans la région, selon Ali Caetano du Centre pour la démocratie et les droits humains.
17: Il y a des tortures, des détentions illégales, des morts. On a des cas d'enfants impliqués dans les mines qui ont subi des abus. Les rubis de Montepuez alimentent le discours des terroristes. Les chebabs s'en servent d'argument pour radicaliser les gens.
15: Montepuez Ruby Mining est aussi détenu à 25% par le général Raimundo Pachinuapa, cadre du Frelimo, le parti au pouvoir depuis l'indépendance. À cette heure, aucune enquête n'a été menée au Mozambique sur ces événements. Gaël Alex, de retour de Pemba, Nairobi, RFI.
3: Et le premier volet de notre enquête au Mozambique avec le consortium Forbidden Stories a retrouvé en longueur sur RFI.fr.
1: À la une également, Léon XIV qui poursuit son voyage en Espagne.
3: Il était hier à Madrid pour s'exprimer devant le Parlement et promettre des efforts supplémentaires pour lutter contre les violences sexuelles dans l'Église catholique. Il sera aujourd'hui à Barcelone où il doit notamment inaugurer la dernière tour de la Sagrada Familia. Familia, œuvre de l'architecte Antoni Gaudi, en chantier depuis bientôt 150 ans. Le quartier autour de la basilique s'organise devant des habitants partagés. Élise Gazangel.
18: Tout est enfin prêt. Autour de la Sagrada Familia, des pancartes annoncent cette triple journée historique qui marque le centenaire de la mort d'Antoni Gaudi, l'inauguration de la dernière tour centrale et sa bénédiction par le pape. Manuela Pombo, septuagénaire.
19: Je ne dis pas que ce n'est pas bien, mais c'est qu'on a déjà beaucoup de monde là et le quartier est saturé. Moi, je vis juste là. Il y a tellement de touristes. Et avec le pape, je suppose qu'il y en aura encore plus.
18: Même si elle n'attend pas le pape, elle est tout de même heureuse de voir la nouvelle tour.
19: Je la vois au-dessus là et je suis très contente. La Sagrada Familia, je l'aime beaucoup parce que c'est un symbole de Barcelone et de mon quartier partout dans le monde.
18: De l'autre côté de la basilique, Lourdes Pérez, elle, observe satisfaite le parc tout juste nettoyé.
20: Moi, je suis contente parce qu'en plus, je vais à la paroisse alors que le pape vient. C'est un plus. Et puis aussi, depuis qu'on sait qu'il vient, ils ont nettoyé le quartier et refait l'esplanade.
18: Après cette bénédiction, la tour de Jésus sera enfin illuminée chaque soir dans le ciel de Barcelone. Élise Gazangel, Barcelone, RFI.
1: Enfin, c'était hier, Julien, un dernier match avant la Coupe du Monde.
3: À 8 jours de son entrée en lice face au Sénégal, l'équipe de France de football se testait une dernière fois après sa défaite face à la Côte d'Ivoire jeudi dernier. Les Bleus, victorieux cette fois, 3-1 face à l'Irlande du Nord, 70e nation au classement FIFA. Un succès qui ne suffit pas à rassurer Olivier Pron.
21: Pour le dernier match de Didier Deschamps à leur tête sur le sol français et avant de s'envoler mercredi pour les États-Unis, les Bleus ont buté longtemps sur un bloc nord-irlandais parqué façon bus devant son but. Dédé avait pourtant choisi d'aligner.
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0: Ce mois-ci, nous partons au sud de la Colombie, dans la région du Putumayo, près de Mocoa, dans la localité de Pueblo Viejo. 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Nous y avons rencontré Sirley, Carmen et José.
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6: Bonjour. Si je vous dis Laetitia Colombani, certains vont tout de suite réagir en me disant « Mais oui, c'est la tresse !» Oui, ce fameux livre qui a tant fait parler de lui à la fois en librairie, mais aussi dans les salles de cinéma, puisqu'il a été adapté au cinéma. La tresse est un phénomène littéraire, on peut dire mondial, parce qu'il a été traduit dans plein de langues. Eh bien, Laetitia Colombani, elle n'avait pas écrit de livre depuis 4 ans. Elle est de retour dans une autre maison d'édition. Elle a quitté Grasset pour aller chez l'Iconoclaste. Et son nouveau livre s'intitule « Un jour ». Sans femme, sans S-A-N-S, hein, d'accord ? Voilà, pas S-E-N-T, s'il vous plaît, l'orthographe est importante. Laetitia Colombani va faire du Laetitia Colombani, à savoir des histoires de femmes de notre époque, de nos sociétés, qui résonnent, ces histoires résonnent en nous parce qu'elles évoquent la condition féminine. Alors, on est parti dans 4 endroits du monde. On va aller au Japon, on va aller en Islande, on va aller à Salvador, on va aller au Sénégal et nous allons rencontrer donc 4 femmes qui ne se connaissent absolument pas et qui, dans leur quotidien, dans leur progression, dans leur résistance, vont être amenées à quelque part, se réunir. C'est un très bon livre. On pourrait dire, ouais, ça sent du réchauffé, un peu comme la tresse, machin chouette. Eh bien, pas du tout. J'ai adoré, parce que véritablement, le combat de ces 4 femmes, il est d'une dignité, d'une beauté et d'une force qui est inspirante et que nous devrions tous lire et entendre. Parce que, encore une fois de plus, Laetitia Colombani fait un livre, oui, féministe, quelque part militant, mais pas trop. Elle propose un message qui est un message d'humanité, parce que le combat pour les femmes ne doit jamais s'arrêter, et il est entretenu magnifiquement par des livres comme celui-ci. Alors, lisez le nouveau livre de Laetitia Colombani aux éditions de l'Iconoclaste. Il s'intitule « Un jour sans femme ».
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On fait confiance que c'est des gens qui ont réfléchi et qui ont envie de me dire quelque chose. Qu'est-ce qu'ils me disent ?

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1: L'heure du journal, bonjour Gaëtan Plenel.
3: Bonjour Andréane, bonjour à tous.
1: Pas de nouvelle attaque israélienne signalée ce matin en Iran.
3: Et inversement, les deux pays ont cessé leur frappe hier, mais pas leur menace pour autant. Dans ce journal, on s'intéresse au numéro d'équilibriste du Premier ministre israélien Benjamin Netanyahou, se montrer ferme auprès de sa population, sans pour autant fâcher l'allié américain qui lui demande, pour ne pas dire ordonne, de ne pas y aller trop fort. À la une également, la France, la colère toujours très vive après la mort d'une collégienne tuée par un homme déjà connu des autorités pour des accusations de pédocriminalité. On va parler de l'Union européenne qui renforce son aide à la riposte contre Ebola en République démocratique du Congo. Et puis de la visite du président chinois qui continue en Corée du Nord.
1: Nous sommes dans les derniers efforts de ce qui va être un très très bon accord, Donald Trump optimiste.
3: Il croit à un accord conclu avec l'Iran dans les 2 ou 3 jours à venir, mais ce n'est pas la première fois qu'il fait une telle annonce et jusqu'à présent, il avait parlé un petit peu vite, surtout que le Moyen-Orient a bien failli s'embraser à nouveau dimanche et lundi. L'Iran et Israël se sont à nouveau affrontés malgré le cessez-le-feu. Finalement, les combats se sont arrêtés, mais chaque camp continue de menacer l'autre. Le Premier ministre israélien revendique le droit de son pays à se défendre chaque fois que nécessaire et c'est ce qu'il a dit à Donald Trump, qui l'avait pourtant appelé pour lui demander d'arrêter ses frappes. Frédéric Misselin, vous êtes à Jérusalem. Les désaccords entre le président américain et le premier ministre israélien s'affichent de plus en plus au grand jour.
4: Oui, c'est moi qui décide, dit Donald Trump, et Benjamin Netanyahou, lui, essaye de maintenir des équilibres délicats. La question de la souveraineté d'Israël sur les décisions qui concernent sa défense est posée depuis des semaines ici. La classe politique estime que le Premier ministre doit résister à la pression américaine. L'opinion publique juge que Benjamin Netanyahou prend ses ordres à la Maison-Blanche. Alors, quand l'Iran tire des missiles balistiques sur Israël, le Premier ministre trace une ligne rouge, affirme sa position de dissuasion vis-à-vis de Téhéran, mais il prend aussi un risque en défiant Donald Trump qui veut absolument trouver une issue au conflit avec l'Iran. Une position inconfortable, d'autant que le président américain a été clair dans ses menaces. Après avoir traité Benjamin Netanyahou de fou il y a quelques jours, il prévient qu'il pourrait bien se retrouver tout seul. Cela, le dirigeant israélien ne peut pas se le permettre. Il est en campagne. Des élections sont prévues au plus tard en octobre prochain. Son principal adversaire politique, Naftali Bennett, le répète à l'envi. Benjamin Netanyahou n'a obtenu aucune victoire décisive sur aucun front.
3: Merci Frédéric Misselin en direct de Jérusalem. Et les frappes israéliennes se sont poursuivies hier dans le sud du Liban. Elles ont visé une quinzaine de localités, notamment Tyr. Au moins 14 personnes ont été tuées.
1: Des attaques quasi quotidiennes malgré le cessez-le-feu conclu en avril.
3: Des attaques qui tuent et puis qui détruisent aussi les moyens de subsistance de nombreuses familles. Parmi les armes utilisées par les Israéliens, le phosphore blanc, ça a des conséquences pour les agriculteurs rencontrés à Beyrouth par Amélie David.
5: Hussein Ezzedine a fui son village de Zaoutar el-Harbiye dans le sud du Liban. Il a perdu sa maison, ses plantations et ses 35 moutons dans des bombardements, dont certains au phosphore blanc, il explique.
6: J'ai su qu'il y avait du phosphore grâce à la télévision. Ils ont frappé Zaoutar el-Harbiye avec du phosphore. On le sent dans la terre. La terre a changé depuis cette guerre. Il n'y a plus de rendement, vous voyez ?
5: Sadar Hashem a cédé à Mansouri, une zone bombardée au phosphore blanc le 19 mai dernier selon l'ONG Green Southerners. Sa terre n'a pas été directement touchée mais il s'inquiète.
7: Les dégâts seraient imprévisibles honnêtement. C'est une terre morte, une terre véritablement morte. Je ne suis même pas sûr que le sol puisse être restauré.
5: Arme incendiaire, le phosphore blanc est interdit par le droit international lorsqu'il est utilisé dans des zones civiles fortement peuplées. L'ONG Human Rights Watch a documenté ce genre de cas à de nombreuses reprises, le chercheur Ramsey Case.
8: L'utilisation illégale et répétée du phosphore blanc par Israël au Liban, ainsi que l'usage illégal d'autres armes et les attaques menées dans le pays qui ont tué des civils à un rythme alarmant, devrait servir servir de signal d'alarme aux États qui continuent de fournir des armes à Israël.
5: ONGs et autorités libanaises dénoncent une véritable politique de la terre brûlée employée par l'armée israélienne au sud du Liban. Amélie David, Beyrouth, RFI.
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1: RFI 8h05 à Paris, justice, réveille-toi.
3: C'est l'un des nombreux slogans que l'on a pu entendre hier en France lors de mobilisations dans plusieurs villes du pays, souvent devant des tribunaux. Après le meurtre de Liana, 11 ans, l'homme soupçonné de l'avoir tué avait déjà été mis en cause dans le passé dans d'autres affaires de pédocriminalité. Pourtant, malgré des plaintes et des signalements, il était en liberté, parfois même sans avoir été interrogé par les enquêteurs. Le ministre de la Justice, Gérald Darmanin, parle de faille et demande aux procureurs généraux de réexaminer toutes les plaintes pour violences sexuelles sur mineurs. Un ministre qui fuit ses responsabilités selon les syndicats de magistrats qui trouvent qu'on les accuse, eux, peut-être un petit peu vite, un petit peu fort dans cette affaire. Ludovic Fria, président de l'Union syndicale des magistrats, a envoyé une lettre à ce sujet au ministre.
0: Nous sommes très très en retard de nos voisins européens. Nous avons entre 3 et 4 fois moins de procureurs que dans les pays européens, des choses comparables. 2 fois moins de juges du siège, 2 fois moins de greffiers, avec un nombre d'affaires, surtout en matière de violences sexuelles et sexistes, qui ont explosé. L'autre point qu'on voulait mettre en exergue dans ce courrier, c'était le fait aussi que, d'un côté, le garde des Sceaux a désigné une mission d'inspection pour savoir s'il y a eu des dysfonctionnements, mais en même temps, avant même que l'inspection ait commencé ses auditions sur place, il en donne, me semble-t-il, quelque part les conclusions, il envisage d'ores et déjà des sanctions. On voit bien la difficulté. D'un côté, on ordonne une inspection pour savoir ce qui s'est passé. D'un autre côté, on dit, mais de toute façon, je sais déjà qu'il y a eu des dysfonctionnements individuels et je les sanctionnerai. Et puis, on met de côté toute une partie du débat, hein, qui est les dysfonctionnements d'ordre systémique.
3: Des propos recueillis par Baptiste Coulon, et le Premier ministre Sébastien Lecornu recevra, lui, en fin de matinée, plusieurs membres de son gouvernement pour décider de nouvelles mesures sur la protection des enfants et contre les violences sexuelles. Le pape Léon XIV promet, lui, des efforts supplémentaires pour lutter contre les violences sexuelles dans l'Église. Il poursuit sa visite en Espagne. Aujourd'hui, il sera à Barcelone pour inaugurer la dernière tour centrale de la basilique de la Sagrada Familia. Après une visite à Bunia, en Ituri, l'épicentre de l'épidémie d'Ebola qui frappe en ce moment la République démocratique du Congo, la commissaire à la gestion des crises de l'UE était hier au siège de l'Union africaine à Addis Abeba. Elle y a réitéré le soutien de l'Union européenne au continent, Alexandra Branjon.
2: Aucun pays ne devrait avoir à faire face seul à une épidémie d'Ebola, a réitéré hier Adja Labib, la commissaire européenne qui a rappelé que l'Europe est un partenaire de longue date de l'Afrique. Nous l'avons prouvé dans le passé, nous le réaffirmons aujourd'hui avec cette visite, a-t-elle indiqué hier lors d'un point de presse. Avant d'annoncer une aide de 5 millions d'euros supplémentaires pour soutenir les infrastructures de santé et la recherche.
9: Les urgences sanitaires doivent être une responsabilité collective et donner lieu à une réponse collective. Nous étions aux côtés de l'Afrique durant l'épidémie de Mpox, lorsque nous avons livré plus de 600 000 doses de vaccins. Les vrais partenariats sont faits également pour les temps durs. Aujourd'hui, nous sommes à nouveau mis à l'épreuve et c'est pour cela que je suis ici.
2: Un geste de solidarité salué par Jean Casseya, directeur d'Africa CDC, le centre africain de contrôle et de prévention des maladies.
10: Dans un contexte actuel où tout est commercial et mercantile, l'Union européenne vient nous soutenir sans poser aucune condition. Et nous le réaffirmons haut et fort, le partenariat que nous avons avec l'Union européenne est celui dont le continent a besoin. Ce n'est pas de l'aide, mais un investissement dans le futur.
2: La commissaire européenne et le directeur d'Africa CDC ont également réitéré leur appel pour un cessez-le-feu dans la région, indispensable pour pouvoir travailler correctement et lutter contre l'épidémie d'Ebola.
3: Eugène Roy-Mouchot, à nouveau jugé à partir d'aujourd'hui en France, en appel cette fois. Fin 2024, cet ex-médecin rwandais avait été condamné en assises à 27 ans de prison, notamment pour complicité de génocide et complicité de crimes contre l'humanité lors du génocide des Tutsis en 1994. Alibaba, Baidu et BYD, trois grosses entreprises chinoises et trois noms de plus à la liste américaine des entreprises accusées de travailler avec l'armée chinoise. Ça pourrait à l'avenir bloquer d'éventuels accords avec ces entreprises sur le sol américain.
1: Des accords, le président chinois est parti en conclure en Corée du Nord.
3: Xi Jinping est arrivé hier avec la ferme intention de réaffirmer les liens qui unissent Pékin et Pyongyang, 65 ans après la signature du traité d'amitié entre les deux pays. Car depuis, le régime nord-coréen s'est aussi tourné vers Moscou et la Chine n'a pas du tout l'intention d'être laissée de côté. Correspondance depuis Séoul de Célio Fioretti.
11: Pour renouer avec la Corée du Nord, Xi Jinping propose d'élever leurs relations à de nouveaux sommets au travers d'un partenariat d'envergure stratégique. Le président chinois a rappelé les idéaux socialistes qui unissent les deux pays et insisté sur la nécessité d'augmenter les échanges commerciaux et la coopération militaire entre les deux pays. Pékin souhaite notamment soutenir le développement agricole, scientifique et médical du régime nord-coréen. Xi Jinping a également appelé à réouvrir pleinement le pays aux touristes chinois, dont le nombre a grandement diminué depuis la pandémie de coronavirus. Bien que s'étant accordé avec Washington lors de la venue à Pékin de Donald Trump sur l'objectif de dénucléarisation du régime, cette notion était absente des propos du président chinois face à Kim Jong-un, laissant planer des doutes sur la stratégie réelle de Pékin vis-à-vis de la Corée du Nord. Kim Jong-un, de son côté, a félicité Xi Jinping pour sa réussite économique et rappelé qu'il se tient à ses côtés dans la défense de la politique de la Chine unique et de ses intérêts. C'est le Fioretti, Séoul, RFI.
1: Vos jours sont comptés, dit le président bolivien.
3: Rodrigo Paz menace ceux qu'il appelle des narcoterroristes et qui seraient en partie responsables, selon lui, du mouvement de protestation qui dure depuis plusieurs semaines dans le pays. Un mouvement au départ pour dénoncer la crise économique qui frappe la Bolivie et pour réclamer aussi la démission du chef de l'État qui n'a pas du tout l'intention de partir. La Hongrie aussi est confrontée à une situation budgétaire difficile, alors les députés ont accepté hier de contribuer à leur échelle pour tenter de redresser la barre. Ils vont perdre 40% de leur salaire. Leurs factures téléphoniques, elles, ne leur seront plus remboursées.
1: Lui a promis de se payer au SMIC le salaire minimum s'il venait à être élu président en France l'an prochain.
3: Une question de probité, aime répéter François Ruffin, mais on n'y est pas. Il n'a pas été élu à l'Élysée pour l'instant et d'ici là, eh bien, il lui en faut de l'argent. Pour une campagne, ça coûte cher. François Ruffin le sait et il participait donc hier soir avec son parti debout à une opération de démarchage téléphonique dans son QG du 10e arrondissement de Paris. Victorien Viaume, il part à la chasse aux dons.
12: Dans une petite salle, François Ruffin est entouré d'une quinzaine de soutiens, une soixantaine si on compte ceux en visio, après un moment de pédagogie.
13: Et l'objectif, c'est de les appeler et les convaincre.
12: Chacun prend son téléphone et François Ruffin lui-même mouille le maillot.
14: Bonjour, Marie, quoi que vous êtes à domicile, laissez-moi un message avec vos coordonnées, merci.
15: Bonsoir Marie, c'est François Ruffin. J'appelle pas pour une coupe de cheveux, mais pour voir s'il est possible que certains souhaitent donner davantage d'argent. C'est aussi le nerf de la guerre politique.
12: Quatre appels finissent sur répondeur, mais la chance finit par sourire au candidat de gauche.
15: Est-ce que vous avez déjà pensé à faire un don pour soutenir notre campagne ?
16: Non, pas forcément, mais c'est quelque chose qui pourrait être envisageable, parce que je vous apprécie.
15: Bah écoutez, c'est super.
12: Actuellement, son parti compte 6500 donateurs actifs, mais l'objectif est de doubler ce chiffre, explique Sandy Arzur, en charge de la levée de fonds.
17: Debout est un très jeune parti. 98% de nos moyens financiers proviennent de dons. Et à ce titre-là, seule une levée populaire très très conséquente peut nous permettre d'avoir un premier socle financier pour ensuite pouvoir envisager d'emprunter de l'argent.
12: Dans la pièce d'à côté, les appels s'enchaînent.
15: Essayez d'être rapide.
12: Pas de chance. Je suis plutôt parti pour suivre les insoumis, explique au bout du fil l'interlocutrice.
3: Un reportage de Victorien Viaume. Et un nouveau candidat à gauche pour cette élection présidentielle français, c'est le maire socialiste de Saint-Ouen, Karim Bouamran, qui l'a annoncé il y a quelques minutes chez nos confrères de France Inter.
1: Gaëtan Plenet, prochain journal dans un quart d'heure sur RFI, suivi de la revue des jours.
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0: Tu crois qu'on peut faire une émission sans électricité?
1: Bien sûr, Mimi, vas-y, pédale. Les temps sont difficiles, mais l'auditeur tient à cette émission.
2: Il y a des gens qui préparent des événements et puis il y a des gens qui, sans toujours le dire comme ça, préparent des souvenirs pour des inconnus. C'est étrange quand on y pense. Organiser un festival, c'est passer des mois à imaginer ce que d'autres vivront quelques heures. C'est prévoir l'endroit où quelqu'un va rire, le chemin qu'il prendra sans savoir qu'il s'en souviendra, le verre aussi qu'il posera, tiens, quelque part, la personne qu'il croisera peut-être, la chanson qu'il gardera sans l'avoir forcément attendue. C'est travailler très concrètement avec des bénévoles autour de planning pour produire quelque chose d'infiniment moins maîtrisable, une ambiance, une sensation, une trace qui reste. C'est sans doute ça le plus beau et le plus fragile dans un festival. Tout est organisé pour que quelque chose échappe. Le Gazoufest revient du

0: de l'organisation, de ce qui attend le public pendant ces 3 jours, mais on va aussi essayer de comprendre ce travail un peu fou qui consiste à fabriquer les conditions d'un souvenir collectif. Comment choisit-on ce qu'on met dans un festival quand on ne sait jamais vraiment ce que les gens en garderont précisément ensuite? Comment transforme-t-on une idée entre amis en événement capable d'accueillir un morceau du territoire? Comment fait-on pour que la fête ne soit pas seulement une parenthèse, mais une petite mémoire commune? Alors pour en parler, nous recevons Thibaut et Chloé, membres de l'organisation du festival, dans quelques minutes en première partie d'émission. Dans un second temps, on prendra la direction de Sablé-sur-Sarthe, où Pop au Parc revient les 26 et 27 juin 2026 dans le parc du château. 2 soirées gratuites en plein air entre concerts, cirque et ambiance de fête, franchement, avec notamment Tiwago, Charlie Winston, Kifaz et Mystical Man, The Redeemist, Jingle Lee, l'ensemble national de reggae, Atome, mais aussi le spectacle circassien, je le disais, Le Poids des Nuages, et la caravane du plongeoir. Pour nous raconter l'esprit de cette nouvelle édition, ces choix de programmation et cette manière de faire vivre un rendez-vous populaire dans un lieu patrimonial, nous recevrons François Ledeuf, programmateur à l'Entracte. On terminera évidemment ce petit moment passé ensemble, comme chaque mardi, par une conclusion plus qu'agréable. Ce sera la chronique de Donatien. Voilà, bienvenue à l'auditeur de l'autre radio. Installez-vous confortablement. Je suis Margot et sans plus attendre, je vous propose de passer au premier entretien du jour.
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0: Et c'est sur l'autre radio. Il y a des festivals qui s'installent quelque part et puis il y a ceux qui semblent faire pousser un petit monde autour d'eux. Le Gazoufest revient du 12 au 14 juin 2026 au domaine du Denay à Saint-Denis-d'Anjou pour une 4e édition. 3 jours de musique, d'art, de rencontres, d'ateliers, de discussions. Il y aura aussi de la restauration locale dans un lieu qui a l'air de compter presque autant que la programmation. Alors comment transforme-t-on un domaine en terrain de jeu artistique? Comment fait-on vivre un festival à taille humaine entre concerts, artistes émergents, propositions participatives et puis ancrage local? Pour en parler aujourd'hui, j'ai le plaisir d'avoir Thibaut, programmateur du festival, et puis Chloé, programmatrice du village et directrice artistique. Merci à tous les deux d'être avec moi aujourd'hui.
2: Merci beaucoup. Merci pour cette introduction.
0: On le disait, donc on va parler de cette prochaine édition. Avant de parler de la programmation, qu'est-ce qu'on découvre quand on arrive au domaine du Denay pendant le Gazoufest?
2: Je dirais déjà qu'on tombe sur un lieu assez magique en entrant. Un domaine du Denay rempli de nature, enfin, on est avant tout dans la nature. C'est un grand espace où on peut se reposer, profiter avec ses amis, des concerts, découvrir des groupes. Et je dirais aussi qu'on tombe sur beaucoup de bénévoles avec le sourire, parce que c'est aussi grâce aux bénévoles qu'on fait ce festival.
0: C'est une belle réponse.
3: Je ne saurais pas dire quoi.
0: Le Gazoufest est né avec l'envie de créer justement donc un lieu de rencontre autour des arts. Qu'est-ce qui vous manquait dans les festivals que vous connaissiez déjà peut-être sur le territoire?
3: Je ne sais pas s'il nous manquait des choses, mais donc là ça fait 4 ans, ça va être la 4e édition. Et à la base c'était un peu ce truc de sortie de Covid, envie de faire des choses. Enfin, on est toute l'équipe et tous les deux avec Chloé très attachés à la vie culturelle partout, quoi. Donc du coup après le Covid, c'était un peu le but de se relancer un événement culturel. Et nous, ce qui peut-être, s'il devait manquer un truc, mais même pas sûr, parce qu'il y a quand même beaucoup d'événements, mais c'est le côté émergence. Nous, on est vraiment très attachés à cette valeur de montrer des artistes émergents et d'accueillir des artistes émergents et émergentes. Donc voilà, c'est sans doute ça aussi, nous, qui nous a fait dire on va faire ça, le Covid et puis ça.
2: Mmh. Ouais, je pense que c'est aussi de créer un lieu de rencontre et de partage au-delà d'assister à des concerts. En fait, c'est vraiment créer des espaces où on peut se rencontrer, où on peut apprendre à se connaître. C'est aussi pour ça qu'on, voilà, il y a une grosse programmation musicale, mais on fait aussi d'autres choses à côté pour créer du lien, justement.
0: Justement, on parle de festival multi-artistique. Concrètement, qu'est-ce que ça change par rapport à un festival uniquement musical? Qu'est-ce qu'on va retrouver au Gazoufest?
2: On va retrouver beaucoup

0: beaucoup d'artistes exposantes. On a une programmation d'une dizaine d'artistes multi-artistiques. Vraiment, on retrouve aussi bien de la photographie, de la céramique, de l'illustration. Enfin, voilà, ça se passe dans le village du festival. Et des artistes qui proposent des ateliers aussi pour justement créer ensemble et découvrir des formes artistiques. Et on a le forum, c'est une petite scène qui est justement dédiée au partage et à la rencontre où on a imaginé des tables rondes, des jeux avec un grand karaoké, des scènes ouvertes. Enfin, il se passe plein de trucs là-bas. Et puis, évidemment, devant les concerts aussi.
1: Ouais, et puis le but était aussi de se dire de ne pas faire forcément, par rapport au gros festival, un truc où tout est à fond tout le temps. Il y a vraiment la valeur de micro-festival, nous, qu'on défend, et on veut rester à petite jauge. Et comme disait Chloé, il se passe tout un tas de choses artistiquement, mais c'était aussi laisser le temps aux gens. Et c'est une chose qu'on retrouve peut-être un peu moins dans les gros événements où il y a du son tout le temps, du monde tout le temps, etc. Là, le but, c'est d'avoir quand même des espaces avec des... Enfin, il y a la possibilité d'aller se poser et de prendre le temps. Vraiment, voilà, c'était aussi ça l'idée du festival.
2: Justement, on parle notamment de table ronde, donc c'est vraiment des temps de réflexion, d'échange. Quelles sont les thématiques qui seront abordées cette année ?
0: Cette année, on a une table ronde qui est animée par Umlaut, qui est un podcasteur média autour de la musique. Et là, en fait, si vous voulez s'intéresser au statut des artistes et à comment les artistes s'en sortent et vivent, en fait, financent leurs projets et quelles aides sont à dispo pour les artistes en Mayenne et dans le Grand Ouest. C'est une table ronde qui est destinée à tout le monde parce que, aussi bien les artistes qui pourront en apprendre plus sur des chemins de vie et des aides que pour des gens qui ne s'y connaissent pas forcément, qui ont envie de découvrir ce que c'est. Okay. Ça, c'est la seule table ronde qu'on a sur le festival.
2: Il y aura aussi un plateau radio, mais là, c'est plus vraiment l'autre radio qui s'installe. C'est quand c'est le vendredi.
0: Ouais,
2: le vendredi, c'est ça, parce que je vois, c'est chouette de découvrir. Vendredi à 18h30, donc sur le forum en termes d'artistes. Comment s'ouvre le festival?
1: Alors le festival, il va s'ouvrir avec une compagnie, c'est pas le vrai mot parce que c'est pour le théâtre, un groupe de ukulélé qui en fait s'appelle Vous. Et c'est un groupe de Saint-Denis d'Anjou, donc vraiment du village, qui notamment organise, c'est une association en fait, qui organise aussi un festival de ukulélé à Saint-Denis d'Anjou. Et donc, le but était aussi de jouer avec les locaux et évidemment de faire ça ensemble. Et donc, du coup, on les a invités à ouvrir le festival sur la scène avec un groupe de 9 ukulélés, Donc ça s'ouvre comme ça.
2: Ça s'ouvre comme ça. Si on regarde un petit peu donc les propositions artistiques, on le disait, c'est assez éclectique. Comment est-ce qu'on fait une programmation? On s'attache toujours au local, Thibaut, quand tu crées cette programmation, tu restes principalement sur le Grand Ouest?
1: Tout à fait. Je vais juste souligner qu'on est deux à la programmation aussi. Il y a une autre Chloé, du coup, qui est aussi dans l'équipe, je salue. et donc, du coup, Chloé et moi, on s'attache vraiment au local, tout à fait. Donc, local, c'est-à-dire, en gros, Mayenne, Sarthe, Bretagne, un peu Normandie, un peu Tours. Enfin, voilà, le but, c'est que ça soit pas à 4 heures de route non plus. Donc, tout ça dans des valeurs écologiques et puis pratiques. Juste, il y a plein d'artistes ici. Pourquoi aller loin? On s'attache également... on essaye quand même de faire en sorte d'avoir une programmation la plus mixte possible. Aujourd'hui, c'est assez compliqué d'avoir beaucoup de femmes sur le plateau, mais en cherchant, on trouve quand même. Donc du coup, nous, notre objectif, c'est de ne pas faire une programmation où on se dit, c'est super, et puis finalement, il y a 90% de mecs sur le plateau. Donc voilà, le but, c'est quand même d'avoir une programmation la plus paritaire possible. Le local, et puis l'émergence, comme je disais tout à l'heure. En fait, c'est les trois choses auxquelles on fait attention. Et après, en termes de style musical, on n'a pas forcément de... Enfin, c'est de la musique actuelle. Donc, ce qu'on dit musique actuelle, c'est ça regroupe du jazz au métal, à l'électro, le rap, la pop, le rock, plein de choses. Mais c'est assez large pour le coup. Cette année, pour le coup, on va avoir de la soul, de la pop, du rock, de l'électro. y a un rappeur qui vient, il y a un groupe de musique assez convivial, assez festive, le Cluster Ensemble le samedi. Enfin voilà, c'est vraiment assez varié en termes de style. C'est pas forcément une contrainte sur laquelle on s'attarde sur la programmation de style.
3: L'idée, c'est aussi d'amener le spectateur dans la découverte. On découvre de moins en moins sur scène. Aujourd'hui, on découvre, il y a des playlists Spotify, des algorithmes. Là, c'est aussi une autre manière de se dire, tiens, on intègre un univers, on découvre un artiste directement en live.
1: Complètement. Mmh. Et c'est une valeur qui, pour le coup, nous tient vraiment à cœur, mmh, parce que c'est du spectacle vivant, quoi. Enfin, c'est la base de l'artistique. Et puis, pour le coup, des artistes émergents, mmh, en plus, qui n'ont pas forcément, typiquement, qui vont être pas forcément avoir la visibilité sur les plateformes ou sur les playlists, parce que ça reste une industrie. Et donc, du coup, ouvrir cette fenêtre à notre petite échelle de visibilité, c'est chouette, quoi.
3: C'est aussi participer à les faire vivre, puisque on le sait, les plateformes rémunèrent très, très, très, très peu, mmh, les artistes, notamment les artistes indépendants. Quand vous insistez aussi sur le local, on parle aussi du point de vue de la restauration. Vous invitez des producteurs locaux, toute la partie restauration, c'est local.
0: Ouais, alors la restauration, elle est 100% fait maison et par les bénévoles sur le festival. Mmh. Mais effectivement, on travaille uniquement avec des producteurs et productrices locaux. Ça, c'est important aussi dans une démarche de responsabilité, quoi, où on a envie vraiment de travailler le plus possible avec les gens du coin. Et ouais, on a plusieurs offres de restauration, surtout le week-end. On fait notamment des burgers cette année pour la première fois, avec nos frites que tout le monde aime, elles sont faites maison à 100%. Voilà, et puis le dimanche cette année, pour la première fois, c'est gratuit. Donc on espère que les gens du coin vont se déplacer pour venir au festival, parce qu'on a prévu plein d'activités, dont un marché des producteurs le dimanche matin. Voilà, et puis on ouvre aussi le dimanche avec un concert participatif avec les Pattes de Saint-Denis d'Anjou et la fanfare Faut que ça souffle de la Suisse-sur-Sarthe. C'est la deuxième année qu'on fait ça. En fait, on mène des actions culturelles toute l'année avec les Pattes, et pendant le festival, les Pattes viennent pour restituer tout ce qu'ils ont fait cette année. Donc c'est un moment qu'on attend.
1: En fait, c'est un concert qui est mené par un artiste qui s'appelle Antoine 4000, et qui est intervenant. Lui, il est ce qu'on appelle dumiste, c'est qu'il intervient dans les écoles, les EHPAD, dans plein de structures. Et donc, c'est aussi le fruit de son travail, le concert participatif, de mélanger un peu plusieurs compagnies avec qui il travaille, et de les rassembler au Gazoo Fest. Voilà.
3: On disait tout à l'heure, c'est la quatrième édition cette année du festival. Qu'est-ce qui a changé depuis le début? Et justement, qu'est-ce que vous tenez à ne pas perdre impérativement? L'échelle, festival à taille humaine, ça on l'a dit, c'est essentiel. Est-ce qu'il y a d'autres choses?
0: Oui, enfin, je pense que c'est le point principal. On n'a pas envie de grossir, en fait. Déjà, c'est un investissement personnel. Et cette année, ce qui a changé, je pense que c'est qu'on est plus nombreux aussi à organiser le festival. On a réussi à créer des équipes motivées avec pas mal de bénévoles, et ça, on est hyper reconnaissant. On a une soixantaine, voire 60, même plus, 70 ouais, bénévoles, je crois. Et dans l'année, on est beaucoup plus investi. Enfin, on est plus de monde à être investi, donc ça, c'est super chouette. Et oui, ce qu'on n'a pas envie de perdre, c'est évidemment le côté familial, humain, à taille humaine, qu'on aime au Gazoo Fest.
1: Multigénérationnel, et c'est vraiment. En fait, c'est nos valeurs qu'on a réussi, pour le coup, à garder bien depuis 4 ans. Franchement, ça serait trop bête de lâcher ça, pour le coup. Ouais.
3: Donc, on vous retrouve cette année du 12 au 14 juin. On invite l'auditeur de l'autre radio qui ne serait encore jamais venu à venir découvrir. Si jamais, après la découverte, on se dit, tiens, on aimerait bien rejoindre l'équipe, on peut vous contacter.
0: Tout à fait, oui.
1: On a un site internet, on a Instagram, Facebook, et il y a des mails aussi qui sont visible.
3: L'occasion donc de découvrir la programmation. Si on parle des infos pratiques, donc on l'a dit, ça se passe à Saint-Denis d'Anjou, au domaine du Denay. La billetterie donc est encore ouverte. Je crois que si on prend en avance, on paye un petit peu moins cher.
0: Ouais, c'est ça. Bon, on a juste des frais de carte.
1: C'est juste plus 1 euro
0: sur place. C'est sur Hello Asso que vous pouvez réserver vos billets, ou sur le site internet.
3: Et c'est gratuit pour les moins de 12 ans. L'ensemble de la programmation, on la retrouve donc sur les réseaux sociaux, sur le site internet. Ça se passe du 12 au 14 juin à Saint-Denis d'Anjou. C'est la quatrième édition. J'invite l'auditeur de l'autre radio à venir regarder aussi votre votre visuel, puisque je le mentionne, je le trouve chaque année super joli. C'est un plaisir de découvrir les nouvelles identités visuelles de chaque édition. Merci à tous les deux d'être venus dans le studio de l'autre radio. Et merci donc, on beaucoup. Se donne rendez-vous du 12 au 14 juin. Merci.
1: Merci beaucoup.
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3: 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Dans quelques instants, on prend la direction de Sablé-sur-Sarthe pour parler avec François Ledeuf du festival Popo Park. Mais avant ça, on fait une petite pause musicale ensemble. J'avais envie d'écouter avec vous Voyou. On écoute Seul.

0: On a parfois besoin de peu de choses pour sentir que l'été approche vraiment. Tiens, un parc, tiens, une scène. Des gens qui arrivent doucement en fin de journée, des enfants qui courent quelque part entre des arbres, des basses qui commencent à vibrer. Pour moi, l'été, c'est simple. Il commence quand la ville, tout à coup, devient un lieu de fête. C'est un peu tout ça que propose Pop au Parc, le festival gratuit porté par l'Entracte qui revient le vendredi 26 et samedi 27 juin dans le parc du château de Sablé-sur-Sarthe. Alors, deux soirées ouvertes à toutes et tous entre musique actuelle, cirque, reggae, pop, folk, afro-pop et électro. Pour parler de cette nouvelle édition, j'ai eu le plaisir de pouvoir échanger avec François Ledeuf, coprogrammateur de l'Entracte à Sablé-sur-Sarthe qui porte donc le festival. Bonjour, merci François d'avoir accepté mon invitation.
1: Ben, merci à vous.
0: Comment est-ce qu'on construit une programmation aussi éclectique? Comment faire tenir ensemble un grand nom populaire, des découvertes, du cirque, de l'électro, du reggae, puis l'esprit d'un festival gratuit en plein air? On en parle tout de suite, mais d'abord j'ai envie de vous demander, Pop au Parc, c'est un festival gratuit, je le disais, dans le parc du Château de Sablé. Qu'est-ce que vous cherchez à créer comme moment au-delà d'une simple succession de concerts? Comment est-ce que vous me présenteriez ce festival?
1: Alors, de son origine, on a toujours travaillé sur l'éclectisme, surtout dans une volonté de croiser les publics. Pas trop travailler sur des chapelles musicales, souvent ne pas être forcément trop pointu dans nos propositions musicales pour aller sur des publics très larges, et décloisonner, provoquer des rencontres, donc aussi croiser les générations. Donc c'est ce qui nous amène à proposer des styles de musique différents. À chaque fois, je me pose vraiment la question de savoir si c'est écoutable par tous. C'est-à-dire que il n'y a pas besoin d'être un aficionados de telle ou telle musique pour apprécier le show. Et puis, alors c'est vrai que on aura toujours des publics qui ne s'y retrouveront pas dans la programmation parce que on n'a pas non plus 40 noms à proposer sur cet événement gratuit. Mais sur l'ensemble et sur la durée, ça existait à l'époque de Nuit d'été déjà, qui avait été créé en 2006, Pop au Parc est sur la même dynamique. Je pense que si on ne vient pas tous les ans, il y a quand même, avec le renouvellement des styles et des artistes, on peut s'y retrouver à un moment donné et trouver quelque chose qui nous intéresse.
0: Quand on regarde justement donc la programmation 2026, on passe de la soul de Tiwago à Charlie Winston, du reggae à Jungle Lee, du cirque à l'électro d'Atom. C'est quoi le fil rouge d'une affiche aussi éclectique? Justement, on ne parle peut-être pas de fil rouge.
1: En fait, le fil rouge, c'est qu'il n'y en a pas, je crois, depuis des années. C'est toujours un petit peu, parfois, déconcertant. Même pour les artistes, quand ils voient qui va faire leur première partie, que ce soit pas du tout dans leurs univers ou autre. Mais ça a permis souvent de très belles découvertes aussi, des gens qui ont vu sur scène des choses qu'ils seraient jamais venus voir. Et finalement, ça, c'est nos plus belles satisfactions. Parce que quand le public vient voir un artiste qu'il connaît et qu'il veut aller voir, c'est déjà bien. Mais quand en plus on crée la surprise et l'engouement, je pense que dans l'équipe, en tout cas, on est plusieurs à préférer ces moments-là. Le moment d'ouverture d'esprit.
0: Ouais. Le vendredi soir s'ouvre avec Tiwago, une voix, je le disais, plutôt soul. C'est assez intemporel. Et puis il y a Charlie Winston, qui est un nom très identifié du grand public. Qu'est-ce qui vous intéresse dans cette association-là?
1: C'est vrai que généralement, je construis la programmation en essayant de trouver d'abord ce qu'on appelle les têtes d'affiche, parce qu'on sait qu'on a, malgré notre envie de faire découvrir des nouveautés, il faut aussi des supports et des noms qui fassent venir le public. Donc Charlie Winston, il est sur un type de musique, je pense, qui est vraiment très large. Et quand j'ai eu les premiers titres de T.Y.O. Avec son nouvel album, c'est son troisième album, hein, et celui-là, il a travaillé particulièrement aux États-Unis avec des membres du groupe Black Pumas. Alors, je ne sais pas si les gens connaissent, mais c'est vraiment une grosse référence de la soul aux États-Unis et dans le monde. Et son album était dans les 30 albums les plus attendus par Télérama cette année. Et a raison, parce que l'album est vraiment magnifique sur ce type de musique soul blues, qui est aussi une musique qu'on a rarement proposé à Sablé. Donc, et je pense que c'est pas rédhibitoire avec ce que peuvent aimer des gens qui viennent écouter Charlie Winston.
0: Il y a une belle place donnée aussi au reggae cette année avec Kifaz et Mystical Man, The Redeemist, mais aussi l'ensemble national de reggae. Qu'est-ce que cette couleur reggae apporte justement à l'ambiance du festival ?
1: Alors, c'est un peu le hasard. Hein. C'était pas un choix délibéré de faire autant de reggae cette année. C'est un peu des opportunités. Moi, j'ai vu The Redeemist, qui est un jeune groupe, enfin, pas si jeune groupe, un groupe amateur de la région angevine, qui a joué cet automne au Chabada, et j'ai vraiment été séduit par ce côté très passionné, parce que comme ils sont pas professionnels, ce qui ressort le plus de leur set, c'est cette passion pour cette musique, et du coup, ils en prennent un panel très large. L'ensemble national de reggae, ça faisait des années que je courais derrière, que ce soit à Roquissimum ou autre, pour pouvoir les faire venir, et il se trouve que c'est cette année que ça marche. Et Kifaz et Mystical Man, et ben, je voulais justement, par rapport à T.Y.O. ou Charlie Winston, trouver quelque chose qui soit plus festif, parce que c'est le groupe qui fera les entre-shows pendant qu'il y a des changements de plateau et qui finira la soirée sous notre chapiteau bar. Donc, comme on est sur un son de système très accessible, et voilà, c'est plus le hasard cette année qui a amené à une programmation très couleur reggae.
0: Le samedi, on parlait d'éclectisme. Hein. Le samedi commence aussi avec donc du cirque, avec le poids des nuages de la compagnie Hors Surface. C'est aussi important pour vous de faire entrer une proposition circassienne dans un festival de musique actuelle. Ça donne aussi une autre couleur.
1: Oui, alors pour mémoire, on faisait avant Popo Park sur 3 jours. On avait le dimanche après-midi. On faisait une après-midi plutôt familiale où on ouvrait avec des concerts jeunes publics, mais aussi des arts de la rue et du cirque. On a décidé de recentrer ça sur 2 jours. Et comme on est en partenariat avec le Plongeoir, le Pôle National Cirque du Mans, depuis 2 ans à peu près, on s'est dit qu'en faisant plutôt, on pourrait récupérer ce public familial qui restera sans doute pas jusqu'à l'électrotechno de fin de soirée, mais qui pourra aussi à un moment donné profiter du festival dans le week-end. Et on commence même plutôt sur le cirque, parce que le Plongeoir a une caravane où ils font des ateliers de découverte du cirque qui viendra dès 14h30 aux abords du parc du château pour proposer des initiations. Donc voilà, c'est ce décloisonnement des pratiques artistiques est aussi lié à un partenariat monté depuis quelques temps.
0: Il y a aussi donc Jungle League, que j'ai pu voir dans cette programmation. C'est une figure très jeune, très populaire, très connectée à la scène urbaine actuelle. Sa présence dit aussi de l'envie du festival de parler aux nouvelles générations. On s'adresse à tout le monde avec Pop au Parc.
1: Oui, c'est l'idée. Je vous avoue que avec mon grand âge, c'est pas le plus simple pour moi, parce que c'est pas forcément les musiques qui me parlent. J'ai moins les références, et en même temps, je sais bien, je le vois bien que moi qui viens du rock, on sait que c'est plus ça maintenant qu'attendent les jeunes sur Sablé et ailleurs. Le rap, les musiques urbaines ou les musiques électroniques ont pris place depuis longtemps. Et voilà, j'essaye d'aller quand même vers ces publics-là, parce qu'on programme pas... L'idée, c'est de pas... Autant j'ai vraiment plaisir à faire découvrir T.Y.O., autant je sais aussi qu'on n'est pas là que pour se faire plaisir, qu'on est avant tout là pour qu'on ait des saboliens et hors-saboliens, hors-sablés, qui viennent voir des choses qui eux, leur parlent.
0: Justement, on invite donc l'auditeur de l'autre radio, le Mayennais, à se rendre donc à Sablé-sur-Sarthe le 26 et le 27 juin. Le 27 juin se termine avec Atom. C'est un univers électro-techno avec un vrai travail de lumière, je crois avoir vu ça. C'est une première pour Pop au Parc d'aller peut-être vers cette esthétique de clôture.
1: Oui, voilà. Alors, quand on vous parle d'éclectisme... Et c'est vrai qu'on programme pas tant que ça de musique, et j'avais jamais eu l'occasion de proposer ce type de musique. Atom, je les ai vus plusieurs fois. Moi, j'aime vraiment beaucoup ce qu'ils font. On n'est pas dans le racoleur non plus. Il y a un show lumière laser qui accompagne le set. On est sur quelque chose quand même d'assez exigeant en termes de musical. Et voilà, je suis aussi content cette année de pouvoir amener ce type de musique. Et que notre éclectisme s'ouvre encore sur autre chose.
0: Globalement, on sent une volonté de faire du festival un vrai lieu de vie. Sur place, on trouvera évidemment food truck, bar, toujours espace de prévention, pratique du cirque, on l'a dit, avec donc la caravane du plongeoir. Comment est-ce qu'on pense l'accueil du public sur un événement gratuit comme celui-ci? On se réinvente un petit peu cette année aussi avec Pop au Parc.
1: La force de l'événement, c'est sa gratuité, parce que ça nous permet d'accueillir tout le monde plus facilement. Mais c'est, en termes de logistique, c'est notre difficulté, parce que comme on peut pas prévoir combien de personnes on va accueillir sur site, on prépare tout ça dans une certaine mesure, mais parfois on peut être un petit peu dépassé par par la bonne surprise d'avoir plus de monde que prévu. Mais en tout cas, ça réfère en fait. On crée pour pouvoir accueillir tout le monde.
0: Et bien donc on invite l'auditeur de l'autre radio à se rendre donc à Sablé-sur-Sarthe le 26 et le 27 juin dans le parc du château de Sablé-sur-Sarthe. L'ensemble de la programmation est disponible sur le site de l'Entracte.
1: Oui, c'est ça. Pop.fr. Vous aurez le planning par journée, une présentation des artistes. Et n'hésitez pas, Sablé vous invite.
0: Merci beaucoup François de nous avoir accordé ce moment. Je redis une dernière fois, l'auditeur de l'autre radio, le vendredi 26 et le 27 juin, c'est le retour donc de Pop au Parc, de cette nouvelle édition. On peut également suivre la programmation du festival sur les réseaux sociaux. Merci beaucoup François, à bientôt.
1: Merci beaucoup, bonne idée à vous.
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0: Et puis avant de se dire au revoir, il y a toujours ce moment du mardi, une voix qui arrive avec un autre ton, un autre langage. C'est une voix qu'on aime particulièrement dans l'agité du local. C'est au moment de Donatien.
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5: 79,50 € pour une personne et 149,90 € pour quatre personnes. C'est le prix aujourd'hui du Schmilblick. Bonjour Simone, pour ceux qui connurent Guy Lux, et Donatien en fait partie. Donatien qui va vous révéler ce qui coûte depuis le 19 avril, allez arrondissons à 80 € et à 150 € selon qu'on l'achète pour soi et pour soi seul ou selon qu'on opte pour le format familial. Qu'est-ce donc ce Schmilblick ? Est-ce que le Schmilblick est vert ? Vert comme les vers de terre de chez Moulineau. Est-ce que le Schmilblick a fait la guerre 39-40 ? Mais non ! Donatien rappelle que le Schmilblick est en vente depuis le 19 avril de cette année 2026. Est-ce qu'on peut pousser le Schmilblick pour le faire avancer ? Ou encore le tirlipoter tout seul dans sa tente ? Quelle que soit la réponse, je doute qu'elle soit une indication décisive. Pas davantage, on ne peut affirmer que le Schmilblick est contre les travailleurs immigrés, ni qu'on peut mettre le Schmilblick dans le biberon des enfants pour les auditeurs belges qui penseraient aux frites ou à la bière. Avant que Papy Mougeot depuis Cajard ne monopolise le micro et le temps d'antenne, Donatien, qui souhaite vivement réconcilier les auditeurs du Lot et de l'Aveyron et mettre les Mayennais sur la bonne voie, précise que le Schmilblick serait plutôt de couleur rouge et contiendrait un récipient de 3 litres. Ce récipient, à l'époque de Guy Lux et Simone Garnier, on l'appelait une gourde. Donatien, chez les scouts, en avait une en métal cabossé mais étanche grâce à son bouchon mécanique en liège et bakélite parfaitement hermétique. Aujourd'hui, coincé sur l'autoroute pour son départ en vacances, Donatien se fait plutôt l'effet d'être une gourde dans un bouchon. Mais on s'éloigne de notre Schmilblick. Cet objet, rappelons-le, vendu à l'unité pour 79,50 € et qui contient également une lampe torche, une radio, une bougie et un couteau, ça y est, dans le studio, Joël Grasse, à ses souvenirs encore vivaces de l'époque où Robert Baden-Powell soufflait dans sa corne de coudou, Joël a trouvé le Schmilblick est un sac de survie baptisé par Caroline Cross, présidente de la Croix-Rouge française, le Katakit. Dans un article Ouest France signé Cyril Petit, la présidente de la Croix-Rouge précise « Le Katakit permet de gérer blessures, traumatismes et besoins essentiels en toute sécurité. Chaque sac, ajoute-t-elle, doit être complété et adapté aux besoins de chaque foyer. » Donatien se demande ce qu'il ajouterait dans ce sac de survie et qui mériterait pour 24, 48 ou 72 heures de survivre à un cataclysme. Un tableau de Monet avec des nénuphars pourpres ou mauves, un bouquet de ces fleurs de conte de fées si bien nommées boutons d'or, un poème de Sully Prudhomme mis en musique par Gabriel Fauré, ou tout simplement le sketch d'un mec en salopette à bretelles qui tellement nous fait encore rire.

0: Merci Donatien, l'agité du local, c'est fini pour aujourd'hui. Merci à l'ensemble des voix qu'on a pu entendre tout au long de cette émission. Je pense à François, à Thibaut, à Chloé, bien sûr aussi à notre chroniqueur Donatien qu'on vient tout juste d'entendre. Merci aussi donc à Lénaïque Folzor qui signe la musique originale de cette émission. Restez bien à l'écoute de l'autre radio, puisque ça continue sur nos ondes. Ce soir, votre soirée commence à 19h avec l'émission à la jeunesse Les Micros. L'émission interrogera notre rapport au virtuel aujourd'hui, non plus comme un monde à part, mais comme un territoire que nous habitons déjà, un espace de fuite, de surveillance, de fantasmes collectifs, de colère politique aussi. Autour du texte « Le don du vide » de Mohamed Bénis, il sera question d'images, de récits, de solitude, de complotisme, de militantisme et de ce que nos vies en ligne disent de nous. Puis à 13h, vous retrouverez l'actu des oubliés direction la Colombie. Dans la région du Putumayo, près de Mocoa, là-bas, à Pueblo Viejo, une tente de la résistance s'est installée pour s'opposer à l'arrivée d'une entreprise minière dans les montagnes. L'émission donnera la parole à 3 membres de cette lutte pour comprendre la menace qui pèse sur l'eau, sur le vivant, sur le territoire, mais aussi la manière dont une communauté s'organise pour résister, retisser du lien social et défendre la vie face aux intérêts d'une multinationale. Moi, je vous dis à demain pour une nouvelle émission de l'Agité du local. Demain, on vous parlera d'un rendez-vous local qui vise les étoiles. On vous parlera, bien sûr, des Pléiades. D'ici là, ne vous épuisez pas, gardez de l'élan pour demain. Et surtout, s'il vous plaît, encore et encore, faites-le bien.
1: Chut, ça s'éteint.
2: Jusqu'à demain, Mimi.

étranger, ce qui est assez parisien.

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1: Pour la

0: Bonjour et bienvenue dans l'actu des oubliés. Ce mois-ci, nous partons au sud de la Colombie, dans la région du Putumayo. Près de Mocoa, dans la localité de Pueblo Viejo, une carpa de la Resistencia, tente de la résistance, s'est installée pour tenter de chasser la Libero Cobre, entreprise minière qui vise à s'implanter dans les montagnes. Nous y avons rencontré Sirley, Carmen et José.
1: Putumayo, Cali, Colombia. Pensaron que estaba muerto porque no me saca de otro tema hablando la verdad en contra del sistema.
2: Bueno, hace más o menos unos 6 años viene a Mocoa Putumayo.
0: Ici à Mocoa, une entreprise minière est arrivée il y a environ 6 ans pour explorer et exploiter du cuivre et d'autres minéraux.
2: Para luego hacer explotación.
0: Face à cette menace de mines sur les montagnes où naissent les fleuves de l'Amazonie colombienne, nous avons décidé en tant que leaders sociaux de prendre soin du territoire et de générer une vague de résistance.
2: Y generar una voz de resistencia frente a esa amenaza minera.
1: No escribo cuando quieran, solo cuando el alma quema, porque primero soy persona y tengo mis propios problemas, pero estoy aquí.
3: La carpa de resistencia nace primero como...
0: La tente de la résistance naît comme une volonté de demander des comptes à l'entreprise pour des manquements aux droits lors des explorations.
3: Con este tipo de empresas que extranjeras...
0: Mais on s'est rendu compte qu'avec ce genre de multinationales, il n'y a aucune garantie.
3: Se levantaron y fijaron un objetivo.
0: Alors, à 11 avril, la communauté s'est soulevée pour réclamer clairement et offensivement le départ de l'entreprise de ce territoire.
3: Salga del territorio.
0: La Carpa de la Resistencia lance alors un appel à toutes les structures sociales et les organisations militantes de la ville afin de former un front commun contre la multinationale. Sirley, leader social, Carmen, géologue et José, membre du peuple Ingay dont la communauté est située en bordure des concessions octroyées à l'entreprise, répondent à l'appel.
2: Yo soy leader social de Mocoa Putumayo.
0: Je fais partie de l'organisation municipale citoyenne et je suis ici car la communauté de Pueblo Viejo a lancé un appel aux organisations sociales de toute la municipalité.
2: Hicieron un llamado a las organizaciones sociales y ambientales de todo el municipio.
0: Donc ici, nous sommes une coordination d'organisations sociales, écologistes, de femmes, de jeunes, d'indigènes, de Mocoa, mais aussi de toute la région du Putumayo.
2: En général, de todo el Putumayo.
4: La Carpa de la Resistencia es una iniciativa netamente comunitaria.
0: La tente de la résistance est une initiative communautaire. Elle réunit toutes les personnes qui se sont manifestées en défense de la montagne ces dernières années et celles qui luttent spécifiquement contre la mine dans le village de Pueblo Viejo.
4: Por los compromisos incumplidos por la empresa y después fue creciendo.
0: Et tout cela fut allé en grandissant. Beaucoup de celles et ceux qui n'osaient pas s'opposer à la mine ont vu l'opportunité de rejoindre un espace suffisamment fort pour rompre la peur que l'entreprise instiguait.
4: Para poder manifestarse, ¿no? Romper un poco ese miedo.
3: La misma carpa de resistencia hizo un llamado público a resistir.
0: La tente de la résistance a appelé à résister avec des formes artistiques, de la sensibilisation et de la pédagogie. Moi, je fais partie du peuple Ingay et je suis venu rejoindre cet espace de défense des montagnes, de l'eau et de la vie. En tant que peuple indigène, nous naissons avec le sentiment que nous existons pour le territoire et le rôle fondamental d'un gardien est de prendre soin de ce territoire qui nous permet d'exister. Nous estimons que cette problématique n'est pas seulement celle de Pueblo Viejo ou de ma communauté, mais une problématique collective pour Mocoa, pour le Putumayo et pour toute la Colombie. Ce territoire où l'entreprise prétend s'installer constitue plus de 7800 hectares sur lesquels se trouve une étoile fluviale qui envoie de l'eau jusque dans l'Amazonie, mais aussi dans le centre du pays. Il s'agit pour nous de faire comprendre, à travers la pédagogie, que ce problème nous affecte tous.
3: Dentro de esa pedagogía, pues llegamos a entender que esta lucha es colectiva, porque el problema nos afecta a todos.
1: Amigo, mis raíces son putumayenses, indígenas a mucho honor, amor a lo que nos pertenece.

0: países.
1: Conocemos que vivimos en un ecosistema muy...
2: Le Piémont amazonien est un écosystème privilégié et stratégique. Nous nous trouvons sur les Andes inférieures, en face de l'Amazonie, et notre écosystème abrite une biodiversité énorme. Et je ne parle pas de l'eau.
1: Nuestro ecosistema tiene una riqueza en biodiversidad increíble, y en agua ni se diga.
2: Y implanter une mine, ce serait un désastre. Depuis ces montagnes s'échappe ce qu'on appelle les fleuves volants. Cette eau qui s'évapore vient alimenter en pluie tout le reste du pays. Une pollution ici viendrait affecter non seulement la zone de Mocoa et l'Amazonie, mais l'ensemble du pays.
1: Varios de los ecosistemas y a personas en general del resto del país.
2: Depuis 50 ans, les montagnes alentours sont sondées pour la richesse de leur sous-sol. Cette fois, c'est donc une multinationale canadienne, Copper Giant Resources, qui s'intéresse à la région, enregistrée en Colombie sous le nom de sa filiale Libero Cobre. Sur son site internet, elle dit se consacrer au déblocage des valeurs situées dans le Putumayo et témoigne de son éthique. Elle dit notamment prioriser les relations fortes avec les communautés et vise à créer des richesses à long terme pour ses partenaires sur place à travers une exploitation responsable. Ayant obtenu 4 concessions dans les montagnes qui surplombent directement la ville de Mocoa, elle se prépare après 6 ans d'exploration à passer à la phase d'exploitation.
1: Hay muchas consecuencias. Para mí la más grave es de índole social.
2: Il y a beaucoup de conséquences. Pour moi, la plus grave est le désastre social. La présence de l'entreprise a fracturé le tissu social. Il y a des disputes au sein même des familles de la communauté. Certains ont la possibilité d'aller travailler pour l'entreprise, quand d'autres se battent pour que celle-ci s'en aille. Il y a donc des divisions entre communautés voisines, puisque dans la communauté où l'entreprise a le plus recruté, la majeure partie des gens sont pro-mines, alors qu'ici, les gens sont contre l'exploitation. Ça a aussi créé des conflits au sein même des organisations sociales et citoyennes. Et je crois que cette division est vraiment l'une des pires conséquences. Au sein de notre peuple indigène, nous sommes également en conflit à cause de cette multinationale. Ce n'est un secret pour personne que c'est le modus operandi de ce genre d'entreprise extractiviste. Au nom du développement, de la transition énergétique, elles offrent beaucoup d'argent, promettent des bénéfices et instrumentalisent les nécessités de nos peuples et de nos communautés. Il y a beaucoup de besoins dans nos communautés, mais nous avons la capacité d'y répondre par nous-mêmes, avec le temps. Eux viennent avec des sommes d'argent qui permettraient d'aller plus vite et font du chantage au développement pour se mettre dans la poche nos communautés. Et ça, ça détruit le tissu social.

0: Pour les peuples indigènes, l'exploration, et a fortiori l'exploitation, a également des conséquences terribles liées à la cosmogonie et à la tension portée à la terre et aux roches qui jalonnent les montagnes et leurs sous-sols. D'abord, ils viennent en disant qu'ils font des études, de l'exploration. Mais du point de vue de notre cosmovision, il y a déjà une extraction. Ce que vous appelez pierre ou roche, nous appelons ça les Romis. Pour nous, ce sont nos mémoires ancestrales, qui sont présentes ici depuis avant notre existence. Et ces mémoires, ils les ont emportées pour les étudier. C'est pour ça que l'exploration, c'est déjà de l'extraction. De l'extraction des pierres, mais aussi de l'extraction d'informations. Nous, on ne veut pas que ces informations s'en aillent. Si nous avions voulu étudier ces pierres avec la science occidentale en les sortant du sol, nous l'aurions fait nous-mêmes. Nous ne voyons pas la nécessité de faire ça. Nous les étudions depuis notre cosmovision, depuis notre spiritualité.
1: La ciencia occidental, pues ya lo hubiésemos hecho. Nosotros no vemos esa necesidad.
0: Et ces Rumis, ces ancêtres gardiens de la mémoire, ils doivent rester ici tranquilles parce qu'à un moment, il se peut que nous ayons besoin de leur demander quelque chose. Lorsque nous serons en recherche d'une médecine pour faire des offrandes ou une consultation spirituelle, mais jamais nous ne les emportons, contrairement à eux.
1: Nosotros nunca nos llevamos estos Rumis, estas piedras, pero ellos sí lo están haciendo.
0: Les peuples indigènes, nous avons une forme de vie particulière, en lien avec ce territoire. Et eux, ils violent cette forme d'existence. D'autant plus que la prédation de la compagnie minière sur les terres indigènes du Putumayo s'inscrit dans l'héritage colonial de pillage des ressources et d'agression permanente des peuples qui prennent soin du territoire. Cette résistance contre la multinationale est aussi une lutte contre tous ceux qui veulent nous priver de ce qui nous revient, tous ceux qui veulent piller le Putumayo comme il a été pillé par le passé. Ici, ça a d'abord commencé avec la chasse massive pour la fourrure animale, puis avec le caoutchouc. Dans cette région, l'exploitation du caoutchouc a provoqué la quasi-extinction de plusieurs peuples indigènes. Plus récemment, l'or et la culture de la coca pour fabriquer la cocaïne, le pétrole, tous ces pillages ne nous ont jamais apporté de développement. Au contraire, la situation s'empire parce que notre tissu social est chaque fois plus abîmé.

0: Les forages d'exploration ont enfin des conséquences sur la stabilité des montagnes. D'expérience, on dénonce que les glissements de terrain sont en augmentation depuis l'arrivée de Libero Cobre en 2021, impression qui se vérifie à l'étude des images satellites de la zone. La crainte est d'autant plus importante qu'il y a à Mocoa un tragique précédent. On ne peut pas implanter une mine ici. C'est un espace très fragile. Il faut savoir que Mocoa a souffert en 2017 d'une avalanche et d'un torrent de boue qui a dévasté plusieurs quartiers et durant lequel 300 personnes sont mortes. Et ce sont les chiffres officiels, mais il y a eu beaucoup de disparus qui ne sont jamais rentrés à la maison et que les familles cherchent toujours. C'est aussi ce souvenir qui a décidé beaucoup de monde à s'unir à cette résistance.
1: Notre écosystème est fragile, parce que ce sont des montagnes relativement jeunes.
0: Oui, notre écosystème est fragile. Ce sont des montagnes jeunes qui continuent de se former, donc elles sont instables. Et elles contiennent énormément d'eau, que ce soit en surface ou dans le sous-sol. Le risque de provoquer une nouvelle avalanche est très grand.
1: Porque el riesgo que corre la población en general de deslaves, de inundación, es muy grande.
2: Matar nuestra flora, matar nuestra fauna, quitarnos hoy todo. Escucha, ya basta, concesión minera, contaminas todo. Matar nuestros peces y ensucias con lodo. Vender de alimento que es nuestro río, trayendo pobreza.
3: La carpa de resistencia tiene sus comités, ¿no?
0: La tente de la résistance a beaucoup de comités et chacun a son agenda. Il y a le comité pédagogique pour sensibiliser les gens. Il y a le comité artistique où on fait beaucoup de muralisme, d'ateliers. Il y a un comité pour le cinéma qui propose des projections, débats régulièrement. Et puis nous avons lancé plusieurs mobilisations. La dernière fut le 1er mai, durant lequel se sont unifiées de nombreuses organisations. Depuis le centre de Mocoa, qui est assez loin, la marche est venue jusqu'ici à Pueblo Viejo pour s'unir à la lutte de la tente de la résistance et manifester le refus que cette entreprise implante une mine. Ça a été un rendez-vous régional, donc il y avait même des gens de Guzmán, de Sibundoy, de l'Alto Putumayo.
3: De las diferentes subregiones del Putumayo.
0: À partir de la mi-mars, un blocage est installé à Pueblo Viejo pour empêcher les agents de la multinationale d'accéder à la montagne et imposer l'arrêt des explorations. Chaque jour, des habitants et habitantes de la localité, mais aussi de Mocoa et des villages alentours, viennent tenir les piquets pour interdire aux véhicules de la multinationale de franchir le barrage. En parallèle, des activités se tiennent quasi quotidiennement, en particulier des réunions d'information, mais aussi des activités artistiques.
1: Que no creemos que esté la empresa y porque la autoridad ambiental tiene una sanción para la empresa.
0: L'autorité environnementale de Colombie a suspendu les activités de l'entreprise. Elle n'est pas censée travailler. Nous avons donc décidé de faire appliquer cette mesure de suspension et nous avons installé un blocage sur la route qui part vers la montagne. Le blocage n'était que pour l'entreprise, tout le monde pouvait passer, sauf elle. Ça a duré 45 jours, puis le gouvernement s'est intéressé à nous et a répondu à notre appel. Il y a eu des réunions de concertation et l'État a accepté de réévaluer la situation juridiquement et techniquement. Donc là, des études sont réalisées pour faire annuler les contrats passés avec la multinationale. Et on a rendez-vous le 30 mai pour lancer les procédures. Nous avons donc décidé de lever le blocage et nous avons transformé la tente de la résistance en tente itinérante. Désormais, nous allons dans différentes localités du Putumayo pour parler de notre résistance, dans les maisons communales, dans les écoles, dans les parcs publics, là où nous sommes invités, avec l'idée de faire de la sensibilisation pour générer plus de conscience et réunir davantage de cœurs autour de la défense du territoire.
1: Para sumar más corazones a esta lucha y generar mayor conciencia.
4: Este paso a ser una carpa itinerante se da también pues como...
0: Cette idée de faire une tente itinérante est l'occasion d'amplifier la lutte, car celle-ci ne concerne pas seulement Monclar et Pueblo Viejo, mais tout le Putumayo. Pas seulement pour les raisons écologiques déjà évoquées, mais aussi parce que, quand une entreprise minière s'installe quelque part, elle s'étend, et il y a fort à parier qu'elle demandera de nouvelles concessions dans d'autres municipalités d'ici un certain temps. La tente itinérante cherche donc à sensibiliser et à faire élever des voix dans les zones menacées.
4: En las otras áreas y de lo cual pues ya se tiene, digámoslo así, como una respuesta, ¿no? El hecho de que las 13 comunidades indígenas de todo el departamento.
0: C'est aussi une réponse au manifeste des 13 communautés indigènes du Putumayo qui appelait à former des groupes de préservation de la montagne. En perspective, l'idéal serait que cet ensemble d'initiatives qui naissent des milieux paysans et indigènes, des riverains et des riveraines affectés par la mine, s'unissent et forment une grande coordination nationale.
4: Que se haga una unión de un gran grupo antiminero nacional, por supuesto que sí.
0: Parce que nous avons l'exemple de Jerico dans la région d'Antioquia, où ils persécutent les paysans en justice pour le seul fait de défendre leurs droits, et le gouvernement ne réagit pas. C'est très étrange que ce gouvernement supposément du peuple ne réagisse pas, y compris lorsque cela concerne l'Amazonie, qui supposément est le pilier de la préservation dans ce pays. Et quand le gouvernement élu n'appuie pas la communauté pour la préservation du vivant, c'est à nous, habitants et paysans, de nous prononcer.
4: Tenemos que pronunciarnos, los habitantes, los ciudadanos, los campesinos.

0: Mes communautés, pues, en este momento se encuentran.
1: Dans ma communauté, nous avons en parallèle une consultation préalable. C'est un droit fondamental en Colombie de pouvoir être consulté avant tout projet qui va affecter notre territoire. Le problème, c'est que presque toujours, les institutions et les multinationales prennent ces consultations comme quelque chose d'acquis et font tout pour que les communautés ne puissent pas refuser le projet. En ce sens, ils viennent instrumentaliser ce droit fondamental et aujourd'hui, ça cause pas mal de dégâts dans la communauté. La consultation, elle doit être préalable, libre et informée. Et ce n'est pas ce que nous voyons. Préalable, jamais ils ne nous ont conseillé en amont. Ils l'ont fait quand l'entreprise était déjà au travail. Libre, en aucun cas parce qu'ils utilisent la corruption envers nos leaders. Et informé, eh bien, plusieurs d'entre nous ont réclamé des documents sur les études d'impact environnemental qu'ils sont censés avoir pour mener ce projet. Et jamais ils ne nous ont transmis ces documents.
0: Nosotros o estamos en la lucha de poder suspenderla o poder corregirla.
1: Nous avons donc l'espérance de pouvoir suspendre ou dénoncer cette fausse consultation. Le problème, c'est que nos institutions ont elles aussi des intérêts dans ce projet. Il s'agit d'un marché entre la multinationale et une partie de l'État. Donc nous sommes en train de lutter, à la fois contre l'entreprise et contre notre gouvernement.
0: Básicamente, pues nosotros estamos resistiendo contra la empresa y contra nuestro gobierno también.
1: L'entreprise prétend avoir le soutien de la population et tourne des vidéos pour promouvoir le projet. Par exemple, en mettant en scène la visite d'étudiants en ingénierie. Or, déjà en 2022, l'Organisation régionale des peuples indigènes du Putumayo refusait le projet et dénonçait l'utilisation frauduleuse d'images de peuples ancestraux dans la communication publicitaire de l'entreprise. Plus globalement, Libero Cobre utilise tous les leviers médiatiques pour faire passer les opposants et opposantes pour une minorité haineuse et violente.

0: Ils nous accusent de violer les droits humains, de bloquer tout le monde, qu'on empêche les enfants d'aller à l'école, qu'on enferme la communauté d'à côté. Et évidemment, les grands médias reprennent ces fausses informations et notre réputation en souffre au niveau national. Voilà ce qu'ils font pour nous dénigrer.
1: Ese malestar a la comunidad. Entonces hay muchas formas en que ellos usan para señalar y hostigar y molestar.
2: En algunos talleres que estuvimos en Montclar.
0: Dans certains ateliers que nous avons faits à Montclar, un autre village concerné par la mine, les gens ont demandé « Mais on ne comprend pas pourquoi les services qui font des études contre la mine veulent nous priver de nos terres agricoles. Mais qui vous a dit ça ?» on leur a demandé. Les gens de Libero Cobre.
2: Ya después de dos años, a finales del año anterior que hicimos otros talleres, ya nos manifestaron.
0: Et peu à peu, au fur et à mesure des ateliers, les gens de Montclar ont commencé à se confier. Ils nous ont raconté qu'ils étaient menacés. Certaines personnes prennent la parole en faveur de l'installation de la mine, mais ce sont des personnes qui sont menacées.
2: Y lo están haciendo por miedo. Así lo manifestaron algunos el año anterior.
0: C'est comme ça que la multinationale gère les choses, par la peur. Les gens témoignent comme ça au détour d'une porte, en chuchotant. Ici nous sommes menacés, ici nous sommes menacés. Les mêmes personnes à voix haute soutiennent l'entreprise.
2: Intentaban estar en favor de la empresa que me hicieron a mí pues en particular que digamos que fue como la que más.
0: Personnellement, la pression que j'ai subie est allée jusqu'à me faire quitter la région. Pour la raison principale qu'ils ont menacé certains de mes amis et de mes collègues de travail, en leur faisant craindre un licenciement par exemple, s'ils continuaient à me fréquenter. Et dans ce sens, il serait très important que les personnes qui habitent au cœur des quatre concessions minières reçoivent la visite de responsables des droits humains internationaux. Parce qu'ici, nous manquons cruellement de soutien en droits humains. Ici, en Colombie, ça n'existe pas.
2: Se necesita mucho apoyo de derechos humanos. La gente está amenazada. Aquí en Colombia no. Aquí en Colombia no van a encontrar ese apoyo que los proteja.
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0: Malgré cela, la communauté de Pueblo Viejo est désormais unie pour la protection de ses montagnes. Dans le village, chaque maison arbore pancartes et slogans en faveur de l'eau, de la vie et des montagnes. La ville de Mocoa elle-même est peinte un peu partout de fresques appelant au respect de la Pachamama et à la résistance contre ceux qui veulent lui nuire. C'est l'autre intérêt de la Carpa de la Resistencia, renforcer le lien social que la multinationale est venue abîmer.
5: La carpa de resistencia se convierte en un espacio.
0: Cet espace de résistance est fondamental pour retisser le lien social. Sa forme même d'organisation permet ceci, par l'horizontalité, grâce au comité pédagogique qui est très inventif pour créer des outils et des formes de communication pertinentes.
5: Y en ese sentido, pues ellos son muy creativos.
0: Aujourd'hui, par exemple, nous avons un ciné-débat où tout le monde est invité. Les gens viennent de Pueblo Viejo, mais aussi de Mocoa, et cela donne l'occasion d'une discussion. C'est un moment de partage. On sert à manger, un jus de panela, les gens viennent et apportent des oranges, des clémentines. C'est un moment social.
5: Y comparten entre todos. Esta carpa de resistencia.
0: Cette tente de la résistance est très belle parce qu'elle se construit aussi avec l'apport de tout le monde.
5: El aporte de todos.
1: Sí, realmente la comunidad se unió.
0: Oui, la communauté s'est réunie. Aujourd'hui, tout le monde comprend la nécessité, les conséquences et la non-viabilité d'un tel projet sur ce territoire. Ça a été très beau de voir comment la communauté s'est renforcée et maintenant il n'y aura plus de marche en arrière. C'est le gain numéro un des réussites de la tente de la résistance, qu'elle ait pu réunir les communautés d'ici, et aussi que beaucoup de gens soient venus de loin pour nous soutenir, parmi les organisations, les peuples indigènes, les féministes et la jeunesse.
1: El mejor de los logros de la carpa de la resistencia es ese.
6: Yo,

Avec cette mesure suspensive, nous pouvons espérer que l'entreprise freine son processus et poursuive en parallèle les recours juridiques et techniques, et que cela se traduise en un arrêt complet du projet. Nous sommes là-dedans, et pas à pas, nous espérons que le 30 mai sera un bond en avant, parce qu'il y a beaucoup de lois qui existent pour protéger ces espaces. Toute l'Amazonie est sujette à des droits. Nous sommes donc en étude pour voir comment faire appliquer ces normes sur ce cas particulier. Il y a des experts pour affirmer que la montagne ne doit pas être touchée, que les eaux souterraines ne doivent pas être impactées. Donc nous devons parvenir à faire appliquer ces normes. Et ça, c'est de la stratégie juridique.

0: unos títulos concedidos, hay que buscar la estrategia legal para dar la lucha.
1: L'entreprise est propriétaire des terrains, mais pas du sous-sol. Le gouvernement l'a autorisé à explorer, mais il peut lui retirer cette autorisation sur le principe que dans le sous-sol se trouvent d'autres ressources qu'il faut protéger.
0: También le puede decir ya no porque en el subsuelo hay otras riquezas que necesitamos proteger.
1: Les espoirs soulevés par l'annonce du gouvernement retombent. Une zone protégée sera en effet créée dans les montagnes, mais les institutions ont bien veillé à ce que celle-ci n'empiète pas sur les concessions minières, en ignorant les études qui démontrent qu'il faut protéger précisément ces terres-ci.
2: Sacaron una resolución, presentaron con bombos y platillos las comunidades.
1: Ils ont sorti une résolution en grande pompe, et elle était très attendue par les communautés. Mais à la lecture, nous nous sommes rendus compte qu'ils essayent de nous la faire à l'envers. Il y a beaucoup d'éléments sur la biodiversité, le réseau aquifère de la zone, sur les zones de danger élevées de glissement de terrain, etc. Et considérant tout cela, la décision est prise de créer un espace de préservation dans les montagnes. Or, le polygone créé à cet effet exclut précisément les concessions minières en exploration et qui sont l'objet de tant de discordes.
2: L'objet de tant de discordes en ce moment dans le municipio.
1: Ce qui est étrange, c'est que du coup, ça exclut aussi les espaces où sont observés les jaguars, les loutres, les ours, des zones d'importance maximale pour l'eau, et des zones où le risque d'avalanche est très élevé. Donc, ils ont défini des zones à protéger absolument, et au final, ils décident de ne pas les protéger.
2: Entonces, ¿qué sentido tiene saber que esa área se debe proteger?
1: En plus de cela, ils ne vont pas appliquer la sentence du Conseil d'État de 2022, qui ordonnait au ministère de l'Environnement d'identifier les zones qui devaient être exclues de l'exploitation minière et d'appliquer cette exclusion. En somme, ils ne suspendent pas l'exploration. Ils donnent à l'entreprise le temps de faire l'étude d'impact environnemental et en fonction de celle-ci, ils autoriseront ou pas l'exploitation. La réponse n'est donc ni claire ni satisfaisante.
2: Entonces, no está suspendiendo nada. Simplemente les están dando tiempo para hacer el estudio de impacto ambiental y según ese estudio de impacto ambiental ver si se puede o no hacer la minería.
3: Esta es una lucha que toma su tiempo.
1: Nous comprenons aussi que cette résistance ne s'attaque pas à n'importe quelle entreprise. C'est une multinationale puissante qui a beaucoup de ressources et qui peut corrompre beaucoup de monde et jusqu'aux institutions nationales. C'est une lutte qui prend son temps.
3: Muchos recursos y que a través de esto pues puede cooptar desde muchos espacios hasta instituciones al nivel nacional.
1: Nous sommes conscients de ça et nous sommes prêts à cette lutte pacifique pour leur faire entendre que cette entreprise doit s'en aller.
3: Hacerle entender a las diferentes instituciones y a los encargados que esta empresa tiene que salir de este territorio.
2: La carpa de la resistencia es una gran oportunidad.
1: La tente de la résistance est une opportunité énorme. C'est un ensemble de voix qui forment une seule voix, et cette voix cherche à être écoutée. Il faut saluer très fort les femmes, leaders sociales et indigènes, mères de famille, toutes celles qui vivent dans la zone des concessions minières. Elles ont arrêté de travailler et sacrifié du temps avec leurs enfants pour lutter.
2: Por luchar, por pelear. Como un mensaje.
1: Je souhaite que ceci soit un message de grande admiration et de respect pour la ténacité et la résistance de cette communauté. À celles et ceux qui écoutent, je fais un appel à soutien à cette résistance qui se bat pour les montagnes. Soutenez-les, d'une manière ou d'une autre. Envoyez de l'argent, prévenez celles et ceux qui pourraient aider d'un point de vue technique, scientifique, universitaire. Parlez-en aux professionnels de la forêt et des montagnes, aux géologues, aux sociologues, ingénieurs, biologistes, pour que nous recevions ce soutien dont nous avons tant besoin. Car il y a un esprit de résistance ici, mais il y a aussi un esprit de préservation du vivant, mais aussi de l'humain. Car nous savons que prendre soin de la montagne, c'est préserver les gens qui vivent en bas de celle-ci.
2: Conservar esas montañas también se conservan a sí mismos, a las personas que viven en la parte de abajo de la montaña.

C'était notre 12e épisode. Merci de nous avoir écoutés. Pour vous intéresser davantage à la lutte de Pueblo Viejo, vous pouvez aller consulter le groupe Facebook de la Tente de la Résistance qui se nomme La Minga Kiwe. Pour une proposition de soutien, vous pouvez contacter directement l'Actu des Oubliés et nous vous mettrons en relation avec la Tente de la Résistance. Un grand merci à Carmen, José et Sirley pour leur participation. En musique, vous avez pu entendre Player Rap de Apiacere, Hip Hop Encontrar de la Minería Ilegal del Centinela Amazonico et Colombia Resiste de The Taipan. On vous souhaite de belles résistances et à bientôt pour un nouvel épisode.

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2: Il y a des gens qui préparent des événements et puis il y a des gens qui, sans toujours le dire comme ça, préparent des souvenirs pour des inconnus. C'est étrange quand on y pense. Organiser un festival, c'est passer des mois à imaginer ce que d'autres vivront quelques heures. C'est prévoir l'endroit où quelqu'un va rire, le chemin qu'il prendra, sans savoir qu'il s'en souviendra, le verre aussi qu'il posera, tiens, quelque part, la personne qu'il croisera peut-être, la chanson qu'il gardera sans l'avoir forcément attendue. C'est travailler très concrètement avec des bénévoles autour de planning pour produire quelque chose d'infiniment moins maîtrisable, une ambiance, une sensation, une trace qui reste. C'est sans doute ça le plus beau et le plus fragile dans un festival. Tout est organisé pour que quelque chose échappe. Le Gazoufest revient du 12 au 14 juin 2026 au domaine du Denay à Saint-Denis-d'Anjou pour une 4e édition. On y trouvera de la musique, plusieurs formes d'art, des ateliers, des discussions, des temps de discussion, des propositions participatives, de la restauration locale. Et puis cette manière de faire d'un domaine autre chose qu'un décor, un terrain de jeu artistique, un lieu de rencontre et de surprise. Alors aujourd'hui, on va parler du programme, bien sûr des concerts, des choix artistiques, de l'organisation, de ce qui attend le public pendant ces 3 jours, mais on va aussi essayer de comprendre ce travail un peu fou qui consiste à fabriquer les conditions d'un souvenir collectif. Comment choisit-on ce qu'on met dans un festival quand on ne sait jamais vraiment ce que les gens en garderont précisément ensuite? Comment transforme-t-on une idée entre amis en événement capable d'accueillir un morceau du territoire? Comment fait-on pour que la fête ne soit pas seulement une parenthèse, mais une petite mémoire commune? Alors pour en parler, nous recevons Thibaut et Chloé, membres de l'organisation du festival, dans quelques minutes en première partie d'émission. Dans un second temps, on prendra la direction de Sablé-sur-Sarthe où Pop au Parc revient les 26 et 27 juin 2026 dans le parc du château. 2 soirées gratuites en plein air entre concerts, cirque et ambiance de fête, franchement, avec notamment Tiwago, Charlie Winston, Kifaz et Mystical Man, The Redeemist, Jingle E, l'ensemble national de reggae, Atom, mais aussi le spectacle circassien, je le disais, Le Poids des Nuages, et la caravane du plongeoir. Pour nous raconter l'esprit de cette nouvelle édition, ses choix de programmation, cette manière de faire vivre un rendez-vous populaire dans un lieu patrimonial, nous recevrons François Ledeuf, programmateur à l'Entracte. On terminera évidemment ce petit moment passé ensemble, comme chaque mardi, par une conclusion plus qu'agréable. Ce sera la chronique de Donatien. Voilà, bienvenue à l'auditeur de l'autre radio. Installez-vous confortablement. Je suis Margot et sans plus attendre, je vous propose de passer au premier entretien du jour.
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2: Et c'est sur l'autre radio. Il y a des festivals qui s'installent quelque part et puis il y a ceux qui semblent faire pousser un petit monde autour d'eux. Le Gazoufest revient du 12 au 14 juin 2026 au domaine du Denay à Saint-Denis-d'Anjou pour une 4e édition. 3 jours de musique, d'art, de rencontres, d'ateliers, de discussions. Il y aura aussi de la restauration locale dans un lieu qui a l'air de compter presque autant que la programmation. Alors comment transforme-t-on un domaine en terrain de jeu artistique? Comment fait-on vivre un festival à taille humaine entre concerts, artistes émergents, propositions participatives et puis ancrage local? Pour en parler aujourd'hui, j'ai le plaisir d'avoir Thibaut, programmateur du festival, et puis Chloé, programmatrice du village et directrice artistique. Merci à tous les deux d'être avec moi aujourd'hui.
4: Merci beaucoup. Merci pour cette introduction.
2: On le disait, donc on va parler de cette prochaine édition. Avant de parler de la programmation, qu'est-ce qu'on découvre quand on arrive au domaine du Denay pendant le Gazoufest?
4: Je dirais déjà qu'on tombe sur un lieu assez magique en entrant. Un domaine du Denay rempli de nature, enfin, on est avant tout dans la nature. C'est un grand espace où on peut se reposer, profiter avec ses amis, des concerts, découvrir des groupes Et je dirais aussi qu'on tombe sur beaucoup de bénévoles avec le sourire, parce que c'est aussi grâce aux bénévoles qu'on fait ce festival.
2: C'est une belle réponse.
5: Je ne saurais pas dire quoi.
2: Le Gazoufest est né avec l'envie de créer justement donc un lieu de rencontre autour des arts. Qu'est-ce qui vous manquait dans les festivals que vous connaissiez déjà peut-être sur le territoire ?
5: Je ne sais pas s'il nous manquait des choses, mais... Donc là, ça fait 4 ans, ça va être la 4e édition. Et à la base, c'était un peu ce truc de sortie de Covid, envie de faire des choses. Enfin, on est toute l'équipe et tous les deux avec Chloé très attachés à la vie culturelle, partout, quoi. Donc du coup, après le Covid, c'était un peu le but de se relancer un événement, de lancer un événement culturel. Et nous, ce qui... Peut-être s'il devait manquer un truc, mais même pas sûr, parce qu'il y a quand même beaucoup d'événements, mais c'est le côté émergence. Nous, on est vraiment très attachés à cette valeur de montrer des artistes émergents et d'accueillir des artistes émergents et émergentes. Donc voilà, c'est sans doute ça aussi, nous, qui nous a fait dire on va faire ça, le Covid, et puis ça.
4: Mmh. Ouais, je pense aussi de créer un lieu de rencontre et de partage au-delà d'assister à des concerts. En fait, c'est vraiment créer des espaces où on peut se rencontrer, où on peut apprendre à se connaître. C'est aussi pour ça qu'on... Voilà, il y a une grosse programmation musicale, mais on fait aussi d'autres choses à côté pour créer du lien, justement.
2: Justement, on parle de festival multi-artistique. Concrètement, qu'est-ce que ça change par rapport à un festival uniquement musical ? Qu'est-ce qu'on va retrouver au Gazoufest ?
4: On va retrouver beaucoup d'artistes exposantes. On a une programmation d'une dizaine d'artistes multi-artistique, vraiment on retrouve aussi bien de la photographie, de la céramique, de l'illustration, enfin voilà, ça se passe dans le village du festival, et des artistes qui proposent des ateliers aussi pour justement créer ensemble et découvrir des formes artistiques, et on a

0: festival, un truc où tout est à fond tout le temps. Il y a vraiment la valeur de micro-festival, nous, qu'on défend, et on veut rester à petite jauge. Et comme disait Chloé, il se passe tout un tas de choses artistiquement, mais c'était aussi laisser le temps aux gens. Et c'est une chose qu'on retrouve peut-être un peu moins dans les gros événements où il y a du son tout le temps, du monde tout le temps, etc. Là, le but, c'est d'avoir quand même des espaces avec des... Enfin, il y a la possibilité d'aller se poser et de prendre le temps. Vraiment, voilà, c'était aussi ça l'idée du festival.
1: Justement, on parle notamment de table ronde, donc c'est vraiment des temps de réflexion, d'échange. Quelles sont les thématiques qui seront abordées cette année ?
2: Cette année, on a une table ronde qui est animée par Umlaut, qui est un podcasteur média autour de la musique. Et là, en fait, si vous voulez s'intéresser au statut des artistes et à comment les artistes s'en sortent et vivent, en fait, financent leurs projets et quelles aides sont à dispo pour les artistes en Mayenne et dans le Grand Ouest, voilà. C'est une table ronde qui est destinée à tout le monde, parce que aussi bien les artistes qui pourront en apprendre plus sur des chemins de vie et des aides que pour des gens qui s'y connaissent pas forcément, qui ont envie de découvrir ce que c'est. Ça, c'est la seule table ronde qu'on a sur le festival.
1: Il y aura aussi un plateau radio, mais là, c'est plus vraiment l'autre radio qui s'installe. C'est quand c'est le vendredi.
2: Oui,
1: le vendredi, c'est ça. Parce que je vois, c'est chouette de découvrir. Vendredi à 18h30, donc sur le forum en termes d'artistes. Comment s'ouvre le festival?
0: Alors, le festival, il va s'ouvrir avec j'allais dire une compagnie, c'est pas le vrai mot parce que c'est pour le théâtre. Un groupe de ukulélé qui, en fait, donc ça s'appelle Vous. Et c'est un groupe de Saint-Denis d'Anjou, donc vraiment du village, qui notamment organise, c'est une association en fait, qui organise aussi un festival de ukulélé à Saint-Denis d'Anjou. Et donc, voilà, le but était aussi de jouer avec les locaux et évidemment de faire ça ensemble. Et donc, du coup, on les a invités à ouvrir le festival sur la scène avec un groupe de 9 ukulélés, voilà. Donc ça s'ouvre comme ça.
1: Ça s'ouvre comme ça. Si on regarde un petit peu donc les propositions artistiques, on le disait, c'est assez éclectique. Comment est-ce qu'on fait une programmation? On s'attache toujours au local, Thibaut, quand tu crées cette programmation, tu restes principalement sur le Grand Ouest?
0: Tout à fait. Je vais juste souligner qu'on est deux à la programmation aussi. Il y a une autre Chloé, du coup, qui est aussi dans l'équipe, que je salue. et donc, du coup, Chloé et moi, on s'attache vraiment au local, tout à fait. Donc, local, c'est-à-dire, en gros, Mayenne, Sarthe, Bretagne, un peu de Normandie, un peu de Tours. Enfin, voilà, le but, c'est que ça soit pas à 4 heures de route non plus. Voilà. Donc, tout ça dans des valeurs écologiques et puis pratiques. Juste, il y a plein d'artistes ici. Pourquoi aller loin ? On s'attache également... on essaye quand même de faire en sorte d'avoir une programmation la plus mixte possible. Aujourd'hui, c'est assez compliqué d'avoir beaucoup de femmes sur le plateau, mais en cherchant, on trouve quand même. Donc du coup, nous, notre objectif, c'est de ne pas faire une programmation où on se dit « bon, c'est super », et puis finalement, il y a 90% de mecs sur le plateau. Donc voilà, le but, c'est quand même d'avoir une programmation la plus paritaire possible. Le local et puis l'émergence, comme je disais tout à l'heure. En fait, c'est les trois choses auxquelles on fait attention. Et après, en termes de style musical, on n'a pas forcément de... Enfin, c'est de la musique actuelle. Donc, ce qu'on dit musique actuelle, c'est ça regroupe du jazz au métal, à l'électro, le rap, la pop, le rock, tout, plein de choses. Mais c'est assez large pour le coup. Cette année, pour le coup, on va avoir de la soul, de la pop, du rock, de l'électro. Il y a un rappeur qui vient, il y a un groupe de musique assez convivial, assez festive, le Cluster Ensemble le samedi. Enfin voilà, c'est vraiment assez varié en termes de style. C'est pas forcément une contrainte sur laquelle on s'attarde sur la programmation de style.
1: L'idée, c'est aussi d'amener le spectateur dans la découverte. On découvre de moins en moins sur scène. Aujourd'hui, on découvre, il y a des playlists Spotify, des algorithmes. Là, c'est aussi une autre manière de se dire, tiens, on intègre un univers, on découvre un artiste directement en live.
0: Complètement. Et c'est une valeur qui, pour le coup, nous tient vraiment à cœur, parce que c'est du spectacle vivant, quoi. C'est la base de l'artistique. Et puis, pour le coup, des artistes émergents, en plus, qui n'ont pas forcément... Typiquement, qui vont être pas forcément avoir la visibilité sur les plateformes ou sur les playlists, parce que ça reste une industrie. Et donc, du coup, ouvrir cette fenêtre à notre petite échelle de visibilité, c'est chouette, quoi.
1: C'est aussi participer à les faire vivre, puisque on le sait, les plateformes rémunèrent très, très, très,

0: très peu les artistes, notamment les artistes indépendants. Quand vous insistez aussi sur le local, on parle aussi du point de vue de la restauration. Vous invitez des producteurs locaux, toute la partie restauration, c'est local.
1: Ouais, alors la restauration, elle est 100% fait maison et par les bénévoles sur le festival. Mais effectivement, on travaille uniquement avec des producteurs et productrices locaux. Ça, c'est important aussi dans une démarche de responsabilité, quoi, où on a envie vraiment de travailler le plus possible avec les gens du coin. Et ouais, on a plusieurs offres de restauration, surtout le week-end. On fait notamment des burgers cette année pour la première fois avec nos frites que tout le monde aime, elles sont faites maison à 100%. Voilà, et puis le dimanche cette année, pour la première fois, c'est gratuit. Donc on espère que les gens du coin vont se déplacer pour venir au festival parce qu'on a prévu plein d'activités, dont un marché des producteurs le dimanche matin. Voilà, et puis on ouvre aussi le dimanche avec un concert participatif avec les Pattes de Saint-Denis d'Anjou et la fanfare Faut que ça souffle de la Suisse-sur-Sarthe. C'est la deuxième année qu'on fait ça. En fait, on mène des actions culturelles toute l'année avec les Pattes et pendant le festival, les Pattes vient pour restituer tout ce qu'ils ont fait cette année. Donc c'est un moment qu'on attend.
2: En fait, c'est un concert qui est mené par un artiste qui s'appelle Antoine 4000 et qui est intervenant. Lui, il est ce qu'on appelle du mist, c'est qu'il intervient dans les écoles, les EHPAD, dans plein de structures. Et donc, c'est aussi le fruit de son travail, le concert participatif, de mélanger un peu plusieurs troupes, enfin, compagnies avec qui il travaille, et de les rassembler au Gazou Fest. Voilà.
0: On disait tout à l'heure, c'est la quatrième édition cette année du festival. Qu'est-ce qui a changé depuis le début? Et justement, qu'est-ce que vous tenez à ne pas perdre impérativement l'échelle festival à taille humaine? Ça, on l'a dit, c'est essentiel. Est-ce qu'il y a d'autres choses?
1: Oui, enfin, je pense que c'est le point principal. On n'a pas envie de grossir, en fait. Déjà, c'est un investissement personnel. Et cette année, ce qui a changé, je pense que c'est qu'on est plus nombreux aussi à organiser le festival. On a réussi à créer des équipes motivées avec pas mal de bénévoles. Et ça, on est hyper reconnaissant. On a une soixantaine, voire 60, même plus, 70 bénévoles, je crois. Et dans l'année, on est beaucoup plus investi. Enfin, on est plus de monde à être investi, donc ça, c'est super chouette. Et oui, ce qu'on n'a pas envie de perdre, c'est évidemment le côté familial, humain, à taille humaine qu'on aime au Gazou Fest.
2: Multigénérationnel, et c'est vraiment. En fait, c'est nos valeurs qu'on a réussi pour le coup à garder bien depuis 4 ans. Oui. Franchement, ça serait trop bête de lâcher ça pour le coup.
0: Donc on vous retrouve cette année du 12 au 14 juin. On invite l'auditeur de l'autre radio qui ne serait encore jamais venu à venir découvrir. Si jamais après la découverte on se dit « bah tiens, on aimerait bien rejoindre l'équipe, on peut vous contacter ».
1: Tout à fait, oui.
2: On a un site internet, on a Instagram, Facebook et il y a des mails aussi qui sont visible.
0: L'occasion donc de découvrir la programmation. Si on parle des infos pratiques, donc on l'a dit, ça se passe à Saint-Denis d'Anjou, au domaine du Denet. La billetterie donc est encore ouverte. Je crois que si on prend en avance, on paye un petit peu moins cher.
1: Ouais, c'est ça. Bon, on a juste des frais de carte.
2: C'est juste plus 1 euro
1: sur place. C'est sur Hello Asso que vous pouvez réserver vos billets ou sur le site internet.
0: Et c'est gratuit pour les moins de 12 ans. L'ensemble de la programmation, on la retrouve donc sur les réseaux sociaux, sur le site internet. Ça se passe du 12 au 14 juin à Saint-Denis d'Anjou. C'est la quatrième édition. J'invite l'auditeur de l'autre radio à venir regarder aussi votre visuel, puisque je le mentionne, je le trouve chaque année super, super joli. C'est un plaisir de découvrir les nouvelles identités visuelles de chaque édition. Merci à tous les deux d'être venus dans le studio de l'autre radio. Se donne rendez-vous du 12 au 14 juin. Merci.
2: Merci beaucoup.
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0: 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Dans quelques instants, on prend la direction de Sablé-sur-Sarthe pour parler avec François Ledeuf du festival Popo Park. Mais avant ça, on fait une petite pause musicale ensemble. J'avais envie d'écouter avec vous Voyou. On écoute Seul.

0: On a parfois besoin de peu de choses pour sentir que l'été approche vraiment. Tiens, un parc, tiens, une scène. Des gens qui arrivent doucement en fin de journée, des enfants qui courent quelque part entre des arbres, des basses qui commencent à vibrer. Pour moi, l'été, c'est simple. Il commence quand la ville, tout à coup, devient un lieu de fête. C'est un peu tout ça que propose Pop au Parc, le festival gratuit porté par l'Entracte qui revient le vendredi 26 et samedi 27 juin dans le parc du château de Sablé-sur-Sarthe. Alors, deux soirées ouvertes à toutes et tous entre musique actuelle, cirque, reggae, pop, folk, afro-pop et électro. Pour parler de cette nouvelle édition, j'ai le plaisir de pouvoir échanger avec François Ledeuf, coprogrammateur de l'Entracte à Sablé-sur-Sarthe, qui porte donc le festival. Bonjour, merci François d'avoir accepté mon invitation.
1: Ben, merci à vous.
0: Comment est-ce qu'on construit une programmation aussi éclectique? Comment faire tenir ensemble un grand nom populaire, des découvertes, du cirque, de l'électro, du reggae, puis l'esprit d'un festival gratuit en plein air? On en parle tout de suite, mais d'abord j'ai envie de vous demander, Pop au Parc, c'est un festival gratuit, je le disais, dans le parc du Château de Sablé. Qu'est-ce que vous cherchez à créer comme moment au-delà d'une simple succession de concerts? Comment est-ce que vous me présenteriez ce festival?
1: Alors, de son origine, on a toujours travaillé sur l'éclectisme, surtout dans une volonté de croiser les publics. Pas trop travailler sur des chapelles musicales, souvent ne pas être forcément trop pointu dans nos propositions musicales pour aller sur des publics très larges, et décloisonner, provoquer des rencontres, donc aussi croiser les générations. Donc c'est ce qui nous amène à proposer des styles de musique différents. À chaque fois, je me pose vraiment la question de savoir si c'est écoutable par tous. C'est-à-dire que il n'y a pas besoin d'être un aficionados de telle ou telle musique pour apprécier le show. Et puis, alors c'est vrai que on aura toujours des publics qui ne s'y retrouveront pas dans la programmation parce que on n'a pas non plus 40 noms à proposer sur cet événement gratuit. Mais sur l'ensemble et sur la durée, ça existait à l'époque de Nuit d'été déjà, qui avait été créé en 2006. Pop au Parc est sur la même dynamique. Je pense que si on vient pas tous les ans, il y a quand même, avec le renouvellement des styles et des artistes, on peut s'y retrouver à un moment donné et trouver quelque chose qui nous intéresse.
0: Quand on regarde justement donc la programmation 2026, on passe de la soul de Tiwago à Charlie Winston, du reggae à Jungle Lee, du cirque à l'électro d'Atom. C'est quoi le fil rouge d'une affiche aussi éclectique? Justement, on parle peut-être pas de fil rouge.
1: En fait, le fil rouge, c'est qu'il n'y en a pas, je crois, depuis des années. C'est toujours un petit peu, parfois, déconcertant, même pour les artistes, quand ils voient qui va faire leur première partie, que ce soit pas du tout dans leurs univers ou autre. Mais ça a permis souvent de très belles découvertes aussi, des gens qui ont vu sur scène des choses qu'ils seraient jamais venus voir. Et finalement, ça, c'est nos plus belles satisfactions, parce que quand le public vient voir un artiste qu'il connaît et qu'il veut aller voir, c'est déjà bien, mais quand en plus on crée la surprise et l'engouement, je pense que dans l'équipe, en tout cas, on est plusieurs à préférer ces moments-là. Le moment d'ouverture d'esprit.
0: Ouais. Le vendredi soir s'ouvre avec Tiwago, une voix, je le disais, plutôt soul, c'est assez intemporel. Et puis il y a Charlie Winston, qui est un nom très identifié du grand public. Qu'est-ce qui vous intéresse dans cette association-là?
1: Ben, c'est vrai que généralement, je construis la programmation en essayant de trouver d'abord ce qu'on appelle les têtes d'affiche, parce qu'on sait qu'on a, malgré notre envie de faire découvrir des nouveautés, il faut aussi des supports et des noms qui fassent venir le public. Donc Charlie Winston, il est sur un type de musique, je pense, qui est vraiment très large. Et quand j'ai eu les premiers titres de Tiwayo avec son nouvel album, c'est son troisième album, hein, et celui-là, il a travaillé particulièrement aux États-Unis avec des membres du groupe Black Pumas. Alors, je ne sais pas si les gens connaissent, mais c'est vraiment une grosse référence de la soul aux États-Unis et dans le monde. Et son album était dans les 30 albums les plus attendus par Télérama cette année, et à raison, parce que l'album est vraiment magnifique sur ce type de musique soul blues, qui est aussi une musique qu'on a rarement proposé à Sablé. Donc, et je pense que c'est pas rédhibitoire avec ce que peuvent aimer des gens qui viennent écouter Charlie Winston.
0: Il y a une belle place donnée aussi au reggae cette année avec Kifaz et Mystical Man, The Redeemist, mais aussi l'ensemble national de reggae. Qu'est-ce que cette couleur reggae apporte justement à l'ambiance du festival?
1: Alors, c'est un peu le hasard. Hein. C'était pas un choix délibéré de faire autant de reggae cette année. C'est un peu des opportunités. Moi, j'ai vu The Redeemist, qui est un jeune groupe, enfin, pas si jeune groupe, un groupe amateur de la région angevine, qui a joué cet automne au Shabada, et j'ai vraiment été séduit par ce côté très passionné, parce que comme ils sont pas professionnels, ce qui ressort le plus de leur set, c'est cette passion pour cette musique, et du coup, ils en prennent un panel très large. L'ensemble national de reggae, ça faisait des années que je courais derrière, que ce soit à Roquissimum ou autre, pour pouvoir les faire venir, et il se trouve que c'est cette année que ça marche. Et Kifaz et Mystical Man, et ben, je voulais justement, par rapport à TYO ou Charlie Winston, trouver quelque chose qui soit plus festif, parce que c'est le groupe qui fera des entre-shows pendant qu'il y a des changements de plateau et qui finira la soirée sous notre chapiteau bar. Donc, comme on est sur un son de système très accessible, et voilà, c'est plus le hasard cette année qui a amené à une programmation très couleur reggae.
0: Le samedi, on parlait d'éclectisme. Hein. Le samedi commence aussi avec donc du cirque, avec le poids des nuages de la compagnie Hors Surface. C'est aussi important pour vous de faire entrer une proposition circassienne dans un festival de musique actuelle. Ça donne aussi une autre couleur.
1: Oui, alors pour mémoire, on faisait avant Popo Park sur 3 jours. On avait le dimanche après-midi. On faisait une après-midi plutôt familiale où on ouvrait avec des concerts jeunes publics, mais aussi des arts de la rue et du cirque. On a décidé de recentrer ça sur 2 jours. Et comme on est en partenariat avec le plongeoir, le pôle national cirque du Mans depuis 2 ans à peu près, on s'est dit qu'en faisant plutôt, on pourrait récupérer ce public familial qui restera sans doute pas jusqu'à l'électro-techno de fin de soirée, mais qui pourra aussi, à un moment donné, profiter du festival dans le week-end. Et on commence même plutôt sur le cirque, parce que le plongeoir a une caravane où ils font des ateliers de découverte du cirque qui viendra dès 14h30 aux abords du parc du château pour proposer des initiations. Donc voilà, c'est ce décloisonnement des pratiques artistiques est aussi lié à un partenariat monté depuis quelques temps.
0: Il y a aussi donc Jungle Lee que j'ai pu voir dans cette programmation. C'est une figure très jeune, très populaire, très connectée à la scène urbaine actuelle. Sa présence dit aussi de l'envie du festival de parler aux nouvelles générations. On s'adresse à tout le monde avec Popo Park.
1: Oui, c'est l'idée. Je vous avoue que avec mon grand âge, c'est pas le plus simple pour moi, parce que c'est pas forcément les musiques qui me parlent. J'ai moins les références, et en même temps, je sais bien, je le vois bien que moi qui viens du rock, on sait que c'est plus ça maintenant qu'attendent les jeunes sur Sablé et ailleurs. Le rap, les musiques urbaines ou les musiques électroniques ont pris place depuis longtemps. Et voilà, j'essaye d'aller quand même vers ces publics-là, parce qu'on programme pas... L'idée, c'est de pas... Autant j'ai vraiment plaisir à faire découvrir TYO, autant je sais aussi qu'on n'est pas là que pour se faire plaisir, qu'on est avant tout là pour qu'on ait des saboliens et hors saboliens, hors sablés, qui viennent voir des choses qui eux, leur parlent.
0: Justement, on invite donc l'auditeur de l'autre radio, le Mayennais, à se rendre donc à Sablé-sur-Sarthe le 26 et le 27 juin. Le 27 juin se termine avec Atom. C'est un univers électro-techno avec un vrai travail de lumière, je crois avoir vu ça. C'est une première pour Pop au Parc d'aller peut-être vers cette esthétique de clôture.
1: Oui, voilà. Alors, quand on vous parle d'éclectisme... Et c'est vrai qu'on programme pas tant que ça de musique, et j'avais jamais eu l'occasion de proposer ce type de musique. Atom, je les ai vus plusieurs fois. Moi, j'aime vraiment beaucoup ce qu'ils font. On n'est pas dans le racoleur non plus. Il y a un show lumière laser qui accompagne le set. On est sur quelque chose quand même d'assez exigeant en termes de musical. Et voilà, je suis aussi content cette année de pouvoir amener ce type de musique. Et que notre éclectisme s'ouvre encore sur autre chose.
0: Globalement, on sent une volonté de faire du festival un vrai lieu de vie. Sur place, on trouvera évidemment food truck, bar, toujours espace de prévention, pratique du cirque, on l'a dit, avec donc la caravane du plongeoir. Comment est-ce qu'on pense l'accueil du public sur un événement gratuit comme celui-ci? On se réinvente un petit peu cette année aussi avec Pop au Parc.
1: La force de l'événement, c'est sa gratuité, parce que ça nous permet d'accueillir tout le monde plus facilement. Mais c'est, en termes de logistique, c'est notre difficulté, parce que comme on ne peut pas prévoir combien de personnes on va accueillir sur site, on prépare tout ça dans une certaine mesure, mais parfois on peut être un petit peu dépassé par, par la bonne surprise d'avoir plus de monde que prévu. Mais en tout cas, ça réfère en fait... créé pour pouvoir accueillir tout le monde.
0: Et bien donc on invite l'auditeur de l'autre radio à se rendre donc à Sablé-sur-Sarthe le 26, le 27 juin dans le parc du château de Sablé-sur-Sarthe. L'ensemble de la programmation est disponible sur le site de l'Entracte.
1: Oui, c'est ça. Pop.fr. Vous aurez le planning par journée, une présentation des artistes. Et n'hésitez pas, Sablé vous invite.
0: Merci beaucoup François de nous avoir accordé ce moment. Je redis une dernière fois, l'auditeur de l'autre radio, le vendredi 26 et le 27 juin, c'est le retour donc de Pop au Parc, de cette nouvelle édition. On peut également suivre la programmation du festival sur les réseaux sociaux. Merci beaucoup François, à bientôt.
1: Merci beaucoup, bonne idée à vous.
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0: Et puis avant de se dire au revoir, il y a toujours ce moment du mardi, une voix qui arrive avec un autre ton, un autre langage. C'est une voix qu'on aime particulièrement dans l'agité du local. C'est au moment de Donatien.
4: Papa, maman.
5: €79,50 pour une personne et €149,90 pour quatre personnes. C'est le prix aujourd'hui du Schmilblick. Bonjour Simone, pour ceux qui connurent Guy Lux, et Donatien en fait partie. Donatien qui va vous révéler ce qui coûte depuis le 19 avril, allez arrondissons à 80€ et à €150 selon qu'on l'achète pour soi et pour soi seul ou selon qu'on opte pour le format familial. Qu'est-ce donc que ce Schmilblick ? Est-ce que le Schmilblick est vert, vert comme les vers de terre de chez Moulineau ? Est-ce que le Schmilblick a fait la guerre 39-40 ? Mais non ! Donatien rappelle que le Schmilblick est en vente depuis le 19 avril de cette année 2026. Est-ce qu'on peut pousser le Schmilblick pour le faire avancer ? Ou encore, le tirlipoter tout seul dans sa tente. Quelle que soit la réponse, je doute qu'elle soit une indication décisive. Pas davantage, on ne peut affirmer que le Schmilblick est contre les travailleurs immigrés, ni qu'on peut mettre le Schmilblick dans le biberon des enfants pour les auditeurs belges qui penseraient aux frites ou à la bière. Avant que Papy Mougeot depuis Cajar ne monopolise le micro et le temps d'antenne, Donatien, qui souhaite vivement réconcilier les auditeurs du Lot et de l'Aveyron et mettre les mayonnaises sur la bonne voie, précise que le Schmilblick serait plutôt de couleur rouge et contiendrait un récipient de 3 litres. Ce récipient, à l'époque de Guy Lux et Simone Garnier, on l'appelait une gourde. Donatien, chez les scouts, en avait une en métal cabossé mais étanche grâce à son bouchon mécanique en liège et bakélite parfaitement hermétique. Aujourd'hui, coincé sur l'autoroute pour son départ en vacances, Donatien se fait plutôt l'effet d'être une gourde dans un bouchon. Mais on s'éloigne de notre Schmilblick. Cet objet, rappelons-le, vendu à l'unité pour €79,50 et qui contient également une lampe torche, une radio, une bougie et un couteau, ça y est, dans le studio, Joël Grasse, à ses souvenirs encore vivaces de l'époque où Robert Baden-Powell soufflait dans sa corne de coudou, Joël a trouvé le Schmilblick et un sac de survie baptisé par Caroline Cross, présidente de la Croix-Rouge française, le Katakit. Dans un article Ouest France signé Cyril Petit, la présidente de la Croix-Rouge précise « Le Katakit permet de gérer blessures, traumatismes et besoins essentiels en toute sécurité. Chaque sac, ajoute-t-elle, doit être complété et adapté aux besoins de chaque foyer. » Donatien se demande ce qu'il ajouterait dans ce sac de survie et qui mériterait pour 24, 48 ou 72 heures de survivre à un cataclysme. Un tableau de Monet avec des nénuphars pourpres ou mauves, un bouquet de ces fleurs de conte de fées si bien nommées boutons d'or, un poème de Sully Prudhomme mis en musique par Gabriel Fauré, ou tout simplement le sketch d'un mec en salopette à bretelles qui tellement nous fait encore rire.

0: Merci Donatien, l'agité du local, c'est fini pour aujourd'hui. Merci à l'ensemble des voix qu'on a pu entendre tout au long de cette émission. Je pense à François, à Thibaut, à Chloé, bien sûr aussi à notre chroniqueur Donatien qu'on vient tout juste d'entendre. Merci aussi donc à Lénaïque Folzor qui signe la musique originale de cette émission. Restez bien à l'écoute de l'autre radio puisque ça continue sur nos ondes. Ce soir, votre soirée commence à 19h avec l'émission À la jeunesse, les micros. L'émission interrogera notre rapport au virtuel aujourd'hui, non plus comme un monde à part, mais comme un territoire que nous habitons déjà, un espace de fuite, de surveillance, de fantasmes collectifs, de colère politique aussi. Autour du texte « Le don du vide » de Mohamed Bénis, il sera question d'images, de récits, de solitude, de complotisme, de militantisme et de ce que nos vies en ligne disent de nous. Moi, je vous dis à demain pour une nouvelle émission de l'Agité du local. Demain, on vous parlera d'un rendez-vous local qui vise les étoiles. On vous parlera, bien sûr, des Pléiades. D'ici là, ne vous épuisez pas, gardez de l'élan pour demain. Et surtout, s'il vous plaît, encore et encore, faites-le bien.
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2: Jusqu'à demain, Mimi.

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15: Bonjour mesdames et messieurs, j'espère que tout le monde se porte bien. Nous sommes en direct du Festival d'Avignon pour une 9e émission de À la jeunesse, les micros. Le don du vide.
16: Ribatul Farah.
15: Ce sont les mots de Mohamed Bennis, poète marocain. Pour Bennis, le concept de vide n'est pas un manque, mais plutôt une richesse intérieure, un espace de paix qui favorise l'expression poétique. En parallèle, les mondes virtuels émergent d'un vide numérique, une sorte de page blanche, façonnée par le code que les créateurs remplissent. Les utilisateurs s'y plongent pour construire, explorer et interagir. Bien qu'immatériel, ce non-lieu peut étonnamment générer des expériences profondes. Comment ce vide numérique, binaire et apparemment froid, peut-il devenir un sanctuaire d'expériences intenses et une quête de soi? L'immersion dans un monde virtuel peut-elle vraiment évoquer le don du vide poétique? Entre pseudonymes, métavers, avatars et réalité augmentée, chacun est libre de se créer son univers à soi. Pourtant, être hyper connecté peut être dangereux. Cela peut nous enfermer et réduire la visibilité des informations. Je pense aux opinions polarisées, aux pertes de nuances et aux manipulations des masses. Comment parvenir à penser par soi-même quand l'algorithme ne nous montre qu'une facette? Comment rester connecté à la réalité? Dans cette émission, on va discuter de ces nouveaux mondes virtuels. On va parler de désinformation, de réseaux sociaux et de lutte. Dans un premier temps, nous recevons Raphaël Arnaud, député. Et dans un second, trois membres de la compagnie Le Souffleur de Verre, Julien Rochat, Fanny Caron et Ayoub Kalouchi. Je m'appelle Nil Léonce et suis entouré de Léa, Martin, Imen et Noan. À la réalisation, Kautar et Joyce. On peut y aller.
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15: Bonjour Raphaël Arnaud, comment ça va?
18: Bonjour, ça va et vous?
15: Merci. À merveille, écoutez, ravi d'être votre hôte, si je puis dire.
19: Vous avez eu une jeunesse marquée par la politique. Vous avez 30 ans, vous êtes le cofondateur de la Jeune Garde antifasciste dont vous étiez porte-parole. Oui, enfin, qui, on en parlera sûrement plus tard dans l'émission, vient d'être dissoute par un certain Bruno Retailleau. En 2024, vous avez été élu député de la France Insoumise, nouveau front populaire, face à la députée RN sortante, Catherine Jaouen. Une grande victoire ici même pour vous dans le Vaucluse à Avignon. Merci.
20: Depuis votre élection, toute la fachosphère a voulu vous abattre. Les médias comme Bolloré, JDD, Ouest France, Europe 1, Frontières. En juin 2024, Blast écrit que vous êtes, je cite, « diabolisé sans preuve avec une vague de haine, de fake news relayée par le paysage audiovisuel ». Aujourd'hui, dans notre 9e émission, on parle de monde virtuel, de fake news, de complotisme, de militantisme qui forment le désespoir politique de la jeunesse. Un sentiment d'impuissance, de solitude et un écart qui se creuse entre vie de gens et sphère de décision. On est ravis que vous soyez présents avec nous aujourd'hui. On y réfléchissait en préparant l'émission et ici, chacun et chacune a sa façon d'appréhender la politique. Mais on a aussi des manières différentes de s'informer. Je suis un peu curieux, moi j'aimerais savoir pour commencer comment vous vous informez, Raphaël. Est-ce que ça a changé depuis que vous êtes député?
18: Comment je m'informe? De plein de manières. Évidemment, déjà le bouche à oreille, c'est très bête, mais c'est une des premières informations de l'être humain, c'est-à-dire par la parole, hein, ni plus ni moins. La famille, les proches, évidemment, les camarades avec lesquels on milite. Les députés, les collègues députés, etc. Donc c'est beaucoup d'informations qui passent par ce biais-là. Évidemment, lorsqu'on a un doute, lorsqu'on a des questionnements, on va plus loin, on creuse à travers différents articles de presse, ça va de soi, et évidemment sur les réseaux sociaux aussi, qui devient aujourd'hui une des sources d'informations principales pour tout un tas de jeunes. Et évidemment, j'en fais aussi partie, avec toute la prudence que ça demande, toute la vigilance, mais peut-être on y reviendra dans la discussion, mais aussi chez les médias traditionnels, malheureusement aujourd'hui, il faut faire preuve d'une très grande prudence. Enfin, il a toujours fallu en faire preuve, mais encore plus peut-être aujourd'hui.
20: Okay, moi, ça fait 2 ans que je vis en Seine-Saint-Denis et j'ai été politisé que à partir du moment où je suis arrivé à Paris. En parlant avec des gens, en étant en contact direct, en manifestation, à République par exemple. Et il y a vraiment un fossé qui se creuse entre la campagne et Paris, je trouve, qu'on ne prend pas assez en compte. Et j'ai peur des jeunes qui commencent à voter à droite. Il y en a énormément qui se laissent berner par les discours de Le Pen et les TikTok de Bardella. Comment on fait pour renouer avec ces personnes-là? Comment on fait pour se parler les uns les autres?
18: Souvent, il y a ce débat en réalité qui revient de comment est-ce qu'on s'adresse à la droite, comment est-ce qu'on s'adresse à l'extrême droite, comment est-ce qu'on vient convaincre des gens qui sont adeptes de ces idées-là ou qui se sont laissés convaincre. Je pense que déjà, à la racine, on oublie une problématique et je ne suis pas en train de dire qu'il faut éloigner cette question-là. C'est juste que, au fin fond de la droite, dans son fonctionnement, c'est quand même l'idée de maintenir un ordre social en place. Il y a cette idée-là philosophiquement dans la droite, de dire que l'ordre social en place est bien, voire pas assez dur, pas assez répressif, donc aller encore plus loin dans le maintien de cet ordre social ou dans sa régression, etc. À l'inverse, la gauche vient systématiquement questionner cet ordre social, le remettre en question pour trouver des alternatives. Et donc, le débat est généralement beaucoup plus aisé à gauche, beaucoup plus facile à déclencher. Généralement, la plupart du temps, lorsqu'on observe des gens qui votent à droite, qui votent extrême droite, etc., on est souvent confronté à des gens qui ne veulent pas parler politique, qui ne veulent pas justement parler contradictions que pose cette société dans laquelle on est. Donc, de ce point de vue-là, c'est déjà plus difficile lorsque, par exemple, on fait du porte-à-porte lors d'une élection législative. Lorsqu'on est confronté à des personnes de droite, la plupart du temps, elles ne souhaitent juste ne pas parler. Et donc, le bulletin de vote sert à maintenir un système économique et social, quand bien même il serait inégalitaire en place, etc. Par contre, je ne suis pas en train de dire qu'il faut ne rien faire. C'est-à-dire que dès qu'on en a l'occasion, au contraire, il faut aller provoquer le débat, aller le questionner. Et encore une fois, les trajectoires des gens qui finissent par être séduites par des idées de droite, etc., sont multiples. Et donc, c'est en comprendre la racine et aller questionner les contradictions internes. Moi, je pense qu'au cœur de toutes ces problématiques, il y a quelque chose qui revient systématiquement. Je réponds de façon très générale, hein, mais il y a la question de la dignité. La plupart des gens que j'ai rencontrés qui se laissent convaincre par des idées de droite, etc., finalement, ont laissé la dignité de côté. Comme si on n'était plus maître de nos vies. Lorsqu'on travaille, par exemple, l'idée que de toute façon, on ne comprend rien au système politique, on ne comprend rien à celles et ceux qui nous exploitent, bah, plutôt que de s'attarder à ces problématiques-là qui paraissent trop élevées, trop grandes, et bah, on va se concentrer sur notre petit intérêt individuel, etc. Et c'est ce qui fait que généralement, des gens se tournent vers la droite. Et donc, il y a une affaire derrière de dignité retrouvée, je pense, au fin fond de nos questionnements et de nos débats à remettre sur la table.
19: Moi, je suis né en campagne et j'ai grandi en campagne. Je connais la politique, je connais les personnages, mais j'ai quand même ce sentiment d'écart. Parce qu'en campagne, il n'y a pas des lieux comme exemple la place de la République, où il y a fréquemment des manifestations. Et j'ai l'impression d'avoir la force, l'envie de combattre dans la politique, mais de ne pas avoir la technique, de taper dans le vide, en fait, de taper dans le vent. Alors, je me demande comment, moi, qui suis né en campagne et grandi en campagne, comment je peux me battre?
18: Ouais, je ne suis pas un spécialiste de la ruralité parce que tout simplement, j'en viens pas. Après, souvent, il y a aussi beaucoup de fantasmes, hein, beaucoup d'instrumentalisation autour des campagnes, autour de la ruralité. Parce que déjà, il y a des ruralités. Il y a des zones rurales qui sont très combatives, très en lutte, où il y a énormément de discussions politiques et de luttes, de manifestations, etc. Donc, je ne peux pas en faire un tout et un ensemble. Par contre, encore une fois, il y a la question de l'imposture, le syndrome de l'imposteur. Bon, cette question-là, en vrai, elle concerne toutes les personnes à qui on souhaite surtout écarter, mettre en seconde zone, leur faire comprendre que bah non, vous n'avez pas votre place pour vous exprimer ici, etc. Au contraire, et je pense que mon élection en fait partie. Ce n'est pas pour individualiser le problème, hein. Il y en a tout un tas d'autres députés qui ont été des personnes qui ont marqué un peu ces dernières élections. Je pense à Rachel Keke, femme de ménage noire, qui a été élue en 2022. Pour nous, c'était un symbole immense. C'était de se dire « Ah, ça y est, à nouveau l'Assemblée peut redevenir » quelque part, en partie, une représentation du peuple. Ça ne veut pas dire que, ça y est, tout sera réglé avec ces personnes, mais en tout cas, ça dit quelque chose de la société actuelle, et ça dit surtout que nous aussi, on est capable de le faire. Moi, il y a une personnalité politique qui m'a beaucoup marqué quand j'étais jeune, c'est Olivier Besancenot. Il était postier, il avait une culture politique immense, il remballait des politiques qui étaient là depuis 20 ans, 30 ans, 40 ans, payés des je ne sais pas combien, bah, c'était une fierté immense pour nous. Se dire, ouais, il y a des gens, en fait, à qui on explique toute la journée, qui ne comprennent pas, ils ne comprennent pas ce que c'est, par exemple, la réforme des retraites, etc. Bah non, bah, nous aussi, on sait mieux que personne, justement, la situation dans laquelle on est, et on n'est pas plus bête que les autres, donc voilà.
0: Moi, Raphaël, je viens du Maroc, et chez moi, mais à la maison, on ne m'a pas forcément initiée politiquement. Enfin, mon père est très apolitique, il n'aime pas parler. Donc, par exemple, moi, je n'ai jamais voté, et du coup, je ne suis jamais en manif ni rien, mais parce qu'on me disait que ma voix n'allait rien changer de toute façon. Mais en fait, j'ai commencé à me déconstruire grâce à la musique, en cherchant des artistes et en comprenant leurs combats, etc. Et pour moi, jouer cette musique, c'était mes premières manifs. Pour vous, c'était quoi vos premières manifs?
18: Bah, la première manif, j'y suis allé très tôt. J'avais 6 ans ou 7 ans, je crois. C'est ma maman qui m'a emmené. C'était les manifs contre la guerre en Irak, du coup, à l'époque. Okay. C'était des manifs énormes. J'étais tout petit. C'était une manif pour la paix, entre guillemets, la paix dans le monde, voilà. On voit bien qu'aujourd'hui, on voit le climat un peu. Lorsqu'on manifeste pour la paix, tout de suite, c'est tout de suite moins drôle, mais enfin bon. En tout cas, voilà les premières manifestations. Même si je viens pas d'une famille militante, et aussi, ça a été de multiples. T'as parlé de la musique. Moi, typiquement, le rap, ça a été. Là aussi, mes premières vraies manifestations, entre guillemets, d'entrée dans le monde politique. Et ça, ouais, ça en fait partie, je pense.
0: Et est-ce que vous pensez que c'est important d'inculquer ça, en fait, dans les familles, le besoin de dire qu'on n'est pas d'accord, en fait?
18: Ben, en tout cas, ce qui est certain d'un point de vue sociologique, c'est que la première socialisation politique se passe en famille. Donc tout ce qu'on dit en famille a des répercussions et des fois ça se voit pas forcément tout de suite. D'ailleurs on arrive dans une période très intéressante et qui nous intéresse nous directement à la jeunesse, c'est qu'on arrive dans une situation où tout à coup la jeunesse a jamais eu autant de poids dans ses familles politiquement. Maintenant le nombre de jeunes qui expliquent aux parents ce qu'il faut aller voter ou qui montrent que bah non tu peux quand même pas voter Le Pen etc etc. On en a tout un tas d'exemples autour de nous. Je pense notamment à la question de l'IVG. Pendant des années le Sénat a refusé. À l'Assemblée nationale, on obtenait des victoires. Au Sénat, c'était systématiquement refusé, etc. Parce que c'est souvent des vieux. Bon, voilà, je vais pas rentrer en détail sur le Sénat, mais c'est pas forcément ce qui nous attrait le plus. Et en fait, c'est parce que des jeunes filles dans les familles ont fini par dire à leur oncle, à leur grand-père, à leur père, à dire bah, moi, en fait, je vais arrêter de venir te voir si tu refuses d'inscrire l'IVG dans la loi, etc. Bah, tout à coup, on a eu tout un tas de sénateurs qui étaient tellement mal à l'aise vis-à-vis de leur propre famille qu'ils se sont mis à. Ça, c'est un exemple parmi tant d'autres, mais ça pour vous dire qu'on rentre dans une époque où il y a tout à coup des jeunes, des fois, qui sont plus éduqués politiquement, qui sont plus avancés politiquement, et c'est pas méprisant quand je dis ça, mais qui, du coup, influent aussi sur leur famille. Donc, je suis pas en train de dire qu'il faut rentrer en guerre avec sa famille, etc. Pas du tout. Mais c'est vrai que dès qu'on en a l'occasion, si on en a la possibilité et que vous pensez que c'est nécessaire, il faut aller chercher le débat et espérer ramener à la raison lorsque on en juge nécessaire.
1: Personnellement, je suis arrivée à Avignon quand j'avais 7 ans, donc j'ai grandi, j'ai vécu la majorité de ma vie ici, et j'ai toujours grandi dans une ville où le RN était historiquement élu et très très très très présent. Et quand vous avez été élu, j'étais un peu en mode c'est trop bizarre, vous êtes un Pokémon très rare, on était très très heureux, mais je me suis dit, enfin moi, pour moi, toutes les représentations, tous les personnages de gauche, ils venaient de la télé, et je voulais savoir à quoi elle ressemble votre vie de députée à Avignon. Est-ce que vous avez des amis, est-ce que vous avez peur de vous faire casser la gueule dans la rue ou pas du tout?
18: Oui. Non, mais c'est une bonne question, en vrai. Déjà, j'étais militant antifasciste de longue date, donc la violence en politique, malheureusement, j'ai toujours fait face, et des fois dans des situations très particulières. Hein, ils ont été jusqu'à aller chez ma famille, dans mon domicile à plusieurs reprises, etc. Donc évidemment, la violence en politique, c'est quelque chose à laquelle j'ai très vite été confronté, donc il n'y a pas de surplus ici à Avignon, je crains pas plus qu'ailleurs, etc. Par contre, c'est certain qu'on est dans des régions, notamment sur toute la partie sud-est, et ici particulièrement dans le Vaucluse, où les racistes sont en roue libre. Et ça, c'est dû à une histoire très particulière. À la fin de l'Algérie française, on a tout un tas de gens, notamment de l'OS, l'organisation terroriste d'extrême droite, qui sont remontés, qui se sont implantés ici. Et par contre, c'est vrai que c'était assez surprenant de me dire, quand tu débarques ici, parce que j'ai de la famille ici, donc je venais très régulièrement dans le Vaucluse, c'était normal pour les racistes de s'afficher. C'est-à-dire que des collages du RN, ça se faisait en pleine journée, mais c'est quoi ça? Moi, j'ai pas grandi dans des quartiers où c'était possible, ça. Donc aussi, on arrive avec toute cette fermeté, cette dureté antifasciste, j'ai envie de dire, et à raison de dire, en fait, ça va pas se passer comme ça. Et c'est ce qui fait, je pense, parce que quand je suis arrivé ici, il y a tout un tas de personnes qui m'ont dit, waouh, mais c'est trop radical, ça fait peur, etc., etc. Je pense que, à l'inverse, ça a rassuré tout un tas de personnes qui étaient confrontées depuis des années à l'inverse, une radicalité énorme qui venait directement de l'extrême droite et qui avait très peu de réponses. Je suis en train de dire qu'il y en avait pas. Pas du tout, évidemment, il y a plein d'exemples de luttes, de camarades qui mènent des combats depuis des années, mais de fait, ça incarnait ça, cette élection. C'était l'idée de dire qu'on ne laissera plus un centimètre passer à l'extrême droite, plus un seul, et même un simple collage dans un quartier, ça ne passera plus. Et c'est ce qui fait que là, aujourd'hui, chaque journée, si le RN vient coller dans un endroit d'Avignon, et ben le lendemain, on est là pour arracher. Ça peut paraître très symbolique, c'est très bête, mais ça fait partie un peu de notre parcours militant, et ça renvoie quand même beaucoup de choses dans cette situation. Je me souviens aussi, quand j'étais petit, je sais pas, on allait à Carpentras, par exemple, au cinéma, il y avait des racistes normaux, ils lâchaient des dingueries. Mais nous, on arrivait en mode, pars-toi de là, en fait, c'est pas ton pays, ça. Ça, c'est pas notre pays, ça. Donc, il faut leur expliquer qu'ils sont pas chez eux, ces gens-là, et qu'à l'inverse, nous, on est chez nous, on est très fiers de ce qu'on est.
1: Slay.
2: Eh bien, Raphaël Arnaud, pour faire baisser un peu la tension, on va vous proposer un petit jeu, un blind test.
3: Antifa.
15: Ça consiste en quoi? On vous passe un petit extrait et vous, vous devez de nous le commenter. Ça vous va?
4: Très bien.
15: Super. C'est parti avec le premier extrait. On commence facile.
5: Ce que je veux, c'est que vous, partout, vous alliez le faire gagner! Parce que c'est notre projet!
1: Bon, ça fait 8 ans qu'il a crié « C'est notre projet, je sais pas vous, moi j'ai toujours pas compris, est-ce que vous savez c'est quoi son projet ?»
18: Bon, c'est assez terrible parce que vous disiez tout à l'heure pertinemment, bon je viens de la campagne et des fois je me sens pas en mesure de rentrer en politique ou de m'investir ou même de parler politique, etc. Je me sens pas légitime, entre guillemets, hein, pour reprendre un peu ce que vous disiez. Moi je dis que c'est Emmanuel Macron qui devrait se taire. Et je préférerais avoir plus de gens comme vous qui vous expriment. Emmanuel Macron, c'est un espèce de mollusque politique, quelqu'un qui n'a pas de colonne vertébrale idéologique. Sa seule conviction profonde, et c'est tout un programme politique d'ailleurs, c'est de préserver sa classe sociale, c'est de préserver la classe sociale des plus riches, et donc de toujours plus enrichir les plus riches. C'est ça le programme en réalité. Et le projet, c'était celui-là. Alors, il s'adapte selon la période, selon le climat médiatique et politique, et là, vous comprenez vite la période dans laquelle on est, et donc ce genre de mollusque invertébré politique, on en a connu au siècle précédent. Déjà, hein, à l'époque, à la montée du fascisme dans les années 30, etc. Et généralement, ils finissent toujours par rejoindre dans les bras, se jeter dans les bras, voire même donner les clés du pouvoir à l'extrême droite, quand bien même ils se présentaient faire partie d'un certain barrage, etc. Donc Emmanuel Macron, je pense qu'il n'y a pas de meilleure définition que mollusque invertébré en politique. Et son seul projet, c'est de protéger les riches, et même plus que les protéger, les enrichir toujours plus.
20: Et surtout qu'il a été élu grâce à des riches, en plus de ça. Xavier Niel, Railly.
18: Tout à fait, bah oui, évidemment qu'il y a eu une alliance de la bourgeoisie, en tout cas une grosse partie de la bourgeoisie qui s'est allée derrière Macron parce qu'ils ont bien compris le projet. Eux, pour le coup, ont tout à fait confiance dans leurs intérêts, contrairement à nous, où des fois on vient se tirer la bourre entre les cheminots, les soignants, les chômeurs, les jeunes, les retraités, etc. On essaye systématiquement de nous diviser entre nous, les travailleurs et travailleuses, et eux, pour le coup, ils ont parfaitement conscience dans leurs intérêts, ils savent s'allier et produire des programmes communs.
15: Second extrait. Toujours très court et très facile.
6: Je dissous donc ce soir l'Assemblée nationale.
19: Bon, la dissolution, ça date maintenant d'il y a un an. Ça a changé quoi?
18: Ça n'a pas changé grand-chose, si ce n'est de toujours dérouler le tapis rouge à l'extrême droite. Parce qu'en fait, là, on a entendu les mots d'Emmanuel Macron. On aurait pu écouter Jordan Bardella. La première personne qui demande une dissolution de l'Assemblée nationale au début des élections européennes, c'est Jordan Bardella. Il dit, si nous remportons ces élections européennes, et on savait qu'ils allaient les gagner au vu de la situation politique, ces élections européennes, il dit, Emmanuel Macron doit dissoudre l'Assemblée nationale.
1: Après, ça vous a fait élire aussi cette dissolution?
18: Oui, après, je vous avoue que j'aurais préféré ne pas être élu plutôt qu'il écoute, oui, Jordan Bardella, enfin. Mais par contre, effectivement, nous, on n'a pas peur des urnes, bien au contraire. D'ailleurs, si demain, il devait y avoir une dissolution, moi, c'est pas sûr que je sois à nouveau reconduit ou à nouveau élu. Voilà, on n'est jamais sûr de rien. Mais au contraire, la démocratie ne nous fait pas peur, les urnes ne nous font pas peur. Et on fera tout pour, évidemment, remener bataille de ce point de vue-là. Mais en tout cas, pas oublier que ça vient d'une demande directe du Rassemblement national. Et quand ça faisait quand même assez peur, cette décision d'Emmanuel Macron.
15: Bon, on passe au troisième extrait.
7: À tous. Je veux dire qu'avec Marine Le Pen, notre ambition dépasse celle d'un simple parti politique.
8: Mais ça veut dire quoi, dépasser l'ambition d'un simple parti politique, sérieusement? Est-ce que c'est passé à une dictature?
18: Je sais pas si on peut dire dictature là comme ça, à la volée sur une phrase. En tout cas, ce qui est certain, c'est que le fascisme, au sens historique du terme, au sens scientifique du terme, c'est-à-dire pas de gens seulement qui se réclament du fascisme, parce qu'évidemment que le RN, si on leur pose la question, ils diront non, on se réclame pas du fascisme, cherche systématiquement à dépasser ses outils organisationnels, en l'occurrence un parti, et même l'État. C'est-à-dire qu'on a tout un tas de partis réactionnaires depuis des années, d'ailleurs qui arrivent au pouvoir fréquemment. En France, on en a eu pendant des années, réactionnaires, etc. Mais qui se contentent de la bourgeoisie libérale dans laquelle nous sommes. Et ils se contentent aussi des biais démocratiques qui nous sont encore acquis dans cette société. C'est tout l'inverse chez l'extrême droite, c'est qu'à l'inverse, eux, ils veulent tout balayer. Ils veulent aller encore plus loin dans cette réaction. Et donc, ils sont prêts à remettre en cause même des outils qui leur étaient jusqu'ici favorables, même ça, ils veulent les balayer. Et c'est ce qu'on voit aujourd'hui avec Donald Trump aux États-Unis. Sa première mandature, lorsqu'il sent qu'il va perdre les élections, qu'est-ce qu'il fait? Il appelle à ses milices, il appelle aux masses à s'attaquer au Capitole. Donc on voit bien que voilà, il y a cette volonté de détruire encore une fois toutes ces institutions, quand bien même il leur était favorable durant des années. Et donc je pense qu'il y a ça derrière cette phrase-là, c'est dire que ça dépasse le parti, ça dépasse la nation, ça dépasse le fascisme est un tout et
8: donc
18: ils veulent tout avaler.
8: Donc c'est du totalitarisme, voilà. Quoi.
15: On y va pour le quatrième extrait.
9: Je disais que je voulais un État fort, une France fière. Je pense que le Rassemblement National est très à gauche.
20: Est-ce que ça vous dit quelque chose, cette personne? Dans quel monde il vit, lui?
18: Alors non, je ne sais pas qui a... J'ai pas reconnu la voix comme ça.
20: C'est Bruno Retailleau.
18: Ah bah.
1: Pas très
2: étonnant. Moi, j'aurais pas reconnu.
18: Le Rassemblement National est très à gauche. Bon, on voit bien la confusion généralisée en réalité dans laquelle on est. Et peut-être d'ailleurs, ce sera un moment du sujet de la discussion, parce qu'à travers les réseaux sociaux, la désinformation, etc., l'extrême droite souhaite la confusion. Systématiquement, partout, à toute époque, à tout moment, ils veulent semer la confusion. À nous faire croire que les féministes seraient finalement les vrais sexistes. Que les antiracistes, finalement, ce seraient eux les racistes. Que les antifascistes, ce seraient eux les fascistes. Nous, on a vécu notamment récemment avec la dissolution de la Jeune Garde. Et c'était un peu les arguments qui étaient d'ailleurs amenés par Bruno Retailleau. Et on entend tout et n'importe quoi. Alors là, on a Bruno Retailleau, évidemment, qui est dans une course à la trumpisation. Et s'il n'est pas de droite, s'il n'est pas d'extrême droite, en tout cas, il est de droite extrême. Dire que le Rassemblement National est très à gauche, c'est quand même assez flippant. On a aussi Emmanuel Macron, qui a dit dans un de ses discours, je me souviens à la télé, le RN est un parti d'obédience marxiste. Il dit, finalement, le programme économique du RN, c'est un programme marxiste. Et là, on se dit, waouh, on a un président de la République qui est capable de nous lâcher des dingueries comme ça. Et imaginez la confusion un peu politique qu'il y a un peu, dans la situation. Et ça profite systématiquement à l'extrême droite.
15: L'extrait numéro 5, s'il vous plaît.
1: Ça vous rappelle votre enfance, Raphaël ?
18: Enfance, c'est peut-être un peu exagéré, mais en tout cas jeunesse, oui. J'ai baigné très tôt dans l'antifascisme parce qu'on y a été confronté. Lorsque j'avais 15 ans, en 2010, j'étais parti à la manif des retraites. Ma mère y était en tant que syndiquée.
1: Est-ce qu'on s'en ferait pas un petit tous ensemble de Siamo sur l'antifascisme?
18: Si vous voulez.
1: Let's
18: si vous
1: go.
3: Siamo tutti antifascisti. Siamo tutti antifascisti. Siamo tutti antifascisti.
1: Merci beaucoup. Ouais.
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11: Alors, Raphaël Arnaud, moi j'ai envie de vous parler d'indignation. Il y a Fatema Mernissi, qui est une sociologue marocaine et humaniste dont on a parlé hier dans l'émission. Elle dit que la dignité, c'est d'avoir un rêve. Un rêve fort qui vous donne une vision, un monde où vous avez une place, où votre participation, si minime soit-elle, va changer quelque chose. Est-ce que vous, il y a un moment où vous vous êtes senti indigné dans ce sens où on vous dérobe vos rêves ou votre force ?
18: J'ai envie de dire malheureusement trop souvent. Trop souvent, même là, avec les récentes annonces de Bayrou, alors qu'on aurait tout à repenser dans ce monde, dans notre rapport au travail, dans notre rapport à l'exploitation, dans notre rapport à l'aliénation au travail, etc., on vient nous expliquer qu'il faudrait faire toujours deux fois plus pour gagner deux fois moins, et surtout pour enrichir les gens qui ont déjà tout et qui ont déjà trop. Donc oui, on est tout le temps indigné. Il y a le génocide à Gaza. En fait, toutes les thématiques, en soi, on a des indignations. Par contre, je rejoins parfaitement ce que vous venez de dire, notamment la citation. C'est ce que je disais un peu tout à l'heure avec l'idée de la dignité, ça se rejoint. C'est l'idée de dire que oui, on a besoin de penser

0: jeune âge, on est encore plus confronté en tant que jeune, même si on est confronté toute notre vie. Et c'est cette chose qu'on doit systématiquement changer. Et c'est pour ça que je parlais de dignité retrouvée à chaque instant, qui doit être présente dans toutes nos têtes à chaque fois.
1: À Saint-Denis, il y a beaucoup de saluts nazis. Récemment, il y en a eu plein. Vous avez vu ça dans votre jeunesse, lors de manifs contre la réforme des retraites. Comment on parle à des gens qui sont éloignés de nos valeurs, tellement éloignés de nos valeurs? Parce qu'on a reçu Sophie Binet, présidente de la CGT, il y a deux jours. Et elle nous disait qu'elle, elle allait plus sur les plateaux de CNews, qu'elle dialoguait plus avec l'extrême droite. Donc, par exemple, si vous croisez Jordan Bardella, est-ce qu'il y a un dialogue qui se fait? Est-ce que vous échangez avec lui ou est-ce que les mondes sont trop éloignés?
2: Un petit café, peut-être.
0: Je crois que je l'ai croisé à l'Assemblée nationale, ouais. Parce qu'il est venu à une réunion du groupe parlementaire du RN, et j'ai juste dit qu'il fallait rendre les plus de 4 millions d'euros voilà, qui avaient été dérobés, très simplement, dignement, justement pour parler de dignité. Voilà, et je pense qu'il faut distinguer...
3: Il vous a répondu ou...
0: Non, il a fait pff, comme ça. non, mais je pense qu'encore une fois, il faut systématiquement garder notre dignité. Et par contre, je pense qu'on fait une erreur, c'est que souvent, oui, il faut combattre l'extrême droite à tous les étages, et souvent, on met un peu dans le même panier. Lorsqu'on dit, bah, nous, par exemple, qu'on est intraitable avec des néo-nazis qui sont tatoués de la tête aux pieds avec des symboles SS, etc., qui s'arment pour aller attaquer des gens qui n'ont rien demandé dans la rue en raison de leur couleur de peau, origine supposée ou orientation sexuelle, etc. Bref, ces gens-là, difficile d'aller proposer là, un débat ici, par exemple, au Festival d'Avignon. Je pense qu'il faut les faire reculer, ni plus ni moins, tout faire pour qu'ils arrêtent leurs attaques, tout faire pour qu'ils arrêtent de militer avec leurs idées haineuses, etc., à différencier quand même de quelqu'un, par exemple, j'en sais rien, qui ne va pas avoir d'activité politique qui est prête à faire mal aux gens et qui vote RN, par exemple. Ça, évidemment, là, il y a du débat. Il faut questionner, interroger en ne lâchant rien, évidemment, sur nos idées, etc. Mais voilà, c'est différentes stratégies à chaque fois. Mais évidemment, face à des groupes nazis armés et qui veulent en découdre, bah, faut se défendre, ni plus ni moins. Quoi. C'est ce qu'on a toujours défendu et c'est ce qui fait partie de notre histoire commune du mouvement ouvrier. On a souvent la sensation que le fascisme est arrivé dans les années 30 comme ça, boum, personne n'a rien dit, personne n'a rien fait. C'est faux, c'est historique à notre mouvement ouvrier de s'être défendu en Italie, notamment par la jeunesse en premier lieu, avec des organisations d'autodéfense, etc., qui ont d'ailleurs en France conduit au front populaire, à l'époque. On parle souvent d'unité, etc. L'unité est née dans les organisations d'autodéfense socialiste, communiste à l'époque, sur le pavé, face au groupe d'extrême droite, parce qu'on sait mieux que personne que l'extrême droite ne fait pas le tri entre nous une fois au pouvoir. Voilà.
1: Avant de continuer, je vous propose qu'on écoute une chronique qui rappelle les inégalités de traitement selon sa place dans la société.
4: À la jeunesse, les micros !
5: Les micros, ils sont à qui ?
6: Ils sont à qui ?
4: Ils sont à nous !
7: Tu as 20 ans, tu habites Laval, une ville de 53 000 habitants où tu es né.
8: Tu as 58 ans, tu habites une demeure cossue, à côté du Mans, tu as une femme et 5 enfants.
7: Un jour, tu coupes les liens avec ta famille, tu vis maintenant dans la rue.
8: Ton foyer est stable, tu payes des études prestigieuses à tes enfants, tu leur offres ce qu'ils veulent.
7: Tu es pauvre, tu as faim, pour survivre, tu demandes de l'argent, tu voles.
8: Tu es déjà fortuné, mais tu crées des emplois fictifs pour enrichir d'autant plus ton foyer.
7: Tu as volé un portefeuille dans une salle de sport, tu as refusé de payer un taxi. Ton escroquerie a une valeur de 130 euros.
8: Tu as détourné des fonds publics pendant environ 15 ans. Ton escroquerie s'élève à plus d'un million d'euros.
7: Tu es un jeune précaire, sans emploi, ni logement stable.
8: Tu es un ancien Premier ministre, un ancien député, un élu, un anti.
7: Tu as reconnu les faits et plaidé la survie.
8: Tu as nié, malgré les preuves documentées.
7: Ton procès est rapide, tu as un avocat commis d'office.
8: Ton procès est long, tu fais appel, tu es défendu par des avocats prestigieux.
7: Tu es condamné à 6 mois de prison ferme avec exécution immédiate.
8: Après 5 ans de procédure, tu écopes d'un an ferme aménagé avec bracelet électronique.
7: Tu es incarcéré en cellule.
8: Tu n'as passé aucun jour en prison.
7: Tu restes invisible, anonyme et précaire.
8: Tu restes connu et convié. Ta retraite est élevée. En tant qu'ancien Premier ministre, tu coûtes à la collectivité.
7: Ton nom n'est pas divulgué, mais tu pourrais être Léa, Rémi, Maya, Carla ou encore Cali.
8: Ton nom est célèbre, tu t'appelles François Fillon, mais tu pourrais être Jérôme Cahuzac, Patrick Balkany, Nicolas Sarkozy ou encore Claude Guéant.
7: Sommes-nous tous vraiment égaux devant les lois ?
1: Raphaël, vous comprenez que lorsqu'on est face à ça, il y a la différence de traitement gigantesque. Par exemple, Marine Le Pen, vous en parliez tout à l'heure, qui vole 4 millions d'euros, ce qui équivaut à bosser pour nous 300 ans au SMIC. Comment vous voulez qu'on fasse confiance à la politique après ça ?
0: Être vigilant et méfiant envers la politique, j'ai envie de dire, il faut toujours l'être. Et c'est ce qui fait Enfin, c'est ce qui rend d'ailleurs la démocratie saine. C'est si on est vigilant à chaque instant sur ce pour qui, ce pourquoi on a voté. Si possible, qu'on ait une capacité aussi révocatoire sur les élus. Nous, ça fait partie notamment de nos revendications. L'idée qu'il y ait la question révocatoire. Alors forcément, il y a la question de l'efficacité politique, de mener des programmes à bien et donc de

0: pouvoir mener ces programmes à bien, etc. Et la question de la révocation, je pense, se pose dans ce genre de moment. Et après, dans les différents échanges que j'ai pu entendre, il y a la question de la justice qui s'est posée, de l'état de droit, etc. Évidemment que des fois, on a la sensation d'être face à une justice à deux vitesses. On est encore dans un état de droit. Tant mieux, on doit se battre pour ça, on doit se battre pour les outils encore qui nous restent à disposition pour faire vivre la démocratie, la justice et l'égalité, mais elle est souvent biaisée, cette justice et l'égalité. Et justement, reprenant cette question de Marine Le Pen, Marine Le Pen quand même a poussé pour ce qui est son appel au bout d'un an, je crois, il va avoir lieu 2026, là, 2026. Voilà, en 2026, ça n'arrive jamais ça. Vous faites un appel en justice, c'est au bout de 2-3 ans, etc. C'est parce que c'est Marine Le Pen. Donc là, même dans cette affaire, quand bien même elle a volé 4 millions d'euros, etc., elle a crié au scandale, même dans cette affaire-là, il y a encore une fois des privilèges qui lui sont accordés. Nicolas Sarkozy, j'en parle même pas. Il s'est baladé en scooter sans casque hier encore avec Carla Bruni, alors qu'il n'aurait rien à faire en liberté, mais bon.
1: Raphaël, au milieu de tous ces clashs idéologiques, on trouve toujours des petites communautés un peu partout dans le monde qui, eux, ils sont contre ces systèmes imposés et qui cherchent des nouvelles manières de vivre. Ils sont en autogestion, ils luttent ensemble, ils vivent ensemble, communiquent, etc. Est-ce que vous pensez qu'il y a de l'avenir dans ce type d'organisation ?
0: Est-ce que vous avez des exemples précis
1: Exemple précis, moi j'habite à Florence et il y a un espace qui s'appelle la Polveriera là-bas qui est autogéré par des gens et qui se développe comme ça, qui est une communauté qui grandit à chaque fois. Après il y a aussi des squats en Belgique, en Allemagne, etc. où il y a vraiment plein de communes. Il y a même des communes ici en France. Enfin, j'ai une amie à moi qui vit comme ça, mais ils sont tout le temps suivis par, par les gens.
0: Oui, bon, effectivement, en Italie, je comprends mieux la référence, parce qu'en Italie, il y a beaucoup ce genre de fonctionnement, d'ailleurs, à travers des centres sociaux, etc., qui se développent un peu partout. Je pense que c'est des exemples très intéressants d'autonomie, en réalité, de notre propre conviction et notre capacité à nous organiser soi-même dans la société, etc. Par contre, le pendant de ce genre d'expérience, c'est qu'il faut être toujours vigilant à pas être déconnecté du reste de la société. Et ça, c'est le rôle du politique, de systématiquement faire tout pour que nos idées, nos espaces communs soient le plus ouverts possible. Et c'est, je dis pas que c'est systématiquement le cas, je dis juste que ça peut être une des tangentes. C'est lorsqu'on est bien entre nous, lorsqu'on dit, ouais, mais nous, regardez, on arrive à faire tout un tas de choses, de solidarité entre nous, etc. Bah, c'est finalement de créer un cocon tellement isolé que du coup on en vient à se déconnecter de la société et donc oublier de répandre le plus possible nos idées et de convaincre un maximum de monde. Voilà ce que j'en pense.
2: Et justement, vous parlez de cocon, de déconnexion. C'est quand le dernier moment où vous êtes senti libre, enfant, je veux dire, pas là à militer tout le temps? C'était quand la dernière fois?
0: En vrai, j'ai encore des espaces de liberté, hein, même s'ils sont moins en moins nombreux. Enfant, je dirais, c'est l'été. Dans la nature, voilà, ni plus ni moins. Notamment ici dans le Vaucluse, j'y ai passé beaucoup de temps. C'est vraiment dans ces moments-là où je me sentais le plus libre et on faisait plein de trucs. Et justement, encore une fois, on pourrait... désolé, à chaque fois, je prends beaucoup la parole, mais on pourrait en discuter longuement, mais notre rapport au travail, notre rapport aux choses, etc., on essaie systématiquement de nous faire croire, nous, qu'on serait incapable de faire autre chose que d'être exploité au travail, etc. Ben, on se rend compte que même enfant, même dans des situations de vacances scolaires, etc., ben, en fait, on pense systématiquement à créer des choses, je me souviens, à travers une cabane, un barrage, peu importe, on s'en fiche. C'est des petites expériences comme ça humaines, mais qui nous montrent que non, l'humain, il est plein de ressources, plein d'envie de construire, de faire des choses. On se levait le matin, on faisait plein de choses, enfin bref, peu importe. Donc voilà, surtout pas penser que l'humain est conditionné à être exploité et seulement à ça.
3: On a parlé de pas mal de points de vue, les amis. Je vous propose qu'on fasse une petite pause musicale pour qu'on ne s'assèche pas trop la gorge. Léa, tu peux t'en occuper, s'il te plaît ?
4: Oui, Neil, je peux. Bonjour, Thomas Pitiot. Vous êtes musicien originaire de la banlieue parisienne, mais maintenant vous habitez à Avignon. On est très heureux de vous avoir aujourd'hui. Vous allez bien ?
5: Premier.
4: Donc vous êtes à Avignon pour le festival Contre-Courant, c'est un festival d'art vivant avec de la musique, du théâtre, beaucoup beaucoup de choses. C'était le dernier jour hier, ça s'est bien passé.
5: Super.
4: Et globalement, c'était une bonne ambiance.
5: Bah, moi, je vis un festival un peu paradoxal, parce que j'habite Avignon toute l'année et j'observe un petit peu les dynamiques spéculatives qui sont à l'œuvre. J'ai un beau t-shirt, je ne sais pas si vous le voyez ici, il y a écrit « J'habite Avignon, mais je ne spécule pas en juillet ». Voilà, ça veut tout dire. Donc, voilà... Malgré l'engouement qu'il y a pour la culture, on se bat aussi avec les camarades de la CGT Spectacle pour asseoir nos valeurs, nos revendications et être vigilant au fait que Rachida Dati ne débarque pas comme ça d'un coin de rue. Donc on est là, on veille et on guette. Je vais vous faire une chanson qui s'appelle 93 Occitanie. J'ai passé près de 40 ans de ma vie en HLM, en Seine-Saint-Denis. Il y a des jeunes de Bobigny ici. Et depuis 12 ans, je suis avignonnais. Et j'ai écrit cette chanson qui raconte la bascule entre le Nord et le Sud. Je vois qu'ici, on a un public très exigeant. Je vais vous proposer une allitération en Ciotte, voir si vous l'avez. Moi, je suis plus de la Ciotta que du côté d'Éric.
6: Ah, Eric Ciotti, vous l'aviez. Moi, je suis plus à la Ciotat que du côté d'Eric Ciotti. Mais maintenant que nous sommes là, que nous vivons dans le midi, je me souviens que Massilia me chantait quand j'étais petit des trucs que je ne pigeais pas. 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

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D'ailleurs, avec des potes, on a créé une section foot ici, ça s'appelle le RSA. On est tous au RSA. Ça veut dire le Red Star avignonnais. Bien sûr que j'écoutais Akhenaton et Shuriken. Mais pour moi, le rap, c'est Joey Star et Cool Chain, évidemment.

0: 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Super.
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2: Bravo, Thomas Spitio. J'ai bien prononcé votre nom ?
3: Thomas.
2: Bravo, Thomas. Bravo. Bravo. On est toujours au Cloître Saint-Louis, au Festival d'Avignon. Et on continue à parler ensemble de lutte, de réseaux sociaux, de solitude et d'éloignement de la politique. Raphaël Arnaud, vous restez avec nous, bien évidemment. Les autres invités s'installent, qui sont bien évidemment Julien Rocha, metteur en scène, Fanny Caron et Ayub Kalouchi, comédien. Bonjour.
4: Bonjour.
5: Bonjour.
2: Super.
5: Bonjour.
4: Bonjour.
2: Ça va, vous allez bien ?
5: Bah oui, merci.
4: Très bien, merci.
2: Super.
6: Julien Rocha, vous êtes metteur en scène et auteur, et vous êtes cofondateur avec Cédric Véchambre de la Compagnie des Souffleurs de Verre, basée à Clermont-Ferrand. Vous présentez Avignon Fake, microfiction, une pièce traversée de multiples points de vue et interrogations sur nos vies virtuelles. Dans cette pièce, vous rappelez la nécessité de se rappeler de son corps au-delà des mondes numériques qui nous entourent du matin au soir. Et vous créez des tonnes de spectacles sur différents sujets, pour la jeunesse, mais pas seulement. On est ravis de vous avoir avec nous.
5: Je vous remercie.
7: Fanny Caron, vous êtes comédienne. Vous avez commencé par hasard à l'âge de 6 ans grâce à une amie de votre mère qui faisait du théâtre amateur. Vous avez adoré ça. Formée au conservatoire de Clermont-Ferrand, vous avez joué depuis dans de nombreuses pièces, aussi bien classiques que contemporaines. Comme vous le dites, vous aimez jouer des personnages parce que ça vous permet d'envisager d'autres vies et d'autres réalités. Vous jouez cet été dans Fake. Merci d'être avec nous aujourd'hui.
8: Merci à vous.
6: Ayub Kalouchi, vous êtes comédien et vous jouez aussi dans Fake, microfiction. Vous êtes né à Marseille, mais vous avez vécu toute votre vie à Nantes. Vous avez découvert le théâtre à l'âge de 25 ans et vous aimez sortir des représentations sociales en entrant dans de nouveaux personnages. Et vous appréciez l'intensité que ça vous procure de jouer des caractères complexes. On est ravis de vous avoir avec nous.
8: Merci beaucoup.
2: Alors avant de commencer notre discussion passionnante, pour mettre l'eau à la bouche de nos auditeurs et spectateurs ici, au Cloître Saint-Louis, est-ce que vous pouvez, Fanny, nous jouer au micro quelques lignes du spectacle Fake, microfiction, écrit et mis en scène par Julien Rocha ?
8: Eh bien oui, avec plaisir.
2: Yes, super, je l'ai dit gentiment.
8: Tu oublies de dire une chose méga importante. Tu parles depuis le début. Tu ne parles que des interactions négatives. Mais il y en a plus. Plus d'interactions positives dans une journée, de likes, par exemple, que de trollage. Si tu ne dis pas ça, tu passes à côté de quelque chose, du savoir commun, qu'on partage à la vitesse de la fibre. C'est extraordinaire ce que l'humanité s'est inventé comme cerveau commun. Un truc très très important, c'est que tout ça, ça nous apporte vachement, beaucoup, très, d'histoire, de mémoire. Tu nous manipules drôlement en ne disant pas ça. Tu ne parles que de ce qui fait mal, uniquement ce qui fait mal, mais le reste. Il est moins important, ce reste. Les heures de vidéo où on se marre. Les heures de musique où on tripe. Je me mate des heures de sketch. Les journées entières de Netflix où tu t'accroches. Les personnages sont quand même mieux que ta famille. Et les kilomètres de texto, c'est quoi ? C'est idiot. C'est ça que tu penses, c'est idiot, les petits mots d'amour. Les petits mots qu'on s'envoie du kebab, tu les aimes pas. Nos petites interactions, nos partages d'URL, nos flots communs, et tout ce que tu apprends, et les gens, leurs gigas de photos, des cœurs, des likes. Des gens seuls qui communiquent pour ne pas se sentir seuls. Tu sais, des gens seuls sous les saules pleureurs qui parlent de tout et de rien. Hé, hey, ça gaze. Quoi de neuf? Hé, hey, BG. Salut, meuf. On s'écrit jusqu'à minuit après le live. YouTube me réconforte souvent plus que 1000 hugs.
3: Mais bon, quand même, tu peux venir dans mes bras.
5: Merci beaucoup, Fanny.
7: Et Ayoub.
5: Merci beaucoup, Ayoub également. Léa, je te laisse continuer.
7: Merci beaucoup. On se rend compte que les réseaux sociaux, c'est pas que du malheur. Ils peuvent. On peut aussi recevoir beaucoup d'amour et donner beaucoup d'amour, et ça peut nous rapprocher. Question très rapide pour nos chers invités. Comment vous imaginez le monde si on n'a plus de téléphone connecté à Internet tout le temps? On commence par vous, Julien.
9: Oh bah pour moi, ça serait très simple, hein, parce que moi, j'ai grandi sans les réseaux, donc ça serait assez simple. Je sais pas, tout à l'heure, vous avez parlé de la nature, mais effectivement, se ressourcer par ailleurs, et puis surtout regarder les gens dans les yeux. Je pense que voilà, déjà, une petite réponse courte.
7: Merci.
8: Waouh, c'est une bonne question. Je sais pas ce que ça deviendrait. Je sais pas. On est tellement plongé là-dedans. On est. Moi, je suis pas née avec, mais enfin, quasiment. Mmh.
7: C'est fou parce qu'on en discutait en préparant l'émission et on se disait, l'humanité a une histoire depuis quand même très très longtemps et ça fait que quelques années qu'on a ce rapport-là hyper connecté. Et c'est marrant que vous ayez cette réponse, c'est que, enfin, moi aussi j'ai cette réponse de, on sait pas comment est-ce qu'on ferait.
5: Et toi, Ayoub?
3: Quand vous avez posé la question, la première chose que je me suis dit, c'est ça me ferait flipper, mais je crois que je kifferais quand même. En vrai, ce serait ouf, juste de retourner à écrire, et que ça me ferait du bien mentalement avec toute la charge mentale du surplus de l'information continue, je crois.
7: Clairement.
10: Et vous, Raphaël?
11: Ouais, je vais être un peu dans la même obédience, parce qu'en fait, moi, je suis évidemment très connecté aussi sur les réseaux sociaux, aussi vis-à-vis des activités politiques, et c'est ce qui m'a le plus mis à l'activité sur les réseaux sociaux, c'est par la volonté de convaincre politiquement et d'échanger politiquement. Mais évidemment, j'ai ce truc de me dire, quand même, des fois, on serait mieux sans. Et on a fait ça en vrai. Même moi, je me souviens quand j'étais petit, pour aller voir des collègues, je les appelais sur le fixe. Souvent, je tombais sur les parents. Je disais, on se retrouve bien à 15h. À 15h, on était là parce que sinon, tu pars retourner une demi-heure. Enfin bref. Ouais. Donc, je pense qu'on ferait très bien sans. C'est pas un problème. Mais c'est vrai que c'est difficile d'imaginer ce monde sans actuellement.
10: Julien, vous décrivez dans votre pièce les réseaux sociaux comme des espaces de liberté, mais aussi de surveillance. Qui est-ce qui contrôle finalement les réseaux sociaux? C'est les créateurs de contenu? C'est les utilisateurs?
9: Alors, personnellement, moi, tout ça me dépasse. Hein. Je ne sais pas si vous avez vu ce reportage derrière nos écrans de fumée qui en parle et qui le nomme très très bien. Ce que je peux vous dire, en tout cas, ce que je ressens, c'est que je ne me sens pas particulièrement contrôlé, mais je sais que mon pouce, c'est mon cerveau, c'est ce que je dis un petit peu dans le spectacle. Hein. C'est-à-dire que je sais que ce que je fais, mes pratiques sur Internet, sur les réseaux sociaux, sont analysées. Ce sont les algorithmes. Donc, si j'ai envie de dire, quelqu'un me regarde, c'est l'algorithme. Voilà, il n'y a pas un nom derrière. Il y en a certainement des noms. Il y a des firmes. Mais voilà, c'est l'algorithme pour moi. Il sait qui je suis.
5: Alors Fanny, on a appris que vous deviez partir assez rapidement.
8: Oui, désolée.
5: Pour ne pas vous embêter, est-ce que vous pourriez nous faire le deuxième extrait de WhatsApp Family?
8: Alors là, on est quatre.
7: Oui, bien sûr. Mais ouais. On va accueillir maintenant les comédiens sur le plateau.
12: Nous, on a plein de followers. Dans ma famille, ça se passe comme ça.
13: Les gens nous regardent.
14: Et nous aussi, on se regarde.
15: Le matin, on se lève.
13: On se like.
12: On se partage
13: entre nous.
12: Le matin, on déjeune ensemble dans la cuisine.
14: Mais on ne se regarde pas.
13: On s'envoie des selfies. Qu'on like.
12: Ensuite, chacune part à son boulot.
14: À l'école.
12: Au collège.
15: Au lycée.
14: Mais on ne se dit pas.
13: Je t'aime, à ce soir, tu vas me manquer. Passe une belle journée. Non, on ne se dit pas ça.
12: Car on va pas se manquer.
14: On est connecté toute la journée.
15: On peut se suivre via les applis.
12: On vit comme ça.
13: Pour nous, c'est normal.
15: On pourrait pas vivre autrement, faire comme les autres, là.
13: Non.
12: Le soir, on se retrouve à la maison et on n'a pas besoin de se parler de notre journée. On est tous au courant. Alors, on se repose, on fait chacun chacune un jeu tranquille de son côté sur son portable.
14: Soit tous ensemble dans le salon, soit chacun chacune dans sa chambre.
13: C'est trop stylé!
1: Des fois, ma mère, elle me dit une phrase comme ça en direct entre deux portes.
12: Tu t'es brossé les dents?
1: Pourquoi elle m'envoie pas un snap? Je dis rien. J'envoie un selfie de la salle de bain. Et on va se coucher.
13: Le soir, des fois, j'entends mes parents se parler dans leur lit.
14: Qu'est-ce qu'ils se disent?
12: Qu'ils ne peuvent pas se dire sur le groupe WhatsApp.
13: Qu'est-ce qu'ils se disent que je ne dois pas entendre?
1: Qu'est-ce qu'ils veulent garder de secret entre eux, rien qu'entre eux?
12: Des fois, ça m'inquiète leur truc hors réseau.
6: Merci beaucoup la team et bon rétablissement à toi Fanny.
2: Vous nous manquerez.
6: Alors pour continuer sur notre discussion d'avant, on parlait des réseaux qui étaient quand même un espace de surveillance et moi j'ai vraiment cette impression qu'on est archi surveillé de partout parce que tout est enregistré, que ce soit Instagram, WhatsApp, etc. Et personnellement moi je sais que mes appels WhatsApp ils sont souvent sur écoute quand je suis au Maroc parce que je partage des idées, que je défends certaines causes comme la cause LGBT, etc. Et c'est des idées qui peuvent sembler différentes et c'est des gens qui veulent pas que les choses changent et en tout cas. Mais moi je voudrais vous poser une question, je commencerai avec vous Raphaël. À votre avis, comment on fait pour lutter contre cette oppression digitale en fait qui cherche à nous faire taire?
11: Ah, c'est dur, question. Non, mais je pense qu'il faut en avoir conscience déjà, un maximum. Ça veut pas dire qu'on doit pas les utiliser, preuve en est ce qu'on utilise. En avoir conscience, se dire que l'information aujourd'hui, ça va être le nerf de la guerre. C'est-à-dire que les États-Unis, on parle beaucoup de leurs forces militaires, etc., ce qui est une réalité. Mais le plus inquiétant, c'est qu'aujourd'hui, on a notre pays, notamment la France, qui a vendu aux États-Unis, des fois à des sommes risibles, l'idée qu'ils pouvaient récolter toutes nos informations, notamment à travers les réseaux sociaux. Ça nous paraît logique aujourd'hui, mais ça n'est pas logique. Ça n'est pas logique que notre pays ait accepté que des grosses entreprises américaines puissent détenir toutes nos informations. Et ça, effectivement, c'est inquiétant. D'autant plus, on voit la situation avec, encore une fois, Donald Trump aux États-Unis. On voit bien la vitesse à laquelle ça va. Pour l'instant, c'est principalement à des mesures pour des raisons économiques qu'on récolte nos informations pour mieux nous vendre, pour qu'on consomme mieux, etc., etc. Mais très rapidement, ça peut être aussi utilisé comme des outils de répression politique, ni plus ni moins. Donc je pense qu'on doit absolument se créer des espaces où on n'a pas besoin justement des téléphones, des réseaux sociaux, etc. Et qu'on laisse... j'essaye de faire ça, il y a des moments où mon téléphone, il est loin. À chaque repas, mon téléphone, il est loin. Voilà.
5: J'ai une petite question, juste Raphaël. Est-ce que vous pensez qu'il faut rester sur les plateformes qui sont possédées par des milliardaires? Je pense à Instagram, enfin toute la suite Meta. Ou est-ce qu'il faut passer sur des alternatives, je sais pas, Blue Sky?
11: Ça, c'est un vrai débat. Hein. Comme là, vous avez parlé de Sophie Binet sur CNews, etc. Je suis plutôt d'accord avec cette idée qu'il faut pas aller sur CNews. Mais sur les réseaux sociaux, pour l'instant, il y a encore une certaine forme de liberté. Je dis bien encore parce que ça peut aller très vite et ça va déjà vite. On a bien vu sur la question du génocide à Gaza, Instagram notamment, il y a eu déjà une forte répression sur Instagram. Mais il y a, je pense qu'il y a encore bataille à mener là dans ces espaces parce qu'il y a énormément de monde et qu'il faut qu'on y soit pour mener bataille. Mais ça pose plein de contradictions par contre. Hein. C'est pas ad vitam aeternam. Et surtout, dès qu'on a des autres alternatives, c'est surtout ça qu'il faut chercher. C'est quelles alternatives. Et dès qu'on en a des autres, par exemple, il faut les investir à un max. Voilà.
6: Je vous repose la même question, Julien.
9: Bah moi, c'est le spectacle, c'est-à-dire pour moi, créer le dialogue avec la jeunesse, c'est pour moi aussi proposer une alternative. Déjà, se poser la question de nos façons de faire, de ce qu'on utilise. Voilà, le spectacle a en lui du paradoxe, c'est-à-dire qu'à l'intérieur, des personnages ont l'air de surfer sur la vague des réseaux. Il y a des personnages qui se posent la question de l'utilité de ces réseaux ou même de nos prisons volontaires qui sont imposées ou impulsées par ces réseaux. Voilà, j'ai l'impression que le fait de faire ce spectacle, d'aller rencontrer la jeunesse, on a aussi une petite forme qu'on joue dans les lycées et les collèges, et ben c'est suivi à chaque fois d'un débat. Voilà, c'est créer du questionnement, en fait. Parce que je ne peux pas arriver avec une mallette de pensée. J'ai l'impression que la mallette, elle se fait avec les gens, quoi.
5: Moi, je pose la question à vous, Julien et Ayoub. Comment on garde la flamme d'un combat collectif quand l'ennemi, lui, il devient algorithme virtuel ou souvent caché derrière des pseudos?
9: Bah, mon art, il est un peu archaïque. C'est-à-dire que mon art, il existe depuis très longtemps. Parler aux gens, se retrouver, l'éveiller, discuter après avoir joué, raconter des histoires. Donc je ne me sens pas en danger par rapport à mon art. C'est peut-être terrible, d'ailleurs, peut-être j'ai tort, hein, mais j'ai l'impression que les gens auront toujours besoin de se retrouver et d'échanger en direct. Voilà.
3: Moi, je dirais, ça m'a fait penser à une phrase d'Abdelmalik, qui est un auteur et metteur en scène aussi, et rappeur, qui avait dit « Un arbre qui tombe fait plus de bruit qu'une forêt qui pousse ». Et je crois que je crois aux forêts et pas aux arbres qui tombent. Et le collectif, pour moi, et la vie, c'est la forêt pour moi. Et les réseaux, c'est des arbres qui tombent. Je sais pas si je scroll sur X ou sur Insta, des trucs, enfin des réseaux dirigés par des milliardaires et tout ça. Et ben effectivement, je vais voir pas mal de haine. Mais en vrai, si je vais dans la rue et que je sors, il y a plein de sourires qui s'échangent, des regards et tout ça. Et je crois aux forêts plutôt qu'aux arbres, en fait. Je crois.
6: On a très souvent des images et des étiquettes qui nous collent à la peau et qui peuvent venir de différents endroits, mais surtout même dans la rue, en face, quand on rencontre des gens, etc. Et du coup, ma question, c'est est-ce que les réseaux, ça peut être une manière de briser en fait ces images et de les défier un peu et de rivaliser avec ? Je sais pas, je pose la question.
3: Ouais, mais non, mais c'est pas facile. Enfin, on a tous envie de, je sais pas, d'être bien sur les réseaux. J'en sais rien, mais la question de l'image, elle est hyper importante. Et je rebondis sur Julien tout à l'heure qui parlait d'une des nouvelles formes, la forme dans laquelle je joue. Je suis en direct sur Twitch. Et en fait, je pose la question de l'identité. Je demande aux collégiens et aux collégiennes de regarder, de prendre leur téléphone et de regarder un de leurs selfies et de leur demander est-ce que c'est vraiment ces personnes-là dans leur téléphone et elles-mêmes, est-ce qu'elles sont pas justement une pluralité de personnes? Et des jours, vas-y, je suis ça, et d'autres jours, je suis autre chose.
6: Mmh. Voilà. Et vous avez des réponses de ces gens ou
3: Des réponses, non, mais...
6: Enfin, sur le chat, je sais pas.
3: Ah oui, en direct, ouais. De plus en plus, il y a de collégiens et collégiennes qui s'abonnent et du coup, qui sont en direct et qui font surtout des dédicaces à leur classe et bien, c'est okay. Super.
7: C'est trop mignon.
6: Moi, je voudrais vous poser une question. On a tous, en fait, une identité en ligne qui est complètement différente les uns des autres. Moi, des fois, enfin, il y a des gens que je connaissais pas, que je connaissais juste leur name sur Instagram, et on s'appelait que comme ça. Du coup, c'est même ta propre identité qui se perd. Et on peut faire énormément de choses à travers cette identité-là qu'on se crée. Mais est-ce que ça veut dire qu'on devient tous des menteurs pathologiques ?
16: Ben c'est un peu ce qu'on formule hein, dans Fake, c'est-à-dire que déjà le fait de se choisir une photo de profil, c'est déjà un pas vers le fake, parce que ben est-ce que c'est soi ou est-ce que c'est la version de soi qu'on admet et qu'on va offrir au regard du monde, des autres, des followers, etc. Donc oui, à partir du moment où on a un profil, on a un avatar, parce que soi-même, la complexité, la multiplicité d'un être, je ne pense pas que ça puisse se réduire sur un profil, quel qu'il soit, Insta, etc.
5: Juste avant, vous parlez, Julien, de l'endorphine du plaisir à être sur son téléphone. Mais il y a aussi tellement d'infos négatives sur les réseaux qu'on peut penser que ça va pousser à la montée de la peur ou de la colère. Comment on met en place des actions concrètes au lieu de s'énerver et cracher sa haine en ligne? Quand on peut voir, j'utilise comme exemple le réseau sur X, on voit beaucoup de haine. Comment on peut mettre en place des actions pour contrecarrer ça?
16: Non, mais c'est peut-être par rapport aux politiques. Des fois, on se pose la question de savoir si les réseaux doivent être interdits. Qu'est-ce que vous en pensez, en fait? Est-ce qu'ils doivent être interdits aux mineurs? Est-ce qu'ils doivent être interdits aux moins de 14, 13, 16? On se pose la question parce que, en vrai, on aimerait bien légiférer là-dessus.
7: Bah, personnellement, je trouve que interdire, c'est une solution qui est hyper simple. Simple, pas concrètement, mais c'est vraiment choisir la facilité, je trouve. C'est vraiment il y a un problème, ben on va enlever toute la source du problème, alors que en fait c'est pas comme ça. Enfin, moi j'ai grandi avec Internet, ce serait un peu ridicule de me dire ah non mais toi tu vas grandir comme nous on a grandi, alors que nous, enfin, une nouvelle génération, elle vient avec une nouvelle façon de grandir, une nouvelle façon de voir le monde. Voilà, après il y a sûrement d'autres contre-arguments, mais en tant que jeune de 19 ans, c'est une proposition Elle me convient pas du tout.
10: Raphaël, je vois que vous avez pris plein de notes. Est-ce que vous avez quelque chose à ajouter?
11: Bon, je vais pas lire toutes mes notes parce que sinon on en a pour une heure. Non, mais c'est juste du coup évidemment. Enfin, c'est super intéressant ce débat parce qu'il pose plein de questions, plein de contradictions, etc. Je pense qu'il y a aucune réponse toute faite. Juste à la question, est-ce qu'il faudrait interdire ou non les réseaux sociaux? Je pense pas. Je pense qu'il vaut mieux rester sur la question de la prévention. Plus on va donner d'outils de compréhension de justement les problématiques que posent les réseaux sociaux, etc., plus c'est intéressant. La question de l'information, évidemment, est le nerf de la guerre. On le voit bien avec des milliardaires qui rachètent tout, même les réseaux sociaux, même des comptes sur les réseaux sociaux qui marchaient bien, je pense à Serfia sur Twitter, etc. Mais par contre, évidemment, d'avoir nos propres espaces de compréhension de ce qui se passe, nos propres outils d'information, les réseaux sociaux ont aussi permis ça. Il y a plein d'exemples qui ont montré ça ces dernières années, ces derniers mois, donc c'est tout un tas de choses. Et juste dans les différentes questions qui ont été posées, je pense que des fois, c'est beaucoup plus nuancé que ça. Et en réalité, il y a plein de choses qu'on focalise sur les réseaux sociaux, alors qu'en réalité, elles existent depuis le début de l'humanité, parce que c'est nos fonctionnements sociaux qui, juste, des fois, sont accentués par les réseaux sociaux, mais qui existent déjà. La question d'échapper à la réalité, vous y avez répondu en partie, il y avait plein de façons d'échapper à la réalité avant les réseaux sociaux. Est-ce que les réseaux sociaux ne nous orientent pas vers ce qu'on aimerait ou ce qu'on n'aimerait pas, etc. Mais en réalité, la société était déjà comme ça aussi. On a des trajectoires sociales, c'est la sociologie qui nous l'apprend, les gens qu'on fréquente, etc., sont conditionnés, sont déterminés déjà socialement, etc. Bon, bref, il y a tout un tas de choses comme ça qui existaient déjà. La question de l'identité aussi, en dehors des réseaux sociaux, évidemment aussi que dans une conversation, on utilise des mots pour se présenter, on utilise une façon d'être, une façon de s'habiller, une façon de renvoyer des choses, etc. Donc là aussi, il y a du paraître, là aussi, il y a une façon de s'inventer face à l'autre, etc. Donc voilà, juste, c'est très intéressant qu'on fasse une focale sur les réseaux sociaux, mais pas surtout penser que c'est que les réseaux sociaux qui ont amené ces problématiques-là. Elles existaient évidemment antérieurement à la question des réseaux sociaux, mais d'autant plus de vigilance, parce que ça accentue tout, je dirais.
7: Conclusion parfaite.
2: Les amis, on arrive à la fin de notre émission, le don du vide. Merci beaucoup à Imen, Léa, Martin et Noan de m'avoir accompagné sur le plateau. Franchement, je n'aurais pas réussi tout seul. Mes remerciements également à Raphaël Arnaud, à Julien Rocha, à Ayoub Kelochi et à Fanny qui nous a malheureusement quittés. Parce qu'elle est...
7: Oula le...
2: Non, mais...
7: Peut-être pas dans ce sens-là, Lille.
2: Pas de ce sens-là, évidemment. Elle n'est pas morte, hein. Elle est partie sans ça.
7: Allez, Nil, ça va aller.
2: Oh, bon sang. Merci beaucoup d'avoir accepté notre invitation.
7: Non, Nil.
2: Notre invitation à la discussion, désolé.
7: Bon. Vous pouvez retrouver Fake, Microfiction à la Factory au Théâtre de Loul jusqu'au 24 juillet à 15h35. Et vous pouvez retrouver Raphaël Arnaud dès la rentrée à l'Assemblée nationale. Merci au public et à nos auditeurs pour votre écoute. On se retrouve demain, même heure, même endroit, au Cloître Saint-Louis à 18h pour notre dernière émission qui aura pour sujet les nouveaux messieurs. On sera avec les frères dominicains Thierry Hubert et Charles Desjobert et le metteur en scène des Incrédules Samuel Achache et les comédiens de la Comédie Française Edith Proust et Sefa Yeboah. Wouh ! Merci Nilions de m'avoir mis dans ce pétrin. Mesdames et messieurs, merci beaucoup et à demain.
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1: Un très grand soulagement parce que pour la première fois, je vois de l'humanité qui se crée. Je vois des gens s'inventer des identités.

0: Je fais l'intro, donc je vais juste présenter la radio, l'autre radio.
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0: Bonjour à toutes et bonjour à tous, bienvenue à vous dans ce 20e épisode de cette 18e saison de Frères de Chaussures FDC, une émission consacrée à la musique rap, principalement au rap français, et ce depuis une quinzaine d'années maintenant, un peu plus, et oui, à l'époque la trap n'existait pas en France, Jul n'était pas encore là, PNL n'avait pas encore tout retourné, l'autotune restait confinée dans d'autres types de musique, et même s'il y avait déjà eu des artistes qui avaient testé des fusions rap, rock, rap électro, ça restait quand même très très marginal et le rap n'était qu'orthodoxie. Pour le meilleur souvent, pour pas mal d'ennuis parfois, mais en tout cas c'est assez fou de pouvoir avoir été spectateur et auditeur surtout de cette décennie 2010-2020, et même cette quindécennale 2010-2025, parce que j'aime bien trouver des mots nouveaux, parce que la petite période post-Covid 2020-2025 a aussi, elle, amené son lot de révolutions dans ce courant musical, et on n'a pas fini. On va voir comment ça va évoluer dans les prochaines années. On dit souvent que c'est comme la mode, que les courants musicaux, c'est cyclique. Et d'ailleurs, ça s'est observé notamment avec le retour en grâce du boom bap, avec l'évolution drumless, etc. Donc je suis assez curieux de voir qu'est-ce qui va revenir, sous quelle forme, qu'est-ce qui va être créé dans les prochaines années. Est-ce que la cloud va revenir à fond? Est-ce qu'on va être un retour au crunk, au dirty rap, la trap qui n'est jamais vraiment partie, mais elle prend des nouvelles formes? Bref, tout ça, ce sera à suivre. Et évidemment aussi, à l'heure actuelle, l'influence qu'aura l'IA, l'intelligence artificielle, sur cette musique. Mais pas que sur la musique, sur la société en général, mais en tout cas sur la musique rap pour ce qui nous concerne. On a les premiers artistes qui commencent à péter là et qui reconnaissent publiquement avoir recours à l'IA, que ce soit pour composer ou écrire des chansons. Il y a un artiste qui s'appelle Willy l'Ancien là qui cartonne tout en ce moment sur les réseaux et qui est dans les tops écoutes, etc. Et qui est un des premiers à assumer totalement avoir recours à l'IA, et je pense que ce n'est qu'un début. Donc voilà, ça va être assez intéressant. On est au 20e numéro donc de cette 18e saison de Frères de Chaussures, qui est donc aussi l'antépénultième de la saison, parce que j'adore placer ce mot à chaque fin d'année, pour dire qu'effectivement on s'arrêtera cette année à la 22e, on laissera la place ensuite au repos et à un été sûrement caniculaire, voire même le printemps qui a déjà commencé. Certaines radios peut-être rediffuseront de mes quelques émissions pendant l'été, mais sinon il n'y aura plus d'émissions originales jusqu'à la rentrée, histoire de recharger les batteries et reposer les esgourdes pour revenir encore plus fort en septembre prochain. Et donc pour cette 20e émission, on va parler de l'excellent Zek qui a enfin sorti son EP Grand Luxe Volume 1 et on passera le featuring incroyable avec Infinite et Souffrance. En deuxième, on ira à la redécouverte d'une jeune rappeuse que j'ai découvert grâce à TikTok. Comme quoi. Elle s'appelle Lena et elle est très talentueuse. En 3, ce sera Souffrance qui reviendra bien cette fois pour un feat avec Lyen, puisqu'on va parler de la mixtape de Lyen qui sent bon la crapulerie. Le 4e morceau, c'est une découverte avec la rappeuse Toera. Les morceaux 5 et 6 sentiront bon la jeunesse et les Cévennes, puisqu'on va parler de Marin et de Naïko, chacun dans leur style bien différent mais vraiment fort tous les deux, et qui doivent être à peu près de la même génération, si je ne m'abuse. Et enfin, pour le morceau numéro 7, on ira en direction des États-Unis d'Amérique, évidemment, avec deux rappeurs très très établis sur la scène drumless, justement. On aura Boldy James de chez Griselda, ainsi que Rome Street de chez Griselda, qui ont sorti un album commun. Voilà, et on écoutera évidemment un extrait dans cette émission. Et tout ça, vous allez l'entendre encore une fois sur 19 radios associatives, que je remercie encore et toujours à chaque début d'émission, même si c'est un peu rébarbatif pour vous, c'est comme ça, c'est de la simple politesse. Grand merci donc à Radio Escapade, à Radio Larzac, merci à Radio Sommière, à Radio Vassivière, et ça rime, à Radio Grille Ouverte, à Radio Coquelicot, et ça rime pas, l'autre radio, Radio Temps Rodez, Radio Calade, merci à Radio Valois Multien, à Couleur FM, merci Fréquence Mistral, merci Radio Alto, Booster FM, merci à Radio Libre en Périgord, Frequenza Nostra, Radio Gay Mozo, Radio FM 43 et enfin Fréquence Luz. Je ne sais pas si elles diffuseront toujours toute mon émission l'année prochaine, peut-être qu'il y aura des petites nouvelles, peut-être qu'il y en a qui partiront, ça dépend aussi un petit peu de vous. Si vous m'écoutez par exemple sur internet et que vous avez des radios asso près de chez vous qui ne diffusent pas encore Frères de Chaussures, n'hésitez pas à leur en parler, moi ce sera avec plaisir que je prêcherai le bon rap sur toutes les ondes qui m'accueilleront. Et puis pour celles qui voudront plus de moi, ben tant pis, c'est comme ça, c'est la vie, il faut savoir évoluer. En tout cas, voilà, moi je remercie encore toutes celles qui m'ont fait confiance cette année, elles étaient 19, et voilà, je remercie grandement ces radios associatives de diffuser l'émission Frères de Chaussures. Fin de cette longue intro, et maintenant, place à la musique.
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1: Là, c'est autre chose. Si ce n'est pas luxueux, enfin, le cadre est agréable, la cuisine est bien faite, elle est propre, on peut choisir son menu. Mais enfin, quand je dis c'est pas luxueux, on peut économiser sa bourse.
2: On commence cette émission avec ce feat de l'espace entre trois très grands kickers, chacun avec un style bien différent. Le morceau s'appelle Isakin et donc c'est Zec, Infinite et Souffrance au micro. Le tout sur une prod de Hugo Cervantes. Et c'est extrait de l'EP Grand Luxe Volume 1 du rappeur Zec. C'est un 7 titres qui est sorti le 6 mai dernier. Pour ce retour qu'on attendait depuis longtemps, eh bien Zec a proposé un projet avec quasiment que des featuring. Il rappe seul sur le premier morceau et sur le dernier morceau, et sinon après il n'y a que des feats, donc il n'y a que des invités, mais pas n'importe lesquels parce qu'il a invité vraiment des grands rappeurs. Donc en plus des deux qu'on a déjà cités, qui est dont l'extrait que je vous ai passé, il y a aussi Hashim, Caballero, Dime, Eloquence, Furlax, H Jeune Crack, Jewel Sane, Jungle Jack, Rob et Sti. Et forcément, comme il y avait tous ces bons rappeurs, il a aussi convié de très bons beatmakers. Donc il y avait Hugo Cervantes qui est souvent à la prod pour Zec. Mais là sur le projet, on retrouve aussi Aguirre, Ajeune Crack lui-même, Jean Jass, Johnny Ola, Sheldon, Stahl et Zec lui-même. Puisqu'on oublie trop souvent que c'est aussi un excellent beatmaker, le Zec. Il est là depuis très longtemps, il est né en 86, donc déjà forcément... C'est un bon gars puisqu'il est de la bonne génération 8-6, tu connais. Il vient du 91 et on l'a vraiment découvert depuis son intégration avec l'équipe Neochrome aux alentours de 2007, à l'époque sous le nom de Zecue Ramos. Il a longtemps gravité dans l'écurie Neochrome, beaucoup travaillé comme producteur, voire même comme directeur artistique de projet, mais sur les projets d'autres rappeurs de Neochrome. Il va sortir les projets par contre en tant que rappeur Celesao et Celesao 2.0, toujours chez Neochrome, avant d'en sortir de ce label. Et en 2016, il enlève le Ramos de son blaze, il revient sous le blaze donc de Zecue, et il propose en 2016 donc le projet Frappe Musique, qui n'a malheureusement pas connu le succès qu'il aurait mérité, parce que ce projet était tout bonnement incroyable. Mais voilà, il explique d'ailleurs dans une interview dont je parlerai plus tard. En tout cas, il n'a pas eu la lumière qu'il aurait dû avoir, et du coup, en parallèle, il est devenu daron, il doit ramener de l'oseille à la maison, et du coup, il met le rap entre parenthèses pendant 4-5 ans, jusqu'à 2020-21, l'époque du Covid, à une époque aussi où Limsa Dolné commence à l'engrainer à reprendre ce foutu jeu parce qu'il bosse avec lui et qu'il sait qu'il est fort, donc il lui dit « mais il faut que tu retournes au rap ». Et donc toute cette histoire, vous la retrouvez entre autres dans une excellente interview qui vient d'être diffusée et sur le très bon site internet, le très bon média rap lebonson.org auquel je collabore régulièrement. Et donc là c'est Olivier qui a interviewé Zec dans le format 10 bons sons. C'est un format en fait qui permet de retracer la carrière d'un artiste en sa compagnie en lui proposant des sons qui ont jalonné son parcours, donc au nombre de 10. Et donc là, celle de l'interview de Zec est sortie et c'est vraiment très très passionnant puisqu'on remonte donc à ses tout débuts, comment il a été repéré par Neochrome et tout ça, comment il s'est mis au rap, jusqu'à la fin de l'interview. Olivier lui propose donc d'écouter Kalash Iranien, que j'ai proposé moi dans une playlist, qui est extrait de son projet Grand Luxe Volume 1 qui vient de sortir. Et donc bah, justement il l'interroge sur ce projet et Zec répond, ouvrez les guillemets, sur mon projet il y a beaucoup de combinaisons, je me confie dans certains morceaux mais globalement c'est du découpage du début à la fin en mode cours de récréation. Il y a toujours une petite DA avec un petit gimmick à trouver mais les gens sont surtout en mode freestyle. C'est une réunion de découpeurs, c'est le centre aéré des tueurs en série. Ensuite Olivier Dubonson lui demande, est-ce qu'un jour on aura le droit à un 12 titres de Zec avec que des solos ou presque? Il répond, bien sûr, ça c'est le format album. En gros, c'est l'objectif du contrat que j'avais signé avec Pias. Donc Pias, c'est un label qui diffuse Zec. Il nous dit 4 EP dans le but de créer de la demande sur un album qui sera le projet ultime de Zec. Donc il y avait 2 EP solo prévus et 2 EP de feat dans le contrat. Il a déjà sorti un solo l'année dernière, ou peut-être 2024, mais en tout cas, voilà, ça s'est fait. Il a déjà sorti donc, le Grand Luxe Volume 1, qui est un EP avec que des feats. Donc il nous dit, il reste un EP 100% solo, un autre EP Grand Luxe Volume 2, et après on passe à l'album. Ces deux EP là sont là pour peaufiner notre truc au max et livrer un album dont je sois vraiment fier, qui me permettra de me lancer, de faire une tournée. Un truc qui me ressemble de A à Z, avec peut-être 2 ou 3 feats, mais pas n'importe lesquels. Peut-être ma daronne. Un truc vraiment qui me corresponde. Et donc on a hâte, parce que Zec il est très fort, je vous le disais, dans beaucoup de domaines. C'est-à-dire que là vous l'avez entendu en découpeur de prod avec ses copains, tout en attitude, en flow qui rebondit, avec des rimes qui arrivent à des endroits où on les entend pas, et surtout des rimes très originales. Quand il lâche là dans ce morceau, il dit 10 millions de fils de pute, mais c'est la faute d'aucune mère que leurs larmes sèchent lentement comme nos molars sur la photo du maire. Mais il peut aussi envoyer des morceaux beaucoup plus introspectifs, voire même mélancoliques, et même s'il peut pas s'empêcher d'envoyer quelques petites saloperies à quelques détours de rimes, ça peut être quelqu'un qui est vachement émouvant aussi. Donc c'est quelqu'un que je trouve moi très très fort, Zek. Et là il est accompagné par d'autres rappeurs donc très forts. On a le Niçois Infinite, dont j'ai beaucoup parlé dans mes émissions, qui a sorti deux très très très très bons projets l'année dernière notamment. Je vous le conseille fortement. Et lui aussi, il est tout dans le découpage avec l'attitude. Là, il nous lâche. Nous, on garde l'esprit solide. Eux font des récits comiques. Ils ont ni pèse ni brolique. On les écrase à la presse hydraulique. Et le troisième larron qu'on retrouve sur le morceau, c'est pas des moindres, c'est Souffrance, Montreuil 93, membre du groupe L'Usine avec un Z. Et lui, c'est tout en stature. Il fait plus d'1 m 90. Il a une grosse voix qui impose le respect. Et une écriture aussi pleine d'énervement et de pavé dans la gueule. Notamment quand il nous dit Nique sa mère l'indique, c'est un traître comme son nom l'indique. On connaît la chorale, il y a des morandini qui font la morale, il touche des petits, il s'est pris pour un prêtre, le prix du silence, c'est un dossier ou un chèque. Voilà, démerdez-vous avec ça. Et donc chaque morceau et chaque feat sur ce projet Grand Luxe Volume 1 sont vraiment de très très grande qualité. Je vous recommande fortement d'aller écouter ce Grand Luxe Volume 1 et il me tarde déjà, moi, le prochain solo de Monsieur Zekwe Ramos.

0: Lena avec le morceau Petite Fille, c'est sur une prod de Lena elle-même, sous son nom réel, à savoir Lena Zeytoun. Lena, moi je l'avais découvert l'an dernier avec un morceau qui s'appelle Galbi, qui avait un refrain très très entraînant et très politique, puisqu'elle chantait entre autres Fuck un facho tous les jours. Donc quand t'as ce genre de son qui revient souvent dans tes propositions d'algorithme TikTok et qui devient viral sur TikTok, tu te dis que finalement les réseaux sociaux ont évidemment un rôle à jouer dans la politisation de nos jeunes, et que de juste dire moi je suis vieux, les réseaux c'est de la merde, ça rend débile, ou autre argument assez peu convaincant, c'est juste fermer les yeux sur une grande partie de nos futures générations qui s'informent, se cultivent et apprennent plein de choses par ces médias-là. Et oui, ils n'écoutent pas forcément France Culture et ne sont pas forcément abonnés au monde diplomatique. Est-ce pour autant qu'il faut les montrer du doigt en les traitant d'abrutis parce qu'ils scrollent sur TikTok, Insta ou Snap? Et surtout, est-ce que c'est bien constructif de faire ça auprès de nos jeunes qui est le futur de la nation? Bah la question elle est vite répondue, ce me semble. Bref, Lena, jeune rappeuse, chanteuse, artiste pour faire l'âge, qui avait donc sorti un projet en 2024 qui s'appelait Radio Princesse, elle revient avec le projet Independent Princess, qui est sorti le 10 avril dernier, dont est extrait le titre Petite Fille qu'on vient d'écouter. Il n'y a pas grand chose à dire sur elle parce que c'est une artiste qui est encore en développement, pas grand chose à dire en tout cas, elle n'a pas donné beaucoup d'interviews, il n'y a pas beaucoup d'articles qui parlent d'elle. Moi j'ai trouvé une bio officielle sur les internets qui nous dit que Lena est une jeune artiste qui mêle ses différentes influences de son héritage culturel qui s'étend du Maghreb jusqu'à la France en passant par Malte. Sa musique se nourrit aussi de ses inspirations musicales, donnant naissance à un genre hybride entre sonorités du nouveau raï, pop et R&B, à travers lesquelles elle s'exprime sur ses expériences de vie de jeune adulte et celles de ses proches. Voilà, c'est assez concis comme biographie, en même temps assez précis aussi. Et effectivement, moi j'aime beaucoup le mélange qu'elle propose déjà sur la forme, on sent toutes les influences qui l'ont façonné, il y a des influences du Maghreb évidemment, sur le son qu'on vient d'écouter ça s'entend très très fort. Il y a quand même le flow rappé qui vient dessus, parce que ça fait partie du son qu'elle écoute au quotidien, je suppose. Il y a aussi évidemment une musicalité et un sens de la mélodie qu'elle ramène avec ce côté potentiel pop, donc sur les refrains notamment, et quand je dis pop, c'est dans le sens populaire, ce qui fait que le morceau par exemple comme Galbi l'année dernière est devenu viral sur les réseaux, c'est parce qu'il y avait quand même quelque chose dans la musicalité de très entraînant et qui reste en tête, et c'est grâce, moi je trouve, à cette popularité qu'elle peut envoyer des messages sur le fond pour que ça touche le plus grand monde, et je trouve ça donc très malin de garder une forme ultra grand public pour envoyer des messages plutôt politiques dans le fond, et ça fonctionne très bien. Elle dit dans son texte, je fais écouter mes exclus à mamie, fuck un facho, même repas de famille, en attendant, je sais pas à quoi j'appartiens, mes pensées se font la guerre du jour au lendemain. Voilà le genre de texte qu'elle aime bien envoyer, où donc ça mélange effectivement le fait qu'elle soit assez jeune, et donc qu'elle nous fasse part de ses doutes, de ses interrogations, mais aussi on sent qu'elle est très concernée par les questions politiques, et voilà, elle envoie des messages clairs, et elle passe pas par quatre chemins pour exprimer ce qu'elle ressent et ses valeurs. Donc je trouve que c'est quand même assez courageux de sa part de se positionner, d'envoyer des messages comme ça, tout en continuant à douter de pas mal de choses sur des questions plus perso. Et je trouve que c'est assez révélateur aussi de cette génération-là. Voilà, j'aime aussi cette fragilité-là qu'elle dégage. Donc moi j'aime beaucoup Lena. Allez écouter Independent Princess, c'est un 6 titres qui est disponible partout.
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0: qui est invité dessus, mais aussi Jeff Lenner et DJ Dino. Et au niveau prod, là, sur le morceau à l'anglaise, c'était Spiral Prod, mais il y a aussi All In Beats, Corrado, Finish Him, Sex Beat, Tony Beat Trap et Tony Toxic, un beatmaker de l'usine avec un Z évidemment. Vous l'avez entendu, c'est du rap bien vénère, du rap à message aussi, parce qu'au milieu de toute cette colère, ils envoient des bonbons gros missiles, du genre H24 dans la merde, loin du paradis, posé, je vends mes CD comme des balles 10, on encule les supporters du Maccabi toute l'année, 4 saisons comme Vivaldi. Voilà, ça c'est cadeau. Sur la biographie de Rap Genius, on apprend que Layen, c'est un rappeur français originaire de Champigny-sur-Marne dans le 9-4. Il est actif depuis 2006. Il est membre à la base d'un groupe qui s'appelle 400 Yen. Et il se lance en fait en solo à partir de 2012 avec une première mixtape qui s'appelle Ma Violence Volume 1. Puis en 2015, Ma Violence Volume 2. Le 20 avril 2018, il sort Thugs Mixtape, un projet qui le fera connaître à un plus large public rap hardcore. Mais il s'arrête pas là, puisqu'en décembre 2019, il sort l'album Thugs of Anarchy, sur lequel on retrouve notamment un morceau de 20 minutes qui s'appelle 2019. Voilà. Et c'est un mec qui a déjà collaboré avec Niro, avec La Rumeur, avec Rof, avec Green Money, enfin pas mal de monde. Donc voilà, il est resté beaucoup dans l'ombre. Il s'est fait un nom dans ce rap underground. Il a une aura auprès d'un certain public rap qui aime beaucoup ce rap hardcore-là. Et pour en savoir plus, je suis retourné en 2018, et oui, je peux voyager dans le temps grâce aux interviews de l'ABCDR du son, puisque en 2018, à l'occasion de la sortie de la Tugs Mixtape, il avait répondu à une interview de B2 pour l'ABCDR du son, un entretien très intéressant que je vous conseille de lire, que vous pouvez retrouver dans son intégralité sur le site de l'abcdrduson.com. Et donc, ben moi, pour vous lire quelques extraits, il a posé pour poser le sujet et présenter le rappeur B2, il a écrit: depuis le début des années 2000, Layen a vu passer quelques générations de rappeurs. Sa musique, elle n'a pas bougé d'un iota. Un rap de rue, franc, direct, sans concession. Peu coutumier de l'exercice promotionnel, le rappeur de Champigny revient sur sa carrière et sur sa conception du rap pour l'ABCDR. Donc, sur le côté engagé de sa musique, B2, le journaliste de l'ABCDR, demande à Layen: dans ta musique, tu ne caches pas tes convictions politiques, sociales, voire géopolitiques. Penses-tu que tes positions ont pu te causer du tort en termes d'exposition médiatique? Et là, il répond: c'est évident, carrément. Quand j'ai fait le morceau Palestine, on me l'a dit. Des directeurs des radios m'ont dit: on ne peut pas t'inviter parce que tu as des positions trop hardcore. Et je pense que ça a joué. Après, je ne vais pas entrer dans une forme de paranoïa, mais c'est sûr que ça n'aide pas. Ça et mes positions sur la police, puis sur d'autres trucs encore. Mais je dis ce que j'ai envie de dire, et comme j'ai envie de le dire, je ne me cache pas derrière mon stylo. J'aimerais ne plus avoir à l'aborder, ce serait synonyme de paix, mais je suis l'actualité et j'écris dans mon temps. Or, aujourd'hui, le problème n'est pas réglé et j'ai envie d'en parler, mais je souhaite sincèrement que ça se règle. Ensuite, B2 lui parle de son style aussi, il lui parle donc de son écriture qu'il qualifie, B2 il la qualifie de brutale et il parle de son interprétation très agressive. Et donc Layen qui répond: j'essaie d'interpréter mes textes avec conviction. Tu ne peux pas faire un morceau sur ta maman et le rapper comme s'il parlait de la police. J'essaie de vivre le texte, c'est comme ça que tu captives les gens. Et puis moi, je fais de la musique pour moi. Les morceaux que je fais, je les aime. Et pour ça, il faut que mon interprétation soit crédible. Sinon, je n'y croirais pas moi-même. Et enfin, il y a un dernier extrait de cet entretien, pardon, que je voulais vous lire sur la vision qu'il a du rap français, sachant que je vous le rappelle, cet entretien date de 2018. B2 l'interroge sur le regard extrêmement critique qu'il porte sur la production actuelle du rap français et sur ses tendances. Et donc Layen répond: ce qui me déplaît, c'est l'appellation rap français. Tu ne peux pas la donner à n'importe qui, à n'importe quoi. À partir du moment où un mec rappe sur une instru de zouk ou de zumba, personnellement, ça me dérange que l'on appelle ça du rap. Je n'ai rien contre ce style de musique, de toute façon c'est le public qui valide ou non, et si des gens aiment ça, tant mieux, mais pour moi ce n'est plus du rap. Il y a des gens qui en écoutant ma musique me disent que c'est trop du rap, c'est un paradoxe de fou quand même. C'est comme si je venais dans un match de foot avec une raquette, j'invente une nouvelle règle et on me laisse jouer. Donc voilà, c'est assez intéressant de voir la vision qu'il a, et sachant que je suppose que sa vision en 2026 n'a pas dû beaucoup changer, parce que au contraire le rap a continué à s'ouvrir à plein d'horizons, et donc je suis pas sûr que ça aille vraiment, que ça convienne au rappeur Layen et à beaucoup d'autres rappeurs qui sont vraiment très hardcore et qui sont assez ouais, orthodoxes sur la manière qui est sur la vision qu'ils ont du rap. Donc voilà, ça c'est leur point de vue. En tout cas, là, il revient avec une grosse mixtape, 14 titres, je vous le dis. Elle s'appelle donc En attendant l'album. Et donc, ça veut dire qu'il y a un album qui arrive et je serais curieux d'écouter ça quand ça sortira. Layen, mixtape En attendant l'album, c'est disponible partout.
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La découverte de l'émission, c'est avec Toera. Ouais, Toera. Toera. Je sais pas si je le prononce à l'espagnol ou pas, mais non, je pense pas. Toera, ici, elle est en featuring avec Masguel. C'est sur le morceau Grave. La prod est signée 2L Prod et c'est extrait du projet de Toera qui s'appelle Zénith et Nadir. C'est sorti le 22 mars dernier. Moi, j'ai vu passer ce blaze, Toera, sur les réseaux il n'y a pas si longtemps parce que je crois qu'elle avait gagné un tremplin Buzz Booster ou un truc comme ça, enfin un truc national. Et donc, bah voilà, ça m'avait un peu attiré l'œil, mais j'avais pas eu la curiosité encore d'aller écouter. Et encore une fois, grâce à la magie de l'algorithme, j'ai vu quelques freestyles passer sur les réseaux où elle kick vraiment bien en mode énervé. Là, le morceau que je vous ai passé, ça m'a permis de voir justement qu'elle est aussi balèze en mélodie. La prod de 2L Prod, qui est à moitié électro, la fonctionne à merveille aussi. Et le rappeur Masguel, que je connaissais pas du tout, qui est vraiment très très très très fort aussi. Là, la connexion est vraiment limpide entre les deux. C'est un morceau qui m'a beaucoup touché. Après, je vais pas faire le mytho non plus, je la connais vraiment pas plus que ça, juste ce que je vous ai dit. Ça tourne pas non plus en boucle sur mon MP3 parce que je viens de la découvrir et que j'ai pas non plus. Voilà, je trouve que ça bien, mais j'ai pas non plus un coup de foudre immense, mais j'aime beaucoup quand même. Donc, puis là, c'est un EP3 titres, donc c'est assez facile à écouter, c'est rapide, mais je suis pas retourné sur ses anciens projets, etc. Par contre, je suis retourné sur l'ABCDR du son parce que eux, ils en ont parlé aussi, ils sont vraiment penchés sur ces sons. Et c'est une nouvelle plume de l'ABCDR qui a chroniqué donc, ce projet Zénith et Nadir. C'est Yoshan, et voilà quelques morceaux choisis de la chronique qu'il ou elle a écrite, parce que Yoshan, je ne sais pas si c'est un garçon ou une fille. Donc, c'est écrit, le titre Zénith et Nadir, dernier EP de Toera, est une vraie trouvaille. À la fois symbole d'ascension et de chute, il est particulièrement représentatif de ce que la jeune rappeuse inspire. En à peine trois courts projets, la Lyonnaise a brûlé les étapes méthodiquement pour obtenir un brasier qui s'élève à présent surprenamment haut. D'abord chanteuse aux influences punk, Toera se passionne pour le rap lors du confinement à travers les figures du rap parisien de la dernière décennie, comme elle expliquait aux médias Conscientious, donc des figures comme Fixx Pencil, Népal et Alpha One, qui lui donnent ses bases en 2024 pour son EP Petite Conne. Et donc c'est un EP qui est à leur image abusivement scolaire. Elle distille pourtant déjà des éléments intrigants pour les plus avertis. À la fin de cette même année 2024, le niveau grimpe brutalement avec Petite Conne volume 2. Et plus pesant, la rappeuse est encore plus crue et use de multisyllabiques fluides avec un flow en ligne de tension. L'aboutissement arrive en mars 2026 quand sort Zénith et Nadir. Les trois titres de l'EP sont nerveux rythmiquement mais profondément mélancoliques dans leur sonorité, leurs interprétations et dans ce qu'ils racontent. La Lyonnaise use d'effets vocaux et de mélodies pour intensifier l'émotion mais reste strictement rap dans son approche. L'aspect ludique des précédentes sorties persiste légèrement dans des rimes bien trouvées ou des tournures de phrases plus cyniques que sombres. Excepté ces moments qui arrachent des sourires amusés à l'écoute, Toera rappe cet éternel pincement qui comprime tes poumons lorsqu'on t'arrache les ailes, comme le disait McGregor. L'EP achève sa descente dans des abîmes douces, en polyharmonie, rappée entre Toera et le rappeur de Lyon Masguel, accompagnant les notes de piano et les synthés saturés. Toera propose, au-delà du ton de force de sa formation accélérée, un rap enrichi aux influences alternatives en restant résolument une kickeuse. C'est par le médium rap qu'elle exprime le mieux son rapport aux autres, au sexe, à ses engagements ou à ses oppositions. Une démarche sincère, intense et pleine d'une hargne à lui faire grimper les parois du gouffre avec les ongles. Voilà pour les extraits choisis donc de cette chronique parue sur l'ABCDR du son et écrite par Yoshan. Voilà, moi je trouve que je voulais vous en parler parce que je trouve effectivement la propale artistique très intéressante de Toera. Je me suis pas encore assez penché donc sur ses sons et sur sa carrière pour pouvoir en parler plus longuement, mais j'imagine que cette EP3 titre est une carte de visite pour de futurs projets plus longs. Et si le contenu continue à me plaire comme ça a été le cas pour ce 3 titres, eh bien, je ne manquerai pas de reparler de Toera.

On vient d'écouter Frustration, c'est Marin qui est le rappeur et c'est une prod de Soli. Frustration, morceau éponyme du EP 4 titres de Marin qui est sorti le 1er mai dernier. Un projet en entière collaboration avec son frère Soli qui est au prod et c'est disponible partout. Et commençons pour les prods pour une fois, tiens. Comme vous l'avez entendu, on est sur des instrus très complexes tout en distorsion, en sonorité électro et en évolution aussi. Parce qu'il y a ce qu'on appelle là, en tout cas sur le morceau qu'on vient d'écouter, je crois qu'en anglais ils disent des beat switch. Donc des changements quasi complets de prod au milieu d'un morceau qui fait qu'on passe vraiment d'une ambiance à une autre. On a quasiment l'impression d'écouter deux morceaux et il y a juste la voix du rappeur comme élément de fil rouge. Et donc c'est assez intéressant, même si certains en abusent beaucoup. Ce qui n'est pas le cas de Marin, évidemment. Le Marin, donc, c'est le rappeur, un jeune rappeur du côté de chez moi qui avait déjà sorti un EP en 2023 qui s'appelait Excès. Moi, je vous avais proposé un extrait de son EP Ailleurs qui était sorti en 2025. Vous l'avez entendu, là aussi, c'est un rappeur qui travaille beaucoup sur les voix. Il y a beaucoup d'effets sur les voix avec de la saturation, parfois de l'autotune, etc. Il y a aussi des envolées en termes de musicalité, de mélodie où il est très très fort. Et en même temps, il alterne avec des couplets où il y a des flows parfois quasi parlés, où il y a même très peu de scansion rap finalement parfois. Et donc toute cette diversité fait que... Alors certains y trouveront peut-être un côté un peu trop foutraque. On se perd un peu dans toutes les propositions entre tous les effets et les changements de rythme au niveau de la voix et des prods qui peuvent nous perdre un peu. Et à l'inverse, il y en a qui trouvent que ça joue aussi sur le fait qu'il y a beaucoup de choses à écouter et qu'au final on s'ennuie jamais. Donc c'est vraiment, je trouve, une opposition vraiment entre la forme parfois trop fouillée et complexe qui pourrait nuire à la compréhension du fond qu'il veut envoyer, mais en même temps ça fait un fourmillement d'idées, de propositions artistiques qui force déjà moi le respect et l'admiration pour ce rappeur qui est en début de vingtaine, si je ne me trompe pas, et qui fait tout ça en mode artisanat avec son frère, et ça sonne quand même très très très très très bien. Et là où j'ai beaucoup beaucoup aimé le projet Frustration, c'est qu'en fait, si vous écoutez vraiment ce qui est assez rare pour... je l'ai fait pour Sheldon dernièrement, mais c'est rare que j'écoute des projets en entier dans l'ordre. Souvent, soit c'est en aléatoire sur mon MP3, soit j'écoute même pas tous les morceaux. Et donc là, j'ai écouté les 4 titres en entier à la suite. Et déjà, c'est bien parce que c'est un format court. Moi, j'aime beaucoup les formats courts dans le rap et dans la musique en général. Et en fait, quand on écoute les 4 morceaux, il y a une vraie cohérence artistique, une vraie ligne directrice. Les morceaux, ils s'enchaînent tout naturellement avec une logique et une souplesse admirables. Et du coup, ça fait que c'est très très agréable à écouter. Ça passe très rapidement et c'est vraiment du très très très bon travail. Donc un gros big up à Marin et Soli et une grosse force à eux pour la suite. Je vous le rappelle, Marin, Marin. Vous tapez ça sur n'importe quel moteur de recherche. Le P, c'est Frustration et c'est disponible partout.

On change de style, mais on reste dans les Cévennes avec un autre rappeur extrêmement talentueux pour quelqu'un qui a effectivement là aussi à peine 20 ans. Je disais, je pense que c'est à peu près la même génération entre Marin et Naïko, puisque c'est Naïko que vous venez d'écouter, qui a donc envoyé son tube de l'été qui s'appelle Souris pour moi. C'est sur une prod, m'a-t-il dit, trouvée sur YouTube. Et donc c'est un single qu'il a envoyé, comme souvent avec lui. Hein, j'ai pas l'impression qu'il ait vraiment l'envie de bosser sur des projets plus longs comme des EP ou des albums, ou en tout cas pas pour l'instant. Lui, il envoie juste des morceaux de temps en temps, comme ça, quand c'est prêt. Et donc là, cette fois, il a décidé de partir sur une prod bien différente de ce qu'il fait d'habitude, sur la forme en tout cas. Ce qui montre aussi qu'il sait s'adapter à peu près tous les styles. Et qu'il a aussi beaucoup de talent, lui, pour trouver des top lines et des refrains chantés qui vont très très bien sur les prods qu'il trouve. Parce que sur ce morceau, je trouve que bah, c'est super efficace en termes de musicalité et de ce qu'il envoie sur le refrain. Et c'est marrant parce que d'ailleurs, le refrain, il sonne presque années 90, alors que bon, bah, il n'était même pas né à cette période, hein, vu que effectivement c'est la nouvelle génération. Mais il fait ça très très très très bien. Sur le fond, ben, vous l'avez entendu, ça raconte toujours à peu près la vie qu'il mène en ce moment, avec sa vision des choses, son petit côté fleur bleue, parce qu'il y a quand même. Ça parle un peu d'amour, de rencontres, des meufs, etc. En tout cas, d'envie de rencontre. Ça parle aussi de son quotidien. Il y a un moment, il parle du bus, etc. Le bus qui l'emmène jusqu'à la grande ville de Montpellier, sûrement pour aller zoner dans les studios de la ville, jusqu'à la fin de la nuit pour enregistrer quelques voix et rentrer le lendemain à Sumène pour traîner au City ou gagner des matchs avec la réserve. Naïko, on se sait. Bref, petite dédicace. Toujours est-il que Naïko, il envoie des sons depuis longtemps maintenant, parce que si on fouille bien sur les internets, on retrouve les premiers freestyles qu'il avait envoyés à 12-13 piges, justement toujours à Sumène dans le parc pour enfants. Et depuis, il continue d'être très créatif. Il en parle souvent dans ses chansons du fait qu'il ne sait faire que ça, qu'il a envie de faire que ça de la musique, qu'il aimerait en vivre, mais pas à n'importe quel prix. Et c'est là aussi où je trouve qu'il est très, très intéressant, c'est qu'il a une vraie vision de la musique et de la vie artistique. Il a une facilité, j'ai l'impression en tout cas, de créer, de proposer des morceaux, d'écrire. Alors effectivement, c'est pas un rappeur qui va écrire des trucs hyper techniques comme Souffrance ou Zek qu'on a pu écouter un peu plus tôt. Mais en tout cas, il a le talent pour lui de trouver des mélos et d'avoir une capacité d'écrire assez rapide. Et dans son style, je trouve qu'il est vraiment très très fort. Et j'aimerais vraiment qu'il arrive à avoir un peu plus de visibilité et avoir un peu plus de notoriété pour pouvoir en faire encore plus sérieusement. Parce que je pense que c'est quelqu'un que si. Il arrivait dans un endroit où il était un peu coaché, un peu machin, et qu'on le mettait sur les bons rails, ça pourrait être vraiment quelque chose qui irait vraiment très très loin. Donc on verra ce que l'avenir lui réserve, pardon. C'est tout le mal que je lui souhaite, mais en attendant, ce qu'on peut faire, nous, c'est continuer à l'encourager, en allant écouter ses sons. Naïko, c'est Nayco, et là, le morceau, c'est Souris pour moi. Et puis après, vous avez d'autres morceaux qui sont disponibles sur toutes les plateformes.

0: Et on finit avec un beau duo de rappeurs américains, Baldy James et Rome Streets, qui ont envoyé un album commun qui s'appelle Manhunt, qui est sorti le 27 février dernier, dont est extrait le morceau qu'on vient d'écouter qui s'appelle Like Biggie Did. J'adore le dire. Like Biggie Did, c'est produit par Nicolas Craven. Outre l'excellent producteur canadien qui a produit le morceau qu'on vient d'écouter, sur les 7 autres titres que compose Manhunt, on retrouve d'autres très bons beatmakers, puisqu'il y a Chuck Strangers, Denny Laflare, DRTWRK et Wavy Da Goud. Donc un album quasi full drumless, donc à savoir les prods avec très peu d'éléments rythmiques type batterie, je vous le rappelle, ou alors elles sont vraiment mises en retrait, elles sont étouffées, et donc toute la place est laissée au sample du beatmaker et à la voix des rappeurs. Et c'est le cas donc sur ce très bon album Manhunt. Baldy James, tout comme Rome Street, ils sont signés chez Griselda, donc qui est l'écurie de Conway The Machine, Westside Gunn et Benny The Butcher, qui ont donc popularisé à eux seuls quasiment cette nouvelle vague drumless dans le boom-bap américain, et qui a ensuite essaimé un peu partout en Europe. Ce sont également deux rappeurs quarantenaires. Baldy est un peu plus vieux parce qu'il est de 82, et Rome Street est de 86, encore un très très bon... Un très bon garçon, puisqu'il est né en 1986, n'est-ce pas? Vous le savez. Et c'est des rappeurs donc, qui traînent leurs semelles depuis un bail maintenant dans ce rap-jeu. Et là, la collab elle fonctionne à merveille, je trouve, entre la voix grave de Baldy James, pleine de flegme, qui s'oppose à une voix plus nasillarde, aiguë, et un flow un peu plus dynamique, dirons-nous, de Rome Streets. Et le tout donc sur des prods effectivement très bien sentis, comme celle de Nicolas Craven qu'on vient d'écouter là, avec le sample de voix féminine sur le morceau. Je trouve ça absolument parfait. Bon, en tout cas, c'est le rap américain que j'aime. Et je suis pas le seul, parce qu'il y a Jeff qui écrit pour le média Goût Mes Disques, qui a écrit sur le projet, et il a écrit donc un avis très intéressant que je vais vous proposer tout de suite. Il nous dit: les Bully Movies sont aujourd'hui devenus une niche fort peu rentable dans laquelle les bons acteurs n'aiment plus trop se réfugier. C'est simple, depuis l'énorme The Other Guys d'Adam McKay en 2010, on a un mal fou à citer un long métrage digne de ce nom dans lequel deux acteurs pleinement investis dans leur rôle sont à la hauteur d'un concept exigeant plus de talent qu'il n'y paraît. Alors, ce que le cinéma ne nous donne plus, on essaie de le trouver ailleurs, et avec Manhunt, on l'a trouvé. En effet, bien qu'ils tournoient tous les deux autour de la nébuleuse Griselda et qu'ils se soient déjà retrouvés sur un même titre par le passé, jamais l'opposition stylistique qui oppose Baldy James et Rome Streets n'avait pu s'exprimer sur la totalité d'un projet. Et bien que celui qui nous occupe soit court, 18 minutes pour 6 titres et une intro, il suffit à ouvrir un champ des possibles exaltant. D'un côté, on a donc un Baldy James dont le flow au bord de la neurasthénie nous plonge dans une forme de douce léthargie, et de l'autre, un Rome Streets qui aime montrer toute l'étendue de sa technique dans des logorées verbales qui filent le tournis. Bref, quand le premier commence à nous endormir, le second est là pour nous réveiller. Et pour cadencer ces Street Dreams, les deux MCs ont fait appel à des gens qui les connaissent bien, tels Nicolas Craven, coucou la belle boucle Soulful sur Like Biggie Did, ou Denny Laflare, coucou Hot Plate et le genre de prod sur laquelle excellerait un West Side Gun. A dire vrai, si on n'allait jamais remettre en cause la pertinence d'une telle association, on doit noter deux choses. On ne pensait pas que la sauce prendrait aussi facilement, que chaque entité trouverait aussi vite sa place dans l'écosystème, et dans la foulée de ce constat, on se demande surtout pourquoi un projet comme celui-ci ne s'est pas matérialisé plus tôt, tant il y a plus d'envie d'y croire dans un morceau comme Tricky que dans tout le dernier EP de Larry June et Currency, pourtant produit par cette chèvre de The Alchemist. Entre références obscures à la préparation de Coke, il faut faire quelques recherches sur internet avant de comprendre ce que veut dire une phrase comme « Half brick of Martha Stewart cut it with Katie Mason ». Là, je vous laisse vous débrouiller. Évocation de sa revente et investissement du produit de cette activité dans le luxe, Baldy James et Rome Street font de leur différence une force. Peut-être que le cinéma a laissé tomber les buddy movies, mais le rap, lui, n'a manifestement pas encore reçu le mémo, pourvu que ça dure. Toujours très bien écrit par Jeff de Goût Mes Disques, merci beaucoup. Le projet s'appelle Manhunt, c'est Baldy James, c'est Rome Streets, c'est dispo partout, et ce depuis février, donc profitez-en. C'est la fin de cette 20e émission de cette 18e saison, merci beaucoup à vous de m'avoir suivi. Je vous rappelle que si vous voulez m'envoyer un petit message pour me proposer des sons à écouter, pour me faire vos retours, etc., vous le pouvez en envoyant un mail. Mon mail est disponible sur le blog Arte Radio, un blog sur lequel vous pouvez aussi écouter et télécharger les émissions. Vous pouvez aussi m'envoyer un message sur Instagram si vous l'avez, en passant sur le compte Frères de Chaussures. Et sinon, vous passez un petit message à vos radios respectives et elles me feront passer vos missives. Et ça me ferait grandement plaisir de vous lire. Moi, je vous dis à la prochaine pour toujours plus de bons gros peuras, bien sûr. Six.
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1: Salut Clément.
2: Salut Antoine.
1: Et bienvenue dans Novorama pour notre rendez-vous hebdomadaire avec des nouveautés indie électroniques sans influence contrôlée. Clément, qu'est-ce qu'on va écouter pendant cette heure ?
2: Eh bien cette semaine, je vous parle des nouveaux albums de The Marlowes, de Hyde, de Maniac Mason et de Lower Town.
1: Très bien, et puis en deuxième partie d'émission, on recevra Robin Steiner qui vient de sortir un nouvel album. On commence tout de suite par le nouveau The Marlowes.

0: Tim Marlowe dans Novorama avec un extrait du disque qui s'appelle The Hotel Malibu, Clément.
1: Et oui, à Surabaya, la deuxième plus grande ville de l'île de Java en Indonésie, un home studio se révèle être le seul repère où l'on peut trouver de la soul rétro dans le coin. Sinatria Raka Daraka est un musicien qui a passé des années à composer des chansons dans ce studio après ses journées de travail. Et le groupe a commencé à prendre forme lorsque le batteur Tommy Sadvik les a rejoints. La découverte de diverses chanteuses locales et l'intégration de Natasia Sianturi lors d'un concert local en 2019 ont parachevé la création de The Marlowe's. Natasia Sianturi, contrairement à Lady Ray et Lee Fields du même label Big Crown, inspirée respectivement par le gospel du Sud et le R&B de Caroline du Nord, eh bien cette chanteuse s'est nourrie d'enregistrements de chœurs d'église de son quartier, et cette différence résonne sur Di Dalam, un morceau dont les arrangements de cuivre en tonalité mineure encadrent sa voix décontractée et située quelque part entre un morceau du groupe Rotary Connection et une chanson qu'elle a entendue à l'église à l'âge de 14 ans. Difficile, voire impossible, de trouver un équivalent local à cela. Le point de repère le plus proche à Surabaya serait sans doute Dara Puspita, un groupe de garage féminin des années 60. Et sur Six Years, les paroles de Natasia Sianturi disent « Dis-moi quand je vais arrêter » sur des coups de semonce agressifs de cuivre et un jeu de caisse claire dynamique. L'histoire raconte que Natasia Sianturi a quitté un emploi stable, probablement bien rémunéré, à l'âge de 29 ans pour se consacrer à la musique.
0: Oui, puis Raka, le fondateur du groupe, a créé chaque morceau uniquement avec les équipements analogiques qu'il avait sous la main, en fin de compte, Clément.
1: Eh bien oui, des instruments tels qu'une guitare électrique cristalline et saturée, un piano, des cuivres, un orgue, un tambourin, et j'en passe. Et pour le titre Selatan, il utilise des instruments associés à certaines classes sociales pour évoquer justement les inégalités sociales. Natasia Sianturi se sert de la langue indonésienne pour articuler la lutte des classes du sud ultra-moderne de Jakarta à travers des paroles et des formules scintillantes comme des boules à facettes, demandant notamment « Apaka kao rasakan terasing dan pyun », c'est-à-dire « Sens-tu de l'aliénation et de la solitude », tandis que la basse fait trembler sous vos pieds et que l'orgue s'éternise sur un motif grave. Voilà, le morceau qui a donné son nom à l'album lui relie une rencontre fortuite à un hôtel précis pendant 3 minutes avec une figure épurée jouée par Raka à la guitare. La langue Batak, qui compte environ 8 millions de locuteurs et provient de Sumatra du Nord, résonne alors sur un disque du label Big Crown pour la première fois. C'est sans doute le parti pris le plus audacieux de la chanteuse au cours de sa carrière. Crazy Eyes et I'm Just a Girl qu'on vient d'écouter affichent un funk maîtrisé de tempo moyen, et What's on Your Mind est une balade soul tendre qui repose sur un arpège pincé avec clarté. La guitare de Raka y possède une tonalité chaleureuse et tout le reste se trouve à sa place attendue. Plutôt que de s'effondrer face à l'obstacle souvent redouté du deuxième album, The Marlowe's ont réaffirmé leur position au sommet de la soul moderne avec les rythmes psyché-soul baignés de soleil de cet album The Hotel Malibu, donnant l'impression tenace que le groupe indonésien maîtrise parfaitement son art et n'est qu'au début de ce qui promet d'être une discographie qui marquera son époque. On s'en écoute tout de suite un deuxième extrait, c'est The Hotel Malibu, le morceau qui a donné son nom au nouvel album de The Marlowe's.

0: On vient d'écouter la musique de Hyde dans Novorama avec un extrait du nouvel album, Clément.
1: Et oui, nourri par sa pratique artistique plus large, la musique de Hyde est le fruit d'une recherche intérieure, de dialogue communautaire et d'exploration matérielle formant un écosystème immense. En effet, le travail d'Aidan Dunham en tant qu'artiste plasticienne a notamment été présenté dans des musées dont le MoMA PS1 et le New Museum. Entre l'intime et l'infini, son deuxième album Hold Onto Me Infinity est un témoignage puissant de la capacité qu'a la musique de franchir les chronologies, les seuils physiques et les durées de vie, tout en se déployant entre ce monde matériel et celui qui le dépasse. Hayden Dunham a composé un disque intense, et peut-être est-ce un pléonasme lorsqu'on parle d'un artiste de la scène hyperpop et du label PC Music, mais un album en tout cas qui transforme le deuil en méditation et sur la persistance de l'amour au-delà des limites du corps. Un processus de transmutation où l'alchimie convertit cet amour en chaleur, en rythme, en vapeur et en lumière.
0: Ouais, puis l'album réunit des collaborations avec Sophie, Benny Long, Saint-Patrick, Finkin, Jorvi, Marcus Anderson, Michael Bailey Gates et Bobby Salvor Menuez, Clément.
1: Effectivement, avec notamment le titre phare Makeover qu'on vient d'écouter, enregistré pour la première fois en 2016 et qui accueille donc une voix de la regrettée Sophie et rappelle que la musique peut transcender les corps et dans l'esprit du retour éternel, ceux que nous aimons y ont la chance de revenir. Une grande partie de l'album Hold On To Me Infinity a été enregistrée en Islande où Hayden Dunham explorait le lithium et la lave volcanique comme matériaux volatiles et légers mais capables de contenir une énergie immense. Le feu devient une métaphore centrale de la transformation par sa capacité à catalyser le changement et la dématérialisation. Et l'album se referme sur le bruit d'une allumette qui s'enflamme, faisant écho à un rituel qu'Aidan Dunham a accompli après la mort de Sophie. Elle a brûlé les bouquets laissés par les amis de Sophie au studio afin de voir les fleurs changer de forme, leurs particules s'envolant vers les cieux. Voilà, avec l'album Hold On To Me Infinity, une corporalité émane de la palette sonore portée par les percussions, où les vibrations sont conçues pour être ressenties dans le corps de l'auditeur autant qu'elles sont entendues. Et la pochette photographiée par Michael Bailey Gates reflète ce flou liminaire entre l'existentiel et l'élémentaire. Elle utilise une sculpture en verre créée par Hayden Dunham, des effets pyrotechniques, des reflets dans des miroirs et un coucher de soleil filtrant par une fenêtre percée, formant un portail qui contient à la fois cette réalité physique et un autre monde. Cette approche analogique s'est imposée comme une nécessité en raison de la perte intermittente de vision de Hayden Dunham ces dernières années, l'ayant rendu extrêmement sensible à la lumière artificielle, et cette condition continue d'avoir des impacts profonds sur ses sens. Quand sa vue s'est atténuée, d'autres capacités sensorielles extraordinaires ont émergé. Quand elle a recouvré toutes ses capacités visuelles, elle s'est alors sentie davantage incarnée dans son corps et dans la richesse de l'existence. Et c'est sans doute ça qu'on entend sur cet album, dont on va s'écouter un deuxième extrait tout de suite avec Physical Stuff de Hyde.

0: On vient d'écouter un extrait du premier album de Maniac Maison. Clément, tu l'as écouté, tu nous en parles maintenant.
1: Et oui, Maniac Maison est un groupe qui nous vient de Bruxelles et qui se présente comme un petit laboratoire pop où l'élégance de l'écriture côtoie une vraie envie de brouiller les frontières entre jazz, électronique et synth-pop. Le trio réunit Casimir Liberski, Lucien Frépon et Shoko Igarashi, trois musiciens venus du jazz mais décidés ici à faire dériver leurs réflexes vers une avant-pop plus syncrétique, faite de synthé, de construction mouvante et d'un goût net pour l'expérimentation. Et sur ce premier album éponyme de Maniac Maison, le groupe assume une filiation avec la synth-pop sans se contenter d'en rejouer les codes. Le projet est donc porté par de véritables amoureux du synthétiseur au bagage jazz assumé, ce qui explique sans doute cette tension permanente entre précision rythmique et liberté de forme. L'album est composé de 10 nouvelles compositions et l'on comprend que le groupe cherche moins à aligner des tubes qu'à construire un espace de jeu où chaque morceau teste un équilibre différent entre accroche et déviation.
0: Ouais, puis on pense très vite au groupe Yellow Magic Orchestra, hein, dès l'ouverture de l'album d'ailleurs, Clément.
1: Mais ce n'est pas seulement un clin d'œil fugace, hein, ce que Maniac Maison semble reprendre à l'école japonaise, c'est cette facilité à faire cohabiter plaisir immédiat, sophistication électronique et légèreté apparente. Mais le trio ne se contente pas d'un exercice de révérence, l'identité de chacun des trois musiciens, leur ancrage dans le jazz et leur goût pour l'avant-pop, donne au disque une densité qui lui évite l'écueil d'un esthétisme purement décoratif. L'intérêt principal de l'album tient justement à cette ambiguïté, il veut séduire mais pas trop vite, il cultive la forme chanson mais sans s'y enfermer, il fait circuler des idées mélodiques nettes tout en les soumettant à des détours, des frottements et des changements de texture. Autrement dit, Maniac Maison ne cherche pas à impressionner par la complexité mais par une forme de souplesse intelligente. C'est une musique qui garde toujours un pied dans la matière vivante du trio même lorsqu'elle s'habille de machines et de dispositifs électroniques. Et le morceau New Museum, mis en avant comme premier single et qu'on vient d'écouter, confirme cette orientation. Le titre et son clip servent de porte d'entrée à un album qui semble penser l'écoute comme visite d'un lieu avec ses salles, ses angles morts et ses objets étranges. Cette idée de parcours convient bien au disque dont les 10 pièces paraissent fonctionner comme autant de variations sur un même désir de déplacement. Maniac Maison est un album intéressant en ce qu'il refuse de choisir entre sophistication et spontanéité. Le trio joue avec des matériaux identifiables, synthé, pulsation pop, héritage jazz, pour fabriquer une musique ludique qui garde du relief et une certaine insolence. Comme vous l'entendrez sur ce deuxième extrait, Dora Neko de Maniac Maison.

0: C'était Lower Town dans Novorama avec un extrait de Ugly Duckling Union, Clément.
1: Oui, Olivia Osby et Afshar Weinberg du groupe Lower Town ont failli ne pas survivre à eux-mêmes. Après avoir signé chez Dirty Hit alors qu'ils n'étaient que des adolescents, ils se sont retrouvés pris dans le tourbillon du rock indépendant émergent, enchaînant les tournées et produisant des EP ainsi qu'un album de début, I Love to Lie, en 2022. Le problème n'était pas qu'ils se soient éloignés l'un de l'autre, mais plutôt qu'ils soient au contraire devenus trop proches de façon codépendante. Après une pause de 4 ans, ou 3 si vous comptez l'EP Skin of My Teeth, Olivia Osby et Afshar Weinberg reviennent avec Ugly Duckling Union, leur deuxième album tant attendu. De retour au sous-sol d'Afshar Weinberg, où ils ont enregistré les tout premiers morceaux de Lower Town, le duo revient à son écriture directe mais poétique et à ses structures de chansons qui se délitent. Et le résultat présente un peu plus de rudesse et un peu moins de polish studio, ce qui est parfait pour un groupe qui excelle sur les fréquences les plus basses, oscillant entre un rock garage déchaîné et des mélodies de berceuses apaisantes.
0: Oui, puis l'album Ugly Duckling Union traite ostensiblement en tout cas de la relation entre Olivia Osby et Afshar Weinberg, Clément.
1: Oui, de leur séparation forcée, de leur quête d'individualité et de leur retrouvaille éventuelle. Néanmoins, le duo est allé jusqu'à créer un univers fictif pour l'album, le présentant comme l'histoire d'un canton, Dale, qui quitte son foyer, trouve une nouvelle communauté et se lance dans une mission pour abattre un empire médiatique tyrannique qui tire profit de l'isolement des citoyens. Voilà, que l'histoire de Dale ait été employée ou non comme moyen de dépersonnaliser l'album Ugly Duckling Union, ce récit a engendré son propre écosystème bien réel, complet avec des bandes dessinées, des guides, des peluches et des serveurs Minecraft et des canaux Discord. L'histoire de Dale parle de la marchandisation d'Internet et de la dissolution de nombreux espaces numériques qui ont été si essentiels à l'existence de Lower Town. Et Lower Town tisse son histoire dans celle de Dale, ouvrant l'album avec des « peut-être » répétés, abordant la désorientation qui accompagne le fait de se perdre en une autre personne et de ne pas savoir où vous finissez et où l'autre commence. Le couple Osby-Weinberg aborde leur relation dès le deuxième titre « Worst Friend », avec des mélodies vocales dissonantes du duo qui se renvoient toute cette angoisse et cette accumulation l'un à l'autre, ayant une conversation à propos de leur codépendance sur une guitare électrique de style de fin des années 2000. Voilà, même filtré à travers la fantaisie et l'abstraction, l'album Ugly Duckling Union reste pointu et personnel. Lower Town présente un regard plus nuancé, même plus mûr sur la mélancolie, donnant à l'album une complexité émotionnelle qui leur permet de proposer un équilibre entre des paroles légères, presque brutes, et une instrumentation exagérée tout en offrant des ruminations profondément enracinées sur la confiance en soi et les dimensions les plus sombres de la codépendance. On vous fait écouter un deuxième extrait tout de suite, c'est I Like You A Lot de Lower Town.

0: Lower Town dans Novorama. On passe tout de suite à l'interview de la semaine. C'est Robin Steiner, je l'ai interviewé la semaine dernière. Une interview en deux parties. On va écouter deux extraits de son nouvel album qui sort chez Platinum. Il sort également en live, on le retrouvera le 23 juin à Paris au Chinois. Salut Robin Steiner.
1: Bah salut.
0: Et alors Robin Steiner, mets-tu un nom de famille, un prénom, un nom de famille, Frédéric Landier. Avec le temps, qu'est-ce que ce nom raconte de toi aujourd'hui, parce que c'est un pseudonyme effectivement, Robin Steiner.
1: C'est assez étrange, parce qu'au départ ce nom-là je l'avais choisi pour me moquer des gens qui faisaient de la musique électronique. C'était en 97, je faisais un fanzine, j'organisais des concerts, une émission de radio et tout ça, et j'avais fait un projet de compile cassette avec des groupes de tours qui faisaient du rock à guitare, dont moi. C'était ouais. Que des potes, et le parti pris c'était de faire que de faire du synthé, mais pour se foutre de la gueule de l'électro, parce que ça, on aimait pas ça. Donc on a tous fait un morceau avec des synthés, avec des pseudos à la con, et puis après cette compile on a tous arrêté de jouer de la guitare et on s'est tous mis à faire de la musique électronique. Donc au départ c'était une blague, et puis bah c'est resté, et puis voilà.
0: Tu viens de sortir un album qui s'appelle What Would Brian Eno Have Done. Ouais. Qu'est-ce qu'aurait fait Brian Eno?
1: C'est ça.
0: Qu'est-ce qu'il représente pour toi cet artiste?
1: Alors j'aime beaucoup ce garçon pour plein de raisons, et surtout une que j'aime bien, c'est qu'il a toujours considéré qu'il n'était pas musicien ou très mauvais musicien. Ça, j'aime bien l'idée, c'est un bricoleur. Ses albums solo, les premiers albums solo, c'est vraiment des albums que j'aime vraiment beaucoup beaucoup. Et puis il a ce truc avec, enfin je sais pas si tu vois ce que c'est, les cartes, les obliques stratégies.
0: Non, pas.
1: C'est un jeu de cartes qu'il a fait en 1974. C'est un gros jeu de cartes, il y a une centaine de cartes dedans, et sur chaque carte il y a une sorte de petit aphorisme qui te permet de trouver une solution à un problème que tu peux avoir quand tu fais de l'art, quand t'es bloqué. Et ça, c'est ce jeu de cartes, j'avais acheté la réédition en 2000 ou 2001, je crois, et ça m'a toujours beaucoup servi. Dans tous ces moments où tu fais des trucs et t'es bloqué, tu y arrives plus, et là tu tires une carte au hasard et ça te dit un truc assez chelou en général, et ça te retourne un peu le cerveau et ça te permet de prendre du recul et de voir les choses un petit peu différemment. Les deux raisons pour lesquelles l'album s'appelle comme ça, c'est l'année dernière j'ai fait la musique d'une pièce de théâtre où j'ai fait un peu la musique en direct pendant les résidences, où j'avais apporté mon synthé modulaire et tout ça, et je faisais des trucs, et il se trouve que le metteur en scène Steve Brown, il bossait sur il avait un disque qu'il mettait pour bosser comme ça un peu dans l'ambiance, et un moment je me suis dit mais merde, ça c'est des morceaux que j'ai fait, comment tu les as? Et en fait c'était un album de Brian Eno, musique pour c'est quoi ce disque, c'est musique pour exposition d'art contemporain, un truc comme ça. Donc ça m'a fait rire. Et sinon après peu de temps après j'ai animé un workshop à l'école des Beaux-Arts de Tours avec des étudiants autour des synthés modulaires, et les étudiants avaient un peu tendance à faire n'importe quoi, et j'avais écrit sur une feuille sur le mur What would Brian Eno have done, sous-entendu avant de faire n'importe quoi, demandez-vous ce que Brian Eno aurait fait. Et là j'ai réalisé qu'il connaissait pas Brian Eno, donc c'était un peu raté. Mais par contre cette feuille là est restée accrochée dans le studio pendant pratiquement un an, et c'était une sorte de mantra, et je me suis vraiment posé la question en faisant le disque qu'aurait fait Brian Eno. Et sur ses premiers albums solo, il y a vraiment des trucs qui plein de choses que normalement t'as pas le droit de faire sur un disque en termes de prod et en termes de musique. Et a posteriori, j'ai fait une reprise de Brian Eno sans le savoir sur un album d'il y a une dizaine d'années. J'ai fait sans le savoir une reprise d'un morceau de Here Comes the Warm Jet, un album de Brian Eno, et je savais pas, c'est un morceau que j'ai découvert après.
0: Comment tu l'as composé ce disque? Est-ce que tu utilises la technologie comme l'IA par exemple, ou pas du tout?
1: Absolument pas. Jamais. D'ailleurs, c'est écrit sur la pochette du disque cet album a été réalisé sans intelligence artificielle.
0: Ah.
1: Non, je fais de la résistance beaucoup. Et je pense que j'utilise même pas ChatGPT ou ces trucs-là. Hein. Enfin, vraiment, ça me rend malade.
0: Tu n'as pas utilisé d'IA, mais par contre, en 2020, tu as repris les voix de Google pour sortir l'album Say Hello to the Dawn of Paradox.
1: Ouais, mais il y en a encore.
0: Il y en a encore sur son nouveau disque, ouais.
1: C'était politique parce que Google nous pique nos données sans vergogne et se fait du pognon avec. Et donc je m'étais dit que moi aussi j'allais leur piquer quelque chose. Et depuis mon premier album, j'aime bien enregistrer des voix, des ordinateurs qui parlent. En général, j'utilise simple texte dans mon Mac et je le fais parler et puis ça fait des chansons. Et là, je me suis dit tiens, je vais faire parler la dame de Google Traduction. Qui a une très jolie voix d'ailleurs, qui est une très très bonne chanteuse.
0: On va écouter justement le morceau qui ressemble un petit peu à ce que tu faisais en 2020, qui s'appelle Numbers Are Words, qui est vraiment un morceau pour danser. Hein. Et on écoute ce titre et on revient juste après avec toi, Robin Steiner, dans Novorama.
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0: Number Awards, extrait du nouvel album de Robin Steiner. Il est avec moi en direct de Tours, parce que c'est la ville effectivement qui te caractérise, une ville punk dans les années 80-90 avec Radio Béton et puis son festival au quart de Tours. C'est vrai que ça c'est devenu une référence en France, on peut le dire, effectivement. Quand je repense à Boogers et tous ces artistes aussi qui ont émergé à Tours. Là, tu viens de sortir un nouveau disque, effectivement, qui part dans plein de directions. Il y a de l'ambiance, mais il y a aussi un peu de jazz. D'ailleurs, je crois qu'il y a tu joues un peu avec le titre sur ton album. Il y a plein d'influences. On a l'impression d'avoir une sorte de compilation, en fin de compte, de tout ce que tu as pu faire de ces dernières années. Est-ce que je me trompe?
1: Non, tu te trompes pas, mais je l'ai pas fait dans cet état d'esprit-là, mais par contre, oui, c'est vrai que au départ, j'étais emmerdé parce que j'arrivais pas à faire un disque cohérent, et à un moment, je me suis dit, tant pis, ça fera, c'est comme ça. Parce que c'est la question que je me pose depuis 30 ans, c'est, je sais pas ce que c'est que la musique que je fais, en fait. Et là, j'ai pendant 5 ans, j'ai fait beaucoup de musique pour le théâtre, la danse contemporaine, et beaucoup fait des lectures en musique avec des écrivains et des écrivaines. En impro, synthé modulaire, etc. Enfin, pendant 5 ans, j'ai jamais autant fait de musique de ma vie, mais pas de la musique vraiment pour moi, toujours au service de quelque chose. Et quand il a fallu, parce qu'à un moment, je me suis dit, merde, j'ai envie de faire de la musique, et je savais pas trop quoi faire. Et j'ai été coincé, pas mal. Et avec plein de trucs qui tiennent pas forcément ensemble sur un album. Et puis à un moment, je me suis dit, ce sera comme ça. Voilà. Et au final, j'en suis très content de ce disque. C'est peut-être mon disque préféré. Mais c'est toujours pareil, parce que moi, j'ai commencé sans savoir rien faire. Et j'ai appris sur le tas au fil des années. Et je crois que à la fin des années 90, la musique que je voulais faire ressemble à celle que je fais maintenant. Sauf qu'à l'époque, je savais pas la faire. Et là, maintenant, je sais la faire. Et je pense que j'ai réussi à faire le truc que j'avais en tête quand j'ai commencé, en fait. Voilà. Donc oui, ça peut faire une sorte de disque bilan, j'en sais rien, mais en tout cas, voilà, c'est la musique que je fais. Donc il y a de l'exotica, de la techno et des trucs un peu jazzy pourri, chelou, et ça me va très bien.
0: Jazzy pourri.
1: Non, mais quand je dis jazzy pourri, c'est que c'est pour faire rire des copains. Mais à chaque fois qu'on dit que je fais je fais pas du jazz, je suis mauvais bassiste, mauvais guitariste et je sais pas jouer d'un piano. Et voilà les trucs de jazz le jazz c'est quoi? C'est de la musique libre et on fait ce qu'on veut, voilà.
0: Et pour présenter ce disque, je t'ai vu moi solo derrière des machines, mais tu vas le jouer aussi avec un groupe.
1: Ouais. En fait la tournée de l'album d'avant, on a tourné pendant 5 ans en trio, basse, batterie, synthé, où j'étais plus à la basse qu'au synthé d'ailleurs. Et le trio s'est transformé en duo parce que Sandrine a un vrai travail à côté et c'est hyper compliqué c'est la vie des intermittents et la vie des saltimbanques, c'est qu'à un moment il faut travailler pour gagner de l'argent. Donc là on va faire en duo pour commencer synthé batterie. Et puis peut-être que l'année prochaine si Sandrine trouve du temps, on refera le trio. Parce que c'est quand même génial à trois.
0: C'est comme ça qu'on va te voir le 23 juin pour la soirée Gonzaï à Montreuil.
1: Ouais, ce sera en duo, ouais.
0: Alors sur les réseaux sociaux, tu présentes, en tout cas, tu as mis en logo, comment on appelle ça, une vignette, pour te présenter. Tu te présentes avec tout simplement le drapeau antifasciste, musique électronique antifasciste. Pourquoi le rappeler? Parce qu'en fin de compte, la musique électronique, elle est antifasciste par définition, quand on pense au mouvement des free parties et tout ça.
1: Alors non, ouais, mais pas du tout par définition, parce que la French Touch, c'est quand même bien de droite, hein, dès le départ. Et la musique électronique et à les free parties d'un côté, et puis tout le reste de la musique qui est ça existe pas, la musique pas électronique d'une certaine manière. Mais si tu prends la French Touch, la bande des Daft Punk, Headbanger et tout ça machin, c'est pas des gauchos, hein, et loin de là. Et c'est des gens qui sont dans cette espèce d'hédonisme un peu jet set et qui trouvent ça pas du tout anormal de prendre l'avion 15 fois par semaine pour aller aux quatre coins du monde, pour aller avec des cachets exorbitants pour jouer dans des... Enfin bon, bref, voilà. Enfin, c'est pas des gens qui sont politiquement très impliqués. Aux dernières élections, j'étais même hyper choqué de voir que personne... Alors, il y en a quelques-uns, genre Toxic Avenger, des gens comme ça qui sont engagés politiquement. En vrai, il n'y en a pas tant que ça. En fait, l'engagement aujourd'hui, c'est un truc qui est quand même primordial. Parce que l'autre bord, on va dire, s'engage, quoi, et ouvre sa gueule. Et si nous, on ne l'ouvre pas, il n'y a qu'un discours qui est audible. L'humanisme est devenu une sorte de nouveau fascisme chez les fachos, quoi. Et ça, c'est quand même invraisemblable. Et juste rappeler que le bien, le mal, les gentils et les méchants, c'est pas juste pour faire joli. C'est qu'à un moment, il y a vraiment des méchants et il y a vraiment des gentils.
0: Robin Chalon, on va écouter maintenant le morceau Golden Hours. Et c'est bien ta voix qu'on entend dans ce titre.
1: Oui, alors ça, c'est un truc qui me suit depuis que je fais de la musique. On me demande toujours mais qui est-ce qui joue de la basse, qui est-ce qui joue du piano, qui est-ce qui chante. Oui, c'est moi.
0: Mais parce que tu chantes pas souvent.
1: Et c'est assez marrant. Il y a ce truc avec la musique électronique qui est très mystérieux chez les gens. Et à chaque fois, enfin souvent on me demande tu fais quoi comme musique, ou je dis de la musique électronique, et souvent on me dit ah t'es producteur, tu machin. Et je dis non, je joue de la basse. Ah, tu joues d'un vrai instrument. Enfin, tu vois, il y a toujours ce truc un peu comme ça. Et le fait de chanter. Alors oui, ça fait 10 ans que j'ai arrêté de chanter parce que j'aime pas chanter, c'est pas mon truc. Mais j'avais envie de faire une reprise de Brian Eno et il chantait, donc voilà, j'ai chanté.
0: Eh ben, on va l'écouter ce morceau, Golden Hours. C'est extrait de ton dernier album et on l'écoute. Merci, Robin Steiner. Merci d'être passé dans Novorama.

0: reprise du morceau de Brian Eno, Golden Hours, par Robin Steiner. C'est sur son nouvel album qui vient de sortir chez Platinum. 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Novo, Era, Emma, on se retrouve la semaine prochaine, Clément, avec des nouveautés toujours. Salut.
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0: Et coucou.
1: Allez, salut. Salut Gurgui.
0: Ça va?
1: Ça va, ouais.
0: Bienvenue tous les auditeurs, auditrices,
1: Ouais.
0: à ce nosaire numéro 261.
1: Ouais, première émission caniculaire de l'année.
0: Ouais, mois de
1: On n'a
0: juin
1: pas trop,
0: 2026.
1: l'habitude et puis il est un peu tôt quand même, quoi.
0: Ouais, c'est clair.
1: Et ouais, la première émission de ce mois de juin, du coup, de l'année civile. Bientôt, bientôt les vacances. Hein. Mais on n'y est pas encore, mais
0: Ouais.
1: on va y arriver tout doucement.
0: Tu auras sûrement concocté des trucs pour cet été aussi.
1: Oui, bon, je vais faire un petit off. On perd pas les habitudes en 20 ans. Depuis 20 ans, on va pas perdre les
0: On va
1: bonnes
0: s'arrêter
1: habitudes, on
0: maintenant.
1: va pas s'arrêter maintenant. On va pas, je vous dis pas qu'on va durer 20 ans de plus. Mais,
0: Qui sait, qui sait, qui sait, qui sait. Bon, on attaque avec un truc bien cool, la sauvageonne,
1: Ouais.
0: sauvageonnesse, pardon.
1: Ouais, ou sauvageonne, comme on veut, je sais pas, et ce que je disais à Chantal en préparant l'émission, c'est-à-dire que t'as des groupes qui enlèvent des lettres, d'autres qui en rajoutent,
0: C'est ça.
1: et bon, voilà, ils font ce qu'ils veulent.